365, une année de dévotion de Yannis Gauthier. L'histoire de Dieu. Je te connaissais avant même de t'avoir formé dans le ventre de ta mère. Je t'avais mis à part pour me servir avant même que tu sois né et je t'avais destiné à être mon porte-parole auprès des nations. Jérémie chapitre 1 verset 5. Imaginez qu'avant même votre naissance, Dieu vous ait donné une feuille de papier et un stylo en vous disant « Mon enfant, décris-moi la vie que tu souhaiterais mener. » Que lui auriez-vous répondu ? Il est normal que sur votre feuille, vous n'ayez écrit que de belles choses. Mariage, enfant, santé et une fin heureuse. Car en effet, c'est Dieu qui nous a formés. Il nous a créés dans notre union avec Jésus-Christ pour que nous menions une vie riche en actions bonnes, celles qu'il a préparées d'avance afin que nous les pratiquions. Éphésiens chapitre 2, verset 10. Peu importe ce qu'aurait pu être votre récit, vous devez savoir qu'il existe une histoire bien meilleure, celle que Dieu a écrite pour vous. Elle n'englobe peut-être pas tous vos désirs, mais elle reproduit exactement sa volonté pour votre vie. Ainsi, il n'est pas étonnant que vous soyez parfois confronté à ce dilemme où vos projets croisent les plans que Dieu a déjà établis, car tout comme Jérémie, vous avez été formé par lui et consacré avant votre naissance pour vivre ses plans parfaits. Sachez que votre destin ne se tissera pas au gré du hasard ou de la chance, il se tissera selon les plans de Dieu. Alors laissez-le imprégner chaque page de votre vie et il vous montrera pourquoi vous êtes sur la terre. Et rappelez-vous aujourd'hui que Dieu n'a pas de gomme, car il ne commet jamais.

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0: On s'est imposé l'idée qu'il fallait qu'on soit dans une sorte de choc émotionnel. Je suis dans mon petit salon en train de regarder ma télé, je vois quelqu'un qui a tout perdu et ça doit me toucher pour rejoindre mon cœur. La pauvreté telle qu'on la vit est une pauvreté dans laquelle les gens vivent tous les jours. C'est une vie d'absence d'opportunités, d'absence de solutions en fait. Et là, tu as des personnes qui partagent une volonté d'y aller et qui savent que c'est comme ça depuis déjà un paquet d'années. Ils sont en contexte de pauvreté, ouais, ça c'est ouais. Clair, ils n'ont pas ce qu'il faut. Ouais. Mais c'est des belles personnes, les amis.
1: Salut David.
0: Bonjour Cédric.
1: C'est vraiment un plaisir de te recevoir à la rue du Sel. Tu es directeur général du Sel, qui fait d'ailleurs exister ce programme. Hein, donc bienvenue à la Casa, à la maison.
0: Bienvenue chez moi.
1: Exactement. On en rigolait avant qu'on démarre. Le Sel, pour ceux qui ne connaissent pas encore, c'est une ONG qui a plus de 40 ans. C'est une organisation particulièrement connu dans le monde protestant évangélique. Avec le Sel, on peut faire plein de choses. On peut parrainer un enfant à l'autre bout du monde et tisser avec lui une relation durable. On peut aussi participer à des financements sur des projets d'urgence lorsqu'il y a une catastrophe. On peut être sensibilisé aux questions de pauvreté. C'est un petit peu ce qu'on fait dans le cadre de cette émission. Et puis, bien sûr, il y a aussi un autre service qu'on découvre aussi dans cette émission La Rue du Sel d'ici deux mois, à savoir les projets, département des projets. Et là, il y a des projets d'accès à l'eau en Afrique subsaharienne, des projets de tickets repas pour les enfants. Voilà, ça, c'est un petit peu tout ce que fait le Sel.
0: Oui, ça fait beaucoup.
1: Ça fait beaucoup. Et courage à toi. Culturellement.
0: Oui.
1: Oui, alors, tout ce que je dis, c'est toi qui me l'as confié. Hein.
0: Prends des risques.
1: Ta maman, elle est suédoise. Ton papa breton, ta maman a été missionnaire et t'as grandi dans la vie chrétienne. Hein, la vie chrétienne, c'était dans le biberon. Tu travailles d'abord, point de vue pro, dans la communication, puis dans le marketing. Et t'as bossé donc en tant qu'agence pour plein de clients. Hein, qui
0: pour le secteur caritatif.
1: Hein. Voilà, caritatif au sens large, des ONG qui cherchaient à mobiliser des donateurs. T'as bossé chez UNICEF, etc. Et c'est en 2015, c'est bon pour l'année, ouais, que tu deviens directeur de la communication au Sel.
0: Je rentre au Sel, pas ouais. Encore directeur, va okay. Pas trop vite.
1: Voilà, tu vois, les charrues avant les bœufs. Et en 2025, donc, tu deviens le directeur général de la boutique
0: voilà.
1: Du Sel en France. Le Sel en France, je précise ça, puisqu'il y a des connexions aussi à l'international.
0: Oui, il y a le Sel Belgique et puis il y a les partenaires internationaux.
1: Voilà. Donc voilà un petit peu pour poser le décor. J'ai essayé de faire vite, mais c'est pas simple parce qu'effectivement, on sent tout de suite que il y a une complexité aussi par rapport à tous les projets, les types de projets qui sont menés, par rapport aussi à la manière dont c'est organisé avec des partenaires à l'international. Normal, il s'agit d'aider à l'international, quoi.
0: Oui, puis c'est l'histoire de 40 ans de vie qui sont des réponses à la réalité du terrain.
1: Ouais.
0: Comme la mission du Sel était fondamentalement d'abord une mission de soutien aux chrétiens les plus pauvres qui vont aider des plus pauvres qu'eux dans leur communauté, ça prend des formes différentes et je suis sûr que ceux qui nous regardent et qui sont d'une génération plus âgée que la mienne se rappellent d'actions du Sel dont aujourd'hui la plus jeune génération n'a pas le souvenir parce que ouais. c'était des formes de réponses différentes, en fin de compte toujours la même mission, hein, aider les plus pauvres au nom du Christ.
1: Ouais. Et alors ça c'est pas ma première ouais. question mais tu soulignes quelque chose que j'ai découvert avec le Sel, c'est que lorsque une personne était interviewée en Afrique subsaharienne, une personne du terrain hein, qui a un projet et qui finit par réussir à gagner plus d'argent grâce à l'aide qu'elle a pu avoir, la première chose qu'elle dit, c'est je vais mettre mes enfants à l'école. La deuxième chose qu'elle dit, quand il y a quelqu'un qui va passer, qui aura besoin de manger, je pourrai lui donner à manger.
0: Oui.
1: Ce côté de c'est les gens sur le terrain qui vont être la solution pour.
0: Mais c'est une des raisons pour lesquelles on a tellement insisté aussi dans la journée du Sel de cette année sur la question du travail.
1: Ouais.
0: Parce que tu peux. Alors, y a, comme je dis, c'est une course que tu commences et tu dois la finir. La course commence effectivement avec la prise en charge des besoins fondamentaux de la personne. On est dans des logique de survie, hein, d'extrême pauvreté, mais la course se finit quand la personne peut subsister par ses propres moyens, avoir un travail aussi digne, pas juste une exploitation, pour être très clair, l'exploitation par le travail c'est de l'esclavage, hein, faut pas se leurrer, et que la personne puisse se dire aujourd'hui j'ai ce qu'il faut pour pouvoir nourrir ma famille, pour ne pas forcer mes enfants à travailler, leur donner les soins de santé dont ils ont besoin, et leur permettre aussi de casser le cycle de la pauvreté, et ouais. Le travail c'est
1: notre acteur à leur tour.
0: Mais
1: quoi.
0: Oui. Et ça, beau, dans ça. Ces cas-là, et après, on a aussi la chance, on a des cultures qui sont souvent très généreuses. Mmh. C'est toujours quelque chose qui est assez étonnant, c'est de se rendre compte à quel point des personnes qui, dans, selon nos critères, sont très pauvres.
1: Ouais.
0: Et en fait, ils arrivent quand même à partager. Alors que nous, on a déjà du mal à partager, alors que fondamentalement, on vit plutôt dans une situation assez privilégiée, il ne faut quand même pas se leurrer. Et ils arrivent quand même à partager. Alors, ils partagent du temps, ils partagent de l'espace d'accueil chez eux, ils partagent des moyens, de la formation, des coups de pouce, mais tu as un réseau d'entraide aussi qui est extrêmement fort.
1: Ouais.
0: Et donc, nous, on le renforce, on va être très clair, le SEL ne crée pas d'entraide, dans les faits. Il renforce une entraide, il lui donne les moyens d'aller plus loin, il rend plus fort.
1: Ouais.
0: Si on doit retenir un mot, c'est ça, quoi.
1: Trop bien. Alors justement, ma première question, et alors on a discuté de plein de choses hein, pour préparer cette émission, tu m'as expliqué le SEL, et je connais un petit peu aussi.
0: Oui, vous avez discuté de plein de choses depuis 4-5 ans.
1: Oui, c'est même. Ça. Et, mais tu m'as dit cette phrase, et je préfère démarrer par ça, tu m'as dit, ce qui me motive dans la vie, tu parlais de toi, mais ça connectait aussi au projet du SEL, ce qui me motive dans la vie, c'est d'aimer.
0: Mm-hmm.
1: J'ai trouvé ça plutôt chouette. Je me suis dit, je vais poser ça au démarrage de cette émission. Ça veut dire quoi quand tu dis ça? Ce qui me motive dans la vie, c'est ben, d'aimer.
0: D'abord, aimer n'est pas un verbe qui se promène dans le ciel. Je veux dire, il va s'appliquer et il va s'affecter à des personnes, pour être très clair. Donc il faudrait rapporter. J'aime d'aimer les gens, pour être très clair. J'ai cette grâce et je pense que c'est un don que Dieu fait à un certain nombre d'entre nous. Alors, on le reconnaît que ça vient de Dieu ou pas. Ça c'est un autre sujet, mais qui est que on a une capacité d'aimer les gens, de vouloir les aimer, d'avoir envie de les voir grandir. Et aimer, c'est très concret. Aimer, c'est accompagner. Aimer, c'est encourager. Aimer, c'est supporter. Aimer, c'est aussi d'être très patient. Je suis pas très patient, pour être très clair.
1: Tu travailles.
0: Je travaille à m'aimer moi-même. Hein, le premier. Alors, il faut pas s'aimer soi-même pour aimer les autres. Ça, je pense que c'est un mensonge qu'on se raconte assez souvent. On peut très bien ne pas s'aimer soi-même et être capable, grâce à Dieu, d'aimer les autres. Heureusement, d'ailleurs, il n'y a pas une sorte de ligne où je ne donne que ce que j'ai reçu. Avec Dieu, ça marche pas comme ça. Mais il y a vraiment ce cœur, en fin de compte, que dans l'Évangile et dans ce que le Christ nous raconte, c'est une relation d'amour. Mmh. Et oui, après, je considère que c'est une grâce. C'est pas un objectif facile à atteindre, très honnêtement, mais ça fait partie pour moi aussi de la légèreté. Pour moi, c'est quelque chose de très important. Dieu nous appelle comme à vivre léger. Et vivre léger, c'est enlever tout ce qui n'est pas nécessaire dans nos vies. Et au final, quand t'enlèves un peu tout ce qui n'est pas nécessaire, il reste quoi ? Aimer. Et être aimé.
1: Ouais.
0: Et avec ça, ça te fait comme l'histoire d'une vie. Franchement, j'ai le sentiment de parler comme un mec qui va mourir demain, quoi.
1: Non, mais je trouve que c'est pas facile comme exercice d'y voir clair sur ce qui est vraiment important.
0: On va pas se leurrer.
1: Ouais, ouais.
0: On n'y voit pas clair parce qu'on a envie d'y voir clair. On y voit clair aussi parce qu'on traverse des épreuves, des difficultés, ouais, et que Dieu nous émonde. Et puis qu'au fur et à mesure, des choses auxquelles tu t'attachais, elles disparaissent. Et puis tu te rends compte que ça avait pas tant... C'est pas que c'était mauvais, c'est que ça avait pas tant de valeur que ça. Et que dans les jeux d'importance, c'est comme si systématiquement le Christ, il se remettait au cœur de l'histoire. En fait, régulièrement, tu le pousses un peu sur le côté parce que là, tu étais sur ta ligne. Et puis, régulièrement, il te remet en priorité, concentre-toi sur moi, concentre-toi sur ce que je t'ai confié, et puis fais ton boulot correctement.
1: Ouais.
0: Je me rappelle toujours qu'on est des serviteurs inutiles.
1: Mmh.
0: Et je me réjouis de l'amitié du Christ avec moi et avec ceux qui m'entourent, mais je reste un serviteur inutile, dans le bon sens du terme, c'est pas négatif.
1: Ouais. Oui, moi je l'ai compris comme ça quand tu me l'expliquais, c'est les résultats, les projets, les humains... Il y aura toujours des fragilités,
0: mais oui.
1: Peu importe, dans le temps, il y aura toujours des fragilités, peu importe l'énergie qu'on y met. Et ce qui compte finalement le plus, c'est faire exister l'amour et faire exister...
0: Et d'être là maintenant. Moi, je pars du principe qu'on est un peu tous comme ces Israélites dans le désert, on a juste besoin de la manne du quotidien. Quoi.
1: Ouais.
0: Donc Dieu nous donne ce qu'il faut pour tenir dans ce quotidien. Alors, c'est peut-être pas la journée d'aujourd'hui, c'est peut-être la séquence des quelques semaines, mois ou années devant nous. Année, j'ai déjà du mal à y croire. Mais il donne ce dont nous avons besoin pour faire ce que nous devons faire avec ceux qui nous entourent, et pas plus que ça. Et vraiment pas plus que ça. Ce qui fait que ça enlève aussi le sentiment de pouvoir. Parce que quand toi-même, tu es face à la limite déjà de ta puissance, tu commences à te rendre compte que quand même tu bricoles aussi de ton côté. Et cette capacité, en fin de compte, que Dieu a de nous remettre systématiquement en dépendance de lui, c'est aussi pour ça que notre amour est particulier. Parce qu'on aime parce qu'on a été aimé. Et on est quand même dans un schéma de redevabilité extrêmement fort. Et aimer son prochain, alors proche, hein, pour moi je parle du prochain, le prochain c'est un Cédric. Bon. Mais c'est un enjeu qui se vit maintenant. Mm. Ben, c'est tes gamins quand ils sont insupportables.
1: Ah, tu les connais?
0: Non. Oui, heureusement, tu es une femme merveilleuse. Mais dans les faits, ça surgit tous les jours. Oui. Et c'est, en général, ça surgit comme chose qu'on ne veut pas voir surgir.
1: Et du coup, tu m'as dit, et je trouve ça très, très chouette, le sel, c'est une façon d'aimer l'autre concrètement. Oui.
0: C'est un tout petit. Le sel se voit comme un petit bout de l'église, très clairement. Un petit bout. Je dis toujours qu'on est le petit doigt, c'est celui dans lequel, quand on tape, ça fait très mal. Et sur le reste du temps, on ne sait même pas qu'il est là. Le sel, c'est un petit bout d'église. Et dans la vocation qu'a l'église aussi, ben, de rayonner du message d'espérance du Christ dans ce monde-là, il y a une partie de cet amour qui doit être un amour en action. Et notre conviction, c'est que cet amour en action, il doit se faire d'abord dans notre cadre concret, hein, proche. Alors, il y a débat dessus, hein, sur la façon de penser les choses. Et on se rend compte aujourd'hui, comme d'ailleurs on le voyait dans le Nouveau Testament, avec l'aide des églises qui se faisaient entre elles, sur des églises qui étaient pour elles au loin, dans les faits, nous avons aujourd'hui des frères et des sœurs qui sont au loin, qui vivent dans des contextes d'extrême pauvreté, eux-mêmes, pas toujours, mais assez souvent, et qui manifestent un amour de Dieu en action, dans leur communauté locale, que ce soit en Afrique, en Amérique du Sud, et la Latine ou en Asie, et qui n'ont pas les moyens ensuite de porter cet amour de façon concrète. Parce que le déséquilibre entre nos pays du Nord et puis ce grand Sud global, il est quand même assez violent, quoi. Et donc, pour nous, c'est une façon aussi de... Même, c'est pas une façon aussi, c'est une façon prioritaire de permettre à l'Église du Sud d'être une église qui aime en action son prochain à elle, qu'elle rencontre, avec lequel elle a grandi, c'est les cousins, ils étaient à l'école quand ils allaient à l'école ensemble. Et ça, c'est la vocation du sel. Donc c'est pour ça qu'au sel, souvent les gens sont un peu étonnés, mais nous, on n'a pas d'expatriés, parce que notre vocation n'est pas d'envoyer. Alors j'ai rien contre, mais ce n'est pas notre mission. C'est, vous avez accueilli.
1: C'est que tu n'envoies pas un de tes collaborateurs, un Français, vivre.
0: Ça n'a pas été notre appel. Ouais. Alors on a accueilli à la rue du sel plusieurs fois des structures qui aujourd'hui font de l'envoi de personnes à l'étranger et compagnie, c'est leur appel, c'est leur mission, mais c'est pas la nôtre. Notre mission est très clairement d'encourager les chrétiens à prendre conscience que l'amour de Dieu qu'ils ont reçu, il prend une saveur particulière lorsqu'il nous permet d'aimer autour de nous le prochain en situation de faiblesse, de vulnérabilité ou de pauvreté. Ce qui s'exprime en action, souvent on va parler d'action sociale, mais ça va plus loin que ça. Quand vous allez accompagner la petite grand-mère qui habite près de chez vous et vous prenez soin d'elle parce qu'elle puis aller faire ses courses, vous êtes au cœur du projet de Dieu. Vous êtes une expression du royaume de Dieu quand vous faites ça à chaque fois. Alors vous ne vous rendez pas compte, parce qu'il y a des tas de chrétiens qui pensent que c'est normal, et des tas de non-chrétiens qui le font très bien aussi, parce que Dieu nous donne une capacité d'aimer qui relève du bien commun. C'est quelque chose que Dieu a donné à sa création, c'est pas réservé aux chrétiens. Nous, la différence, c'est qu'on sait d'où vient cet amour, et donc on n'est pas... On est conscient que le premier faible autour de la table, c'est nous. Le premier pauvre, c'est d'abord moi. C'est pas celui que je vais aider. Et ça nous remet en place, en fait.
1: Ouais. Et je trouve ce qui est chouette avec le sel, on m'en souvient de la dernière campagne qui a été faite fin 2025, où on se rend compte que, justement, la personne, le frère ou sœur en Afrique, avec un projet très chouette de transformation de produits agricoles, on se rend compte qu'en fait, il y a deux personnes entre lui et nous. Et qu'en fait, on y arrive très, très facilement à le soutenir, à le porter.
0: On raccourcit les distances.
1: Ouais, c'est très cool. Ouais.
0: Mais c'est vraiment... Quand le sel a été créé, il y avait quand même cette idée... Alors, on a été créé par ce qui s'appelait à l'époque l'Alliance évangélique française, hein, qui rassemblait une grande diversité de personnes, c'était pas des œuvres qui adhéraient, dans l'idée quand même de pouvoir permettre au mouvement évangélique français, qui était beaucoup plus petit que ce qu'il est aujourd'hui, de soutenir les œuvres évangéliques du Sud, qui étaient en défaut de moyens et d'accompagnement. C'était alors plutôt face à des urgences à l'origine, mais ça a toujours été, ça reste dans notre ADN, quoi. Notre ADN, c'est de renforcer la capacité de nos partenaires pour renforcer la capacité des personnes en extrême pauvreté. C'est vraiment ça l'articulation, et c'est pour ça que le sel nous vit comme un maillon. Le sel n'aime pas se mettre devant.
1: Oui.
0: Parce que fondamentalement, le sel, il n'est qu'un maillon parmi d'autres maillons, et que fondamentalement, dans l'histoire, les deux maillons clés dans l'histoire, c'est ici celui qui décide de soutenir par le don, la prière, le fait aussi de porter le sujet dans sa vie et de le porter en exemple devant les autres. Et puis de l'autre côté, le maillon clé, c'est le partenaire et surtout le bénéficiaire, mais souvent un peu les mêmes, parce qu'en fait, celui que tu aides est aussi celui que tu vas aider, qui un jour va aider lui-même. Donc la chaîne n'est pas figée, c'est un continuum, il ne faut jamais l'oublier.
1: Oui, oui. Trop bien. Toi, depuis que tu es directeur général du SEL, donc de 2025, tu as fait plusieurs voyages sur le terrain. Et est-ce que tu m'as dit, bien sûr, tu as vu plein de choses, on pourrait en parler longuement, mais tu as été aussi interpellé par l'engagement des partenaires que tu as rencontrés sur place.
0: Ouais,
1: donc des hommes et des femmes hein, qui sont sur place, hein, qui sont des pays en question. Un homme, par exemple, tu m'as cité au nord du Togo, qui fait de l'élevage aquatique et qui a été interpellé par la qualité de ce qu'il crée, de ce qu'il imagine.
0: En fait, tu t'attends pas à trouver ça là.
1: Ouais.
0: Tu t'attends pas à trouver ce niveau de professionnalisation. Et en fait, ce qui est très étonnant, c'est que des personnes qui ont... Là, on est au niveau de la technicité, si tu veux, et de la maîtrise pour faire de l'élevage, qui ensuite va permettre d'ensemencer, entre guillemets, des bassins poissonniers pour pouvoir générer ensuite aussi de l'alimentation, hein, tout bêtement. Mais la maîtrise technique qui est déployée là, la plupart des gens, dans des contextes où ils sont, ils seraient partis, et puis ils auraient trouvé un taf mieux payé, et puis dans une belle ville, et il est resté. Moi, ce qui m'impressionne, c'est ces personnes qui font le choix de rester dans des cadres qui sont quand même très compliqués, très fragile. Le nord du Togo est quand même pas loin du Burkina avec tous ses soucis. Donc, c'est quand même des endroits où tu restes pas trop longtemps hein, quand tu fais ta visite parce que t'as juste pas envie de te faire enlever. Donc, on est là dans des contextes qui sont, pour moi, admirables. C'est pas des personnes qui se sont coincées là où ils sont parce qu'elles peuvent pas s'en aller. Ce sont des personnes qui ont décidé en toute connaissance de rester. Et ça, pour moi, c'est... Voilà, ça dépasse l'entendement d'une certaine façon. C'est un sacrifice de vie. Et puis avec une... Alors moi, ce qui m'impressionne toujours, c'est... Je le disais un peu de façon théorique pendant des années, mais la pauvreté, c'est pas la tristesse.
1: Oui.
0: Ce qui fait que la pauvreté, c'est le manque de moyens pour se développer, pour se protéger, pour s'éduquer. C'est une incapacité, en fin de compte, à sortir d'une logique de survie ou de risque de survie constante. Mais là, c'est des personnes qui partagent aussi un état d'esprit, une espérance qui relève de ce qu'ils sont en tant que personnes, de la façon dont ils ont été façonnés. Mais c'est juste... on n'a pas besoin de pleurer ou d'être larmoyant.
1: Ouais.
0: Alors c'est compliqué parfois, parce qu'on a un registre occidental qui veut constamment que la pauvreté, ce soit une image, j'exagère un petit peu, mais de personnes décharnées, de situations catastrophiques. Et je pense que c'est l'impact, et je suis bien placé pour le savoir, ça fait 30 ans que je fais ce métier, mais on s'est imposé l'idée qu'il fallait qu'on soit dans une sorte de choc émotionnel en contraste maximum avec ce qu'on a autour de nous. C'est-à-dire que je suis dans mon petit salon en train de regarder ma télé, et je vois quelqu'un qui a tout perdu et ça doit me toucher pour rejoindre mon cœur. Mais dans les faits, oui. Alors ça, c'est vraiment l'extrême pauvreté face aux crises. Mais la pauvreté telle qu'on la vit est une pauvreté dans laquelle les gens vivent tous les jours. C'est pas juste une crise. C'est une vie. C'est une vie de pauvreté. C'est une vie d'absence d'opportunités, d'absence de solutions, en fait. Et là, tu as des personnes qui partagent une volonté d'y aller et qui savent que c'est comme ça depuis déjà un paquet d'années. Sur plusieurs générations. Moi, chaque fois, ça me scotche. Je dis... Ouais, je comprends pas comment est-ce qu'ils arrivent à s'alimenter. Et je suis juste admiratif. On parle grand chose d'autre à dire.
1: c'est bien.
0: Ça me laisse sans mots à chaque fois. Quoi.
1: Ouais, mais je trouve que c'est. Toi aussi, j'imagine que quand tu arrives sur place, du coup, ça vient encore finir de déconstruire tout le complexe du l'européen qui vient sauver avec ses moyens. Je sais que t'es pas dans ça, mais
0: ouais. À chaque fois, je me dis mais qu'est-ce que je fais là? Qu'est-ce que je fais là? Alors ça va, t'as des pays où t'as quand même quelques blancs qui sont dans les rues, on se demande s'ils sont un peu perdus là, mais t'as des endroits où t'es le seul blanc que tu croiseras pendant toute ta visite, quoi. Et c'est vrai que, et il faut aussi, on parlait d'assumer effectivement les bénédictions des siècles passés et de ceux dont on est les héritiers. On est aussi l'héritier des sociétés dans lesquelles on est. Alors on n'est pas obligé d'assumer une culpabilité excessive et de rentrer dans des jeux qui nous bloquent finalement dans le passé. Donc là, je pense qu'il y a une limite à trouver. Mais il y a aussi à avoir un regard responsable et d'assumer que je suis désolé, la richesse dans laquelle on vit, le contexte dans lequel on vit, c'est pas une richesse qui vient juste de notre travail. Mmh. Elle vient aussi de l'exploitation des ressources et de la façon dont on a traité cette petite planète, et en particulier ce qu'on peut appeler entre guillemets nos anciennes colonies. Ouais. Et il y a là une responsabilité aussi. Mmh. Et pour moi, et sans tomber dans une culpabilité ou des jeux de remords malsains, mais par contre une claire responsabilité.
1: Je continue sur ce que tu as vu quand tu étais en Afrique. Ouais. Récemment, donc, notamment tu m'as parlé du Congo central.
0: C'était exceptionnel.
1: Un monsieur que tu as rencontré, hein, c'est ça, qui a orchestré la construction de plus de 300 puits, si j'ai bien compris.
0: En fait, tranquillement, là, on était dans le Congo central, dans une zone où la nappe phréatique est là. Donc, le souci n'est pas, en fin de compte, que l'eau a disparu. D'ailleurs, on le voit bien dans les parties creuses. Et puis, en écoutant Anaïs, vous saurez tout ça. Mais le souci, c'est tout simplement d'avoir un accès à l'eau qui soit aujourd'hui sécurisé, avec une eau qui ne soient pas systématiquement salis. En fait, ils ont commencé leur projet, alors lopin par lopin. Et c'était très marrant de voir les premiers lopins qui avaient été faits il y a déjà un paquet d'années. Alors, ils ont numéroté tous leurs lopins. Et puis, ils connaissaient chacun de ces puits. Quoi. C'était trop marrant. Quoi. 300 puits. Quoi. On n'est pas sur un ou deux puits par-ci, par-là.

0: C'est une qualité de vie pour les familles qui est tout à fait différente de ce qu'elles avaient avant, où le ouais. rapport à l'eau était quand même plus compliqué. Et en fait, on développe aussi une peur, pas une peur, mais oui, il y a un côté soucieux dans le rapport à l'eau, puisqu'on sait que l'eau est aussi quelque chose qui peut nous rendre malades et faire en fait que le lendemain matin, on ne sera pas capable d'aller travailler. Hein.
1: Ouais, ouais.
0: Nous, on ne se pose pas ce genre de questions. Hein.
1: Ouais, ouais. Ok, donc et là, ce monsieur, il était quoi, passionné, un gars du cru, quoi, un gars qui habite.
0: Mais il te racontait, mais c'était trop drôle, c'est qu'il te racontait chaque histoire de chaque puits, ce qui était passé dans chaque famille. Alors on dit, on va aller voir celui-là, donc on partait et tout. On marche beaucoup hein, dans ces cas-là, on emmène les chaussures qu'il faut.
1: Vous êtes content.
0: Ah ouais, c'était sympa. Mais c'était une passion raisonnable.
1: Okay.
0: C'était en même temps une énergie très forte, mais c'était pas la passion qui monte et puis qui redescend deux heures plus tard. Tu sentais que c'était une force qui le portait et qui était là. Et oui, moi, je suis touché aussi par cette capacité de maintenir la course sur le long terme.
1: Hein. Ah, c'est
0: cette parabole aussi cette parole qui doit nous parler effectivement de finir la course. Mais ils sont en état de finir la course.
1: Ouais.
0: Moi, je suis. C'est un des trucs qui me marque quand je les rencontre. C'est vraiment. Après, il y a le problème du système. Il ne faut pas se leurrer. Un individu tout seul peut faire quelque chose dans sa communauté, avec un groupe autour de lui. Ce n'est pas pour autant que ça changera le système politique déficient dans lequel il vit. D'accord ? Donc, il faut. Ça amortit, ça permet que la situation soit moins pire, ça permet d'attendre aussi parfois des jours meilleurs, pour être très clair. Mais il faut se rendre compte aussi qu'ils sont dans des contextes de fragilité politique, économique, que nous non plus on ne connaît pas, même si on change le gouvernement régulièrement. Mais on est là face aussi à cette capacité de maintenir l'engagement sur ce petit village avec la construction de ces puits, puis il a d'autres projets encore, malgré le contexte qui n'est pas du tout rassurant.
1: Ouais, tu le dis très très bien, voilà, il y a un côté vase communicant entre ce que nous on apporte,
0: c'est un retour de l'histoire,
1: ce qu'on reçoit aussi dans le relationnel.
0: Exactement.
1: Et tu m'as dit aussi, même si t'es super inspiré par des choses, des gens que tu rencontres sur le terrain, etc. Il faut se méfier de les hisser sur un piédestal. C'est pas des saints. C'est des gens comme
0: mais pas plus que toi ou moi. Voilà, on peut parler de toi si tu veux ou pas.
1: Là, ça va être long.
0: On a parfois envie, je suis toujours embêté quand on fait de, alors soit des partenaires, soit des parties prenantes, des héros. D'abord, c'est pas des héros. En plus, on se donne toutes les conditions ensuite pour être déçus. Parce que c'est pas des héros. C'est des gens comme vous et moi, qui ont des belles qualités, qui ont des beaux défauts. Et il s'avère qu'ils sont dans des cadres de fonctionnement qui sont d'autant plus fragiles et compliqués que ça va aussi révéler plus facilement un certain nombre de défauts. Donc faut quand même avoir un regard sur la nature humaine qui la prend comme elle est. C'est pour ça qu'aimer d'abord, c'est important. Moi, je dis toujours pour la plupart des choses, il faut aimer d'abord, et puis ensuite, on voit comment ça se passe. Quoi. Si on attend de trouver en l'autre les motifs de l'aimer, et moi le premier, ça va être compliqué. Genre, on se bat avec nos culpabilités plus qu'autre chose. Quoi. Alors, tout le monde n'est pas câblé comme ça, mais non, là, je parle de moi. Et il est aussi important qu'on puisse les aimer comme ils sont, parce qu'après, il faut être aussi capable de manifester de la grâce.
1: Oui.
0: C'est ils font ce qu'ils peuvent dans les conditions où ils sont, avec parfois des grosses faiblesses, des énormes qualités, et un contrat de confiance, que ce soit dans tout. D'ailleurs, c'est peut-être aussi notre conception de la confiance qui est très idéaliste, en fait. Hein. La confiance n'exclut pas la prudence, la confiance amènera la déception. C'est normal qu'on a confiance dans nos enfants. Ils nous déçoivent quand même, et ça ne nous empêche pas de repartir et puis de continuer de les aimer. Et en fait, notre amour n'a pas grand-chose à voir avec la déception. En fait, on les aime quand même, on les aime par défaut. Mais c'est ce que Dieu fait avec nous. Alors, l'histoire entre Dieu et le peuple d'Israël, c'est chaud patate. Hein. heureusement qu'il y a cet amour immodéré et qui nous nourrit, nous. Quoi. Et je pense que très souvent, c'est nous qui décidons qu'on va fermer l'écluse. C'est-à-dire qu'on veut. Celui-là, on ne peut plus les aimer, c'est pas possible, quoi. Mais si on peut les aimer, on peut ne pas accepter comment ça fonctionne, on peut avoir des discussions très franches et très directes, hein, le sel c'est souvent des échanges qui sont bien sympathiques avec les différents partenaires sur certains différents points qu'on veut voir modifier, évoluer et autres, ça se dialogue, ça se dit, et puis très clairement, les gens qui connaissent le sel depuis 40 ans, plus de 40, presque 45 bientôt, ils savent bien qu'il y a des partenaires qui sont là, d'autres

0: qui s'en vont parce qu'ils évoluent, parce que c'est lié aussi à des chemins de vie où à un moment donné les choses se séparent. C'est, il y a pas de fin en soi. C'est pas comme si l'objectif c'est que tout le monde arrive dans le bateau ensemble, pas du tout. Il y a des moments où les écarts se mettent. Ça fait partie de la vie. C'est pas grave.
1: Alors, vu que c'est bientôt ton anniversaire, tu l'as dit, c'est l'occasion, dans cette seconde partie de séquence d'émission, de je voulais te réinterroger sur ce qui compose le sel, ce qui fait le sel. Je l'ai dit tout au début en intro, les quatre piliers qui sont évoqués. Et je me suis dit, tiens, ça serait très dommage de pas t'interroger là-dessus pour remettre en lumière. Moi qui, du coup, on chemine ensemble depuis quelques années, il y a cette émission, il y a d'autres choses qu'on peut faire ensemble, et je prends beaucoup de plaisir à cheminer ensemble. Et je me rends compte, quand je discute du sel, autour de moi, il y a beaucoup de copains qui connaissent le sel, mais souvent, ils n'ont pas une vision...
0: c'est normal.
1: Un peu globale de ce qui est fait. Alors moi, bien sûr, je remets l'église au milieu du village, autant que faire se peut, tu vois, avec toutes mes maladresses.

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Une rencontre, un lieu, un instant. 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Un verbe, le verbe. Un mot, une relation. 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

0: me faudrait de l'éloquence.
1: Je t'en prête. Et faisons à nous deux un héros de roman.
0: Quoi?
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0: Tu me proposes?
1: Veux-tu?
0: Tu me fais peur, tes yeux brillent.
1: Veux-tu?
0: Quoi? Cela te ferait tant de plaisir?
1: C'est une expérience à tenter un poète. 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Et que je te complète, tu marcheras, j'irai dans l'ombre à ton côté. Je serai ton esprit, tu seras ma beauté. Tu seras...

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2: Bonjour Karim.
3: Bonjour Hélène.
2: Alors tout d'abord, merci d'avoir accepté de répondre à mes questions dans le cadre de notre podcast, On n'a rien à cacher. Aujourd'hui, comme le dit le titre de ce nouvel épisode, à savoir « De l'enfer de la rue au salut en Jésus », nous allons évoquer ensemble ton histoire et notamment ta douloureuse expérience dans la rue. Mais avant d'entrer dans le vif du sujet, pour commencer, Karim, peux-tu nous expliquer dans quel contexte familial tu as grandi ?
3: Moi, je viens d'une famille musulmane. Et quand ils sont arrivés en France, mes parents avaient la religion, mais ils avaient aussi la réalité d'une famille déchirée par la violence. Et j'ai vu ma mère sombrer dans la dépression très rapidement, jusqu'au jour où, désespérée, ma mère va faire une première tentative de suicide, puis une deuxième et une troisième, et elle va être finalement internée à l'hôpital psychiatrique. J'avais beaucoup de questions sur le sens de la vie, beaucoup de réflexions sur la religion et sur Dieu, et finalement beaucoup de questions qui restaient sans réponse. Moi, je priais, je demandais à Dieu d'intervenir quasiment tous les soirs dans la religion musulmane et ce que je connaissais de l'islam. Mais c'est comme si le ciel restait fermé.
2: Penses-tu que l'environnement dans lequel tu as grandi a eu un impact sur toi ?
3: Alors oui, l'environnement dans lequel on grandit a forcément un impact sur nous. Voilà, de mon côté, toute cette souffrance, toute cette violence, finalement, ça a imprégné en moi et ça a nourri en moi vraiment un sentiment d'injustice. Et très rapidement à l'école, j'ai également été confronté au racisme. Et puis j'ai très rapidement trouvé refuge dans la drogue à l'âge de 15 ans. Et puis comme c'était pas suffisant, l'alcool a pris également une place. Et puis c'était finalement de plus en plus fort et de plus en plus souvent.
2: Alors petit à petit, tu es tombé dans la délinquance. Karim, peux-tu nous expliquer ce que ressent un jeune homme qui boit du matin au soir, qui se drogue et participe au trafic de drogue ?
3: Ce que je ressentais au départ, pour moi, c'était beaucoup de culpabilité, beaucoup de honte. Et finalement, on s'enferme dans des apparences, on s'enferme dans des illusions, on se construit finalement une identité. Et moi, j'avais plus forcément d'espoir. Et c'est vraiment un enfermement qui a été progressif.
2: Ton mal-être profond t'a poussé à chercher des solutions en Angleterre pour te sortir de cette spirale infernale. Peux-tu nous expliquer ce qui s'est passé là-bas ?
3: Moi, j'avais vraiment envie de tout recommencer, repartir à zéro, laisser tout derrière moi. Et quand je suis arrivé en Angleterre, finalement, je me suis rendu compte que je ne pouvais pas tout laisser derrière moi, mais qu'il y avait beaucoup de choses qui étaient à l'intérieur de moi. Ces souffrances intérieures qui m'ont très rapidement, en Angleterre, ramené dans des consommations de drogue, ramené dans des consommations d'alcool. Et je me suis retrouvé finalement à la rue. Et ça a été ma vie pendant quelques temps là-bas en Angleterre. C'était une expérience vraiment douloureuse et une expérience de brisement.
2: À ce moment-là, Karim, toi qui étais de confession musulmane, qu'en était-il de ta foi ?
3: Alors pour moi, je gardais quand même un respect pour la religion, mais je me sentais vraiment loin de la religion finalement. Je me suis dit, soit Dieu n'existe pas, soit il ne s'intéresse pas à moi. Et j'avais un respect quand même pour la religion, pour les choses de Dieu, mais je me sentais loin de Dieu, je me sentais vraiment indigne.
2: Mais alors, Karim, dis-nous, que s'est-il passé ? Je sais que le Karim qui répond à mes questions sans rien cacher aujourd'hui est libre de toute forme de violence, libre de l'alcool, libre de toute drogue. Peux-tu nous expliquer comment tu t'en es sorti ?
3: Finalement, je suis retourné en France. Et puis, j'ai commencé un peu à errer, à vagabonder à droite, à gauche, de gare en gare, de ville en ville. Et puis, j'ai vécu un peu comme ça de petites délinquances et de vols. Et ce qui s'est passé, c'est que moi, cette période-là, j'ai été arrêté par un rêve. Et dans ce rêve, finalement, je me suis vu partir en enfer. Et donc, suite à ce rêve, j'ai commencé vraiment à rechercher Dieu, à essayer de retrouver un petit peu le chemin de la religion musulmane, la religion de mes parents, finalement. Je ne sentais pas la présence de Dieu, je ne me sentais pas comblé, je ne me sentais pas rempli par la religion. Et c'est un chrétien qui m'a un jour offert une Bible. Et j'ai pris cette Bible par respect pour lui, je ne pensais pas la lire un jour. Et finalement, j'ai décidé d'ouvrir cette Bible. Et j'ai dit à Dieu, j'ai dit, si tu existes, moi je vais te connaître en vérité. Et puis il y avait un panneau publicitaire sur lequel il était écrit « Si on ne cherche pas, on ne trouve pas ». Et c'était pour moi le point de départ de ma lecture de la Bible. Et j'ai commencé à découvrir la personne de Jésus. Je pensais au départ trouver la religion, mais j'ai découvert vraiment la personne du Christ. J'ai été bouleversé de découvrir que Jésus n'est pas venu fonder une religion, mais qu'il est venu justement pour guérir les cœurs brisés. J'ai compris ce jour-là que finalement Jésus est venu pour des gens comme moi. Et je peux vraiment dire la première fois que je me suis senti vraiment aimé, c'est vraiment en lisant les évangiles, en découvrant la personne du Christ, et je sentais vraiment que j'avais de la valeur aux yeux de Dieu et à travers le regard de Jésus.
2: Alors, si j'ai bien compris, tu es donc devenu chrétien. Comment ta famille a-t-elle réagi en apprenant que tu quittais l'islam ?
3: Je ne suis pas forcément devenu chrétien parce que j'ai décidé d'être chrétien, mais j'ai fait une vraie rencontre avec la personne de Jésus. Et lorsque j'ai cherché Dieu, c'est vraiment le Christ qui s'est révélé à moi. Ma famille a très mal réagi au départ parce que ça a été pris un peu comme une trahison. Lorsque ma mère m'a vu finalement être transformée, être libérée de la drogue, libérée de l'alcool, c'est elle qui m'a posé la question. Elle m'a dit, Karim, qu'est-ce qui s'est passé dans ta vie ? Et je lui ai dit, maman, c'est l'amour de Jésus qui m'a transformé. Et au départ, elle s'est mise un peu en colère contre moi. Et puis on a eu des débats, des discussions, c'était assez difficile au départ. Ma mère s'est convertie, elle a fait vraiment une expérience également avec la présence et l'amour de Dieu qui a bouleversé sa vie. Elle a été libérée de la dépression, libérée des médicaments. J'étais pas musulman qui est devenu chrétien, mais j'étais simplement quelqu'un qui était à la recherche de Dieu, qui avait besoin d'une transformation, qui avait besoin d'une délivrance et d'une libération intérieure. Et quand j'ai crié à Dieu, c'est vraiment la personne de Jésus qui m'a apporté cette libération et cette délivrance.
2: Alors pour terminer, quel message aimerais-tu faire passer à celles et ceux qui t'écoutent aujourd'hui ? Qu'aimerais-tu dire à ceux qui sont embourbés dans la délinquance ? Qu'aimerais-tu dire à ceux qui vivent actuellement dans la rue ? Et quel message aimerais-tu laisser à ceux qui veulent tout recommencer ?
3: La première chose, c'est qu'il y a de l'espoir, c'est que Dieu est capable d'amener une délivrance, d'amener une transformation radicale. Et finalement, quels que soient les péchés dans lesquels on est enfermé, quelle que soit la situation, les échecs et les problèmes dans lesquels on est enfermé, malgré tout, le regard que Dieu pose sur nous, c'est un regard d'amour. Parce que Jésus n'est pas venu fonder une religion et donner des règles à respecter, mais Jésus est venu manifester la grâce et l'amour de Dieu. Il est venu pour briser nos chaînes, il est venu pour nous rendre libres et pour révéler l'amour de Dieu dans nos cœurs. Jésus est capable de te donner une nouvelle identité, de reconstruire ta vie à partir de rien du tout. Et ce que j'aime avec Dieu, c'est qu'il est capable de prendre un vase brisé et non pas essayer de recoller les morceaux, mais de reconstruire complètement à nouveau. Et c'est ce qu'il a fait pour moi. Et aujourd'hui, c'est possible de tout recommencer. Aujourd'hui, c'est possible de faire une expérience avec Dieu. C'est simple comme une prière, en ouvrant son cœur, en disant « Seigneur, je te demande pardon pour la vie que j'ai menée sans toi jusqu'à aujourd'hui. Mais aujourd'hui, je reconnais que j'ai besoin de toi. J'ai besoin que ma vie, elle change. J'ai besoin que tu viennes transformer ma vie. » Et je crois que s'il y a cette prière sincère qui monte du fond de nos cœurs, je crois que Dieu est capable de répondre et d'amener vraiment par sa présence et par sa puissance quelque chose de nouveau dans la vie de ceux qui nous écoutent.
2: Un immense merci pour ce magnifique témoignage d'espoir, Karim.
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2: Bonjour à tous. Connaissez-vous le point commun entre Marie Tudor, Isabelle de France, Jeanne de Bourgogne et Catherine de Médicis ? Outre le fait que toutes ces femmes étaient des reines, ce sont surtout des personnages historiques connus pour leur cruauté et la mise à mort d'innocentes victimes. Et ces reines ne sont pas sans rappeler une de leurs consœurs, du nom de Jézabel, un personnage haut en couleur que l'on rencontre dans le Livre des Rois. Le prénom Jézabel signifie « impassible », qui n'éprouve ou ne trahit aucune émotion, un prénom qui lui va comme un gant lorsqu'on connaît son personnage. Jézabel était une princesse phénicienne, fille du prêtre roi de Sidon, et qui se retrouve mariée à Achab, roi d'Israël, entre 874 et 853 avant Jésus-Christ. Et pour cerner sa personnalité, il faut savoir que Jézabel était particulièrement attachée au culte de Baal, le dieu de la fertilité. À quoi ressemblait ce culte ? Eh bien, les prophètes de Baal s'engageaient dans des danses extatiques de type chamanique, comprenant des automutilations. Dans certains cas, ce culte semblait avoir aussi impliqué la prostitution sacrée. Le prophète Jérémie indique même des sacrifices de nouveau-nés, ce qui n'est pas sans rappeler le culte voué au dieu Moloch. Jézabel était au service d'une religion cruelle et immorale. Le culte de Baal allait à l'encontre de toutes les lois et les valeurs du Dieu d'Israël. Mais déterminée à convertir ce peuple à sa propre religion, Jézabel va embaucher pas moins de 850 prophètes au service de son Dieu et fera tuer autant de prophètes de l'Éternel que possible. Mais voilà qu'un jour, elle apprend que Jéhu, général de l'armée du roi de Joram, est en route. Et elle le sait très bien, Joram va signer son arrêt de mort. 2 Rois 9:30 nous indique que Jézabel va alors avoir une réaction tout à fait singulière. Elle se maquille, arrange sa chevelure et se penche à la fenêtre pour regarder son ennemi arriver. Et lorsqu'elle le voit, elle va lui crier « Viens-tu en paix, nouveau Zimri, assassin de ton seigneur ?» Zimri, elle venait de comparer Joram à un roi dont le règne ne fut que de 7 jours. Jézabel, même dans ses dernières minutes de vie, même dans sa vieillesse, elle qui était déjà grand-mère, continuait à jouer les divas, les reines de beauté sur son balcon, et se permettait même de faire du sarcasme en humiliant publiquement Joram qu'elle comparait à un raté. Mais ce fut là ses derniers mots avant qu'elle ne soit précipitée dans le vide, sous les ordres du général. Malheureusement, de nombreuses Jézabel d'un nouveau genre ont vu le jour. Des femmes qui détournent le monde des valeurs divines. Et même si elles ne sont responsables de la mort de personne, du moins pas directement, ces séductrices, avides de pouvoir, impudiques, immorales et superficielles, lavent le cerveau de toute une génération qui les suit religieusement sur les réseaux sociaux. Ne laissez pas les Jézabel d'aujourd'hui vous séduire par leur beauté ou leur popularité et jetez leurs conseils, une fois pour toutes, à la poubelle. Merci pour votre écoute et à bientôt.
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1: Une minute, s'il vous plaît. Je voudrais parler de tous ces déchets, de tout ce qu'on ramasse, et des balayures. Aujourd'hui, on ramasse beaucoup de feuilles mortes, c'est pas drôle pour celui qui doit balayer. Les arbres sont innocents et les balayeurs aiment quand même les arbres. Mais peuvent-ils aimer les hommes, les balayeurs? Vous savez, c'est ces hommes qui, eux, en toute saison, font rouler partout, dans les rues, leur emballage inutile, leur mégot refroidi. Vous savez, on jette, puis on dit, allez, je jette. On baisse la glace de sa voiture et on jette. Un autre ramassera. Et on se demande si, hors de leur travail, les balayeurs, redevenus des passants, se mettent eux aussi à jeter en disant, un autre ramassera. Ô balayeur, mon frère, vous qui ramassez, quelle majesté vous êtes dans le monde, dans un monde qui jette et qui rejette. Ô feuilles mortes, nous sommes plus que morts que vous, car si nous avions encore pour 4 sous de vie, nous offrirons au monde le geste qui, au lieu de jeter, un geste qui préserve, un geste qui protège, un geste qui respecte. En salissant le monde, nous barbouillons notre propre figure et n'en reconnaît plus celui que Dieu a mis sur la terre pour le cultiver, le garder. Car quand on lit la Genèse, Dieu ne nous a pas placés dans le monde pour le polluer, mais pour le cultiver, le garder et pour nous permettre d'y vivre. À demain.

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1: Dimanche 30 août. À celui qui a le pouvoir de vous garder sans que vous trébuchiez et de vous placer irréprochable devant sa gloire dans l'allégresse, au seul Dieu, notre Sauveur, par notre Seigneur Jésus-Christ, gloire, majesté, force et pouvoir, dès avant tout siècle, et maintenant et pour tous les siècles. Amen. Épître de Jude, versets 24 et 25.
2: Parole de louange, 10e épisode. Gloire à Dieu qui peut nous garder irréprochables. Bien souvent, les croyants ont espéré que le monde serait amélioré par la foi chrétienne. Il est vrai que l'Évangile, qui s'est très largement répandu, a eu souvent un impact positif sur les sociétés. Mais la Bible n'annonce pas que le monde va être changé par les croyants. À l'inverse, elle montre que la véritable foi au Christ va être progressivement déformée et rejetée. C'est l'apostasie, ou l'abandon de la foi, qui caractérise les derniers jours. Elle s'est introduite dans le monde chrétien, elle s'y est développée et elle sera jugée à la venue du Seigneur. Épître de Jude, versets 14 et 15. Aujourd'hui, les églises sont confrontées de plus en plus aux fausses doctrines chrétiennes qui mènent à cet abandon de la foi. C'est dans ce contexte que l'on trouve les brillantes paroles de louange de la fin de la lettre de Jude. Pourquoi ? Parce que Dieu est puissant pour empêcher les croyants de trébucher. Épître aux Hébreux, chapitre 7, verset 25. De là vient aussi que Jésus peut sauver entièrement ceux qui s'approchent de Dieu par lui, étant toujours vivant afin d'intercéder pour eux. Et s'il a le pouvoir et la volonté de nous garder, il a aussi un autre pouvoir, celui de nous placer irréprochables devant lui pour le jour où nous serons dans la gloire du ciel et aussi dans l'allégresse, une plénitude de joie, la nôtre et la sienne. C'est notre privilège de nous réjouir dès maintenant dans la foi en notre Dieu et en particulier chaque dimanche. Rendons-lui gloire. À toi, Jésus, nul n'est semblable, car toi seul es la vérité. Tout dans ta personne adorable est amour, grandeur et beauté. La suite au dimanche 6 septembre.
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Le miroir me dit que c'est le ciel qui m'a écrit ce compromis exquis du corps âme esprit. 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J'ai surpassé l'animal parce que moi j'aspire à plus. Je jouis du moi, du nous, du mouvement et de l'être. Je jouis d'un grand décor duquel on m'a nommé maître. Une main cultivatrice au pouvoir de création. Un pied qui ne se crispe pas devant l'ambition. Regarde-moi, le prodigieux et mes limites qui reculent. Je suis l'homme, un petit dieu avec un H majuscule. Attends, c'est pas terminé. Attends. Sais-tu qu'aligner bout à bout nos neurones nous conduirait à la lune? Sais-tu qu'un 1 et 14 0 c'est le nombre de nos cellules? C'est 100 fois le tour de l'équateur si on les plaçait tout à la chaîne. Une dizaine de milliers de livres pour stocker les infos d'un ADN. Sais-tu qu'un embryon à 3 semaines a déjà des battements de cœur? Sais-tu qu'un nerf se déplace à 270 km/h? Sais-tu qu'il y a 250 millions de cellules dans une goutte de sang?

0: L'Éternel te gardera de tout mal. 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
1: Psaume 68. Au chef des chantres, de David, psaume, cantique. Dieu se lève, ses ennemis se dispersent, et ses adversaires fuient devant sa face. Comme la fumée se dissipe, tu les dissipes. Comme la cire se fond au feu, les méchants disparaissent devant Dieu. Mais les justes se réjouissent, ils triomphent devant Dieu, ils ont des transports d'allégresse. Chantez à Dieu, célébrez son nom. Frayez le chemin à celui qui s'avance à travers les plaines. L'Éternel est son nom. Réjouissez-vous devant lui. Le père des orphelins, le défenseur des veuves, c'est Dieu dans sa demeure sainte. Dieu donne une famille à ceux qui étaient abandonnés. Il délivre les captifs et les rend heureux. Les rebelles seuls habitent des lieux arides. Ô Dieu, quand tu sortis à la tête de ton peuple, quand tu marchais dans le désert. Pause. La terre trembla. Les cieux se fondirent devant Dieu. Le Sinaï s'ébranla devant Dieu, le Dieu d'Israël. Tu fis tomber une pluie bienfaisante, ô Dieu. Tu fortifias ton héritage épuisé. Ton peuple établit sa demeure dans le pays que ta bonté, ô Dieu, tu avais préparé pour les malheureux. Le Seigneur dit une parole, et les messagères de bonnes nouvelles sont une grande armée. Les rois des armées fuient, fuient, et celles qui restent à la maison partagent le butin. Tandis que vous reposez au milieu des étables, les ailes de la colombe sont couvertes d'argent, et son plumage est d'un jaune d'or. Lorsque le Tout-Puissant dispersa les rois dans le pays, la terre devint blanche comme la neige du Tsalmon. Montagne de Dieu, montagne de Bazan, montagne aux cimes nombreuses, montagne de Bazan, pourquoi, montagne aux cimes nombreuses, avez-vous de l'envie contre la montagne que Dieu a voulu pour résidence? L'Éternel n'en fera pas moins sa demeure à perpétuité. Les chars de l'Éternel se comptent par 20 000, par milliers et par milliers. Le Seigneur est au milieu d'eux, le Sinaï est dans le sanctuaire. Tu es monté dans les hauteurs, tu as emmené des captifs, tu as pris en don des hommes, les rebelles habiteront aussi près de l'Éternel Dieu. Béni soit le Seigneur chaque jour. Quand on nous accable, Dieu nous délivre. Pause. Dieu est pour nous le Dieu des délivrances, et l'Éternel, le Seigneur, peut nous garantir de la mort. Oui, Dieu brisera la tête de ses ennemis, le sommet de la tête de ceux qui vivent dans le péché. Le Seigneur dit, « Je les ramènerai de Bazan, je les ramènerai du fond de la mer, afin que tu plonges ton pied dans le sang et que la langue de tes chiens ait sa part des ennemis. » Il voit ta marche, ô Dieu, la marche de mon Dieu, de mon roi, dans le sanctuaire. En tête vont les chanteurs, puis ceux qui jouent des instruments, au milieu de jeunes filles battant du tambourin. Bénissez Dieu dans les assemblées, bénissez le Seigneur, descendant d'Israël. Là sont Benjamin, le plus jeune, qui domine sur eux, les chefs de Juda et leurs troupes, les chefs de Zabulon, les chefs de Nephtali. Ton Dieu ordonne que tu sois puissant. Affermis, ô Dieu, ce que tu as fait pour nous. De ton temple tu règnes sur Jérusalem. Les rois t'apporteront des présents. Épouvante l'animal des roseaux, la troupe des taureaux avec les veaux des peuples, qui se prosternent avec des pièces d'argent. Disperse les peuples qui prennent plaisir à combattre. Des grands viennent de l'Égypte. L'Éthiopie accourt, les mains tendues vers Dieu. Royaume de la terre, chantez à Dieu. Célébrez le Seigneur. Pause. Chantez à celui qui s'avance dans les cieux éternels. Voici, il fait entendre sa voix puissante. Rendez gloire à Dieu. Sa majesté est sur Israël et sa force dans les cieux. De ton sanctuaire, ô Dieu, tu es redoutable. Le Dieu d'Israël donne à son peuple la force et la puissance.
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0: Voici sa parole pour aujourd'hui.
1: Dimanche 30 août. Nos plans face aux siens. Tu ne conçois pas les choses de Dieu, tu n'as que des pensées humaines. Marc chapitre 8, verset 33. Parce qu'il doit préparer ses disciples à ce qui va les bouleverser, Jésus commence à leur parler ouvertement de ce qu'il attend. Le rejet, l'arrestation, la condamnation, la mort et enfin la résurrection. Il faudra y faire face. Difficile d'imaginer un message plus direct, même s'il déroute profondément ceux qui l'écoutent. C'est précisément cette perspective qui empêche Pierre d'accepter un tel scénario. Avec une audace déconcertante, mais aussi une naïveté toute humaine, il prend Jésus à part pour lui faire la leçon. En quoi ont consisté ces remarques? Nul ne le sait vraiment, même si l'évangéliste Matthieu apporte quelques précisions. Pourtant, nous imaginons facilement ce qu'elles ont pu être, car bien souvent, nous nous surprenons nous aussi à vouloir reprendre le Seigneur. En effet, il nous arrive de penser, voire de formuler un conseil dont le Maître, à notre avis, aurait grand besoin. Nous pourrions presque lui dire « Si j'étais à ta place, ce n'est pas ainsi que je ferais. » Pierre cède à cet instinct, pensant qu'un autre chemin est envisageable. Pourtant, face à l'inéluctable, le Seigneur lui-même se plie à un dessein qui le dépasse, en confessant plus tard « Si cette coupe pouvait s'éloigner de moi, cependant que ta volonté soit faite et non la mienne. » C'est bien la volonté et le plan de Dieu qui sont ici en cause. Aucun autre moyen n'est possible pour atteindre le but que Dieu s'est fixé. Comment pourrions-nous, avec notre vision imparfaite, notre intelligence limitée et le poids de nos propres fautes, nous permettre de corriger le Seigneur dans ses actes ou ses paroles? Surtout lorsqu'il s'agit de sa façon de sauver l'humanité dont nous faisons partie. Il nous faut nous souvenir que nous ne sommes que des hommes et que nos pensées restent bien souvent purement humaines. Puissions-nous alors apprendre à faire taire nos propres plans pour laisser Dieu tracer les siens.
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1: Un changement positif. Aidez-vous les uns les autres à porter vos fardeaux. De cette manière, vous accomplirez la loi du Christ. Galates 6, verset 2. Notre bonheur et notre joie ne dépendent pas de ce que font les autres. Nous n'arriverons sans doute jamais à convaincre personne de se conduire comme nous le souhaitons. Mais avec l'aide de Dieu, nous pouvons changer nous-mêmes pour obtenir les résultats escomptés. J'ai constaté que si je changeais en bien et de manière durable, mon attitude avait pratiquement toujours des répercussions positives chez les personnes de mon entourage. Si vous voulez que votre vie soit différente, demandez à Dieu de vous montrer ce qui doit changer en vous. Acceptez les autres tels qu'ils sont et laissez Dieu agir en vous pour que votre joie soit parfaite.
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0: Bienvenue au Starter du jour pour bien démarrer sa journée. Aujourd'hui, Dieu désire dîner avec toi. C'est une expression que j'avais entendue lorsque j'étais au Québec et j'aimais beaucoup cette expression, un tête-à-tête, un dîner avec Dieu. Vous savez, quand vous avez besoin de vous confronter à la pensée de Dieu, vous avez besoin d'être remonté, de prendre un instant où, plutôt que de dîner en tête-à-tête avec ma télé ou avec mon ordinateur ou mon téléphone, je prends un tête-à-tête avec Dieu, je dîne avec Dieu et je laisse Dieu me parler, m'encourager et m'amener là où il désire que je sois. On voit un passage dans la parole de Dieu où deux hommes s'entretiennent de choses qui les rendent tristes. Et ces deux hommes sont ce qu'on appelle les disciples d'Emmaüs. Jésus vient de mourir sur la croix et pour eux, tout est terminé. Ils avaient beaucoup d'espérance en Jésus. Ils pensaient que ça allait être un messie politique et militaire, qu'elle allait les débarrasser des Romains. Mais la réalité, ils voient Jésus mourir sur la croix et c'est comme leur rêve s'effondre. Le pont sur lequel ils marchaient, tout vient de s'effondrer et ils tournent le dos à Jérusalem et ils rentrent chez eux. Et là, alors qu'ils sont en train de s'entretenir de ces choses-là et que leur cœur est abattu, la Bible nous dit que Jésus va les rejoindre durant la marche. Ils ne vont pas le reconnaître. Et Jésus va leur poser cette question qui est forte, qui est puissante. De quoi vous entretenez-vous durant la marche pour que vous ayez l'air si triste? Et je crois que notre Dieu est celui qui désire prendre un temps avec nous, marcher à nos côtés, afin que notre cœur puisse se réchauffer. Et c'est vraiment ce qui s'est passé. Jésus les a rejoints, Jésus les a boostés, Jésus les a encouragés. Et le soir, quand ils se sont retrouvés durant un repas, eh bien nous voyons, ça a été un tête-à-tête, un dîner avec Jésus. Et c'est là que Jésus va disparaître et ils vont comprendre que c'était Jésus. Et ils vont dire, mais notre cœur ne brûlait-il pas? N'y avait-il pas de la chaleur dans notre cœur lorsqu'il nous parlait? Et on voit cette réalité, parfois on s'entretient de choses négatives, pas parce qu'on est des mauvaises personnes, parce qu'on vient de vivre un drame dans notre vie, une tristesse, un rêve qui vient d'être brisé. Et il y a cette réalité, Jésus se tient à côté de toi. Il marche, il te rejoint dans la marche, il synchronise son pas sur ton pas et il te parle de la parole, il t'encourage parce qu'il désire réchauffer ton cœur. Et à la fin de cette discussion, la Bible nous dit qu'ils se sont levés et ils sont retournés à Jérusalem. Ils se sont remis en ordre de marche là où le Seigneur les attendait. Alors vraiment, je t'encourage à dîner avec Jésus parce qu'il est le seul capable, qui a cette habilité à nous tirer vers le haut et à nous ramener dans les bons plans et les projets qu'il a pour chacun d'entre nous. Que le Seigneur te bénisse. Pense à liker cette vidéo si elle t'a encouragé, à la partager peut-être à quelqu'un qui en a besoin également et à nous laisser un commentaire. Et on se retrouve sur momentumsansfrontières.com. Soyez bénis les amis. Bye bye.
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Merci Seigneur pour le soleil, merci Seigneur pour les orages, merci qu'à jamais tu ne sommeilles. Je me relève quand je me décourage, merci pour le chemin, la vérité, la vie. 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

te reproche. Yo, Jésus, dis-moi ce qu'il te reproche. Est-ce que c'est le fait d'être le père et le fils? Des fois, je suis prêt à tout pour prendre ta défense. Et des fois, je suis un très mauvais numéro 6. J'aimerais parler comme t'as su le faire. Les familles, c'est chaud, des fois, tu fais ce qu'il en fait. Mais tu sais déjà, gros, vrai chrétien doit se relever cette fois, même s'il est tombé 6. Et y'a rien de nouveau sous le soleil. L'avenir appartient à ceux qui se lèvent tôt. Et chrétien qui prie mais qui n'agit pas est en fait dans un profond sommeil. C'est bien beau de viser les sommets, mais bon, son charbon, y'a foi. C'est comme vouloir jouer le dimanche, pour autant s'être entraîné de toute la semaine. T'as capté, ça n'a aucun sens, hein. Cessons de vivre comme des insensés. D'ailleurs, faut aussi arrêter d'appeler Dieu uniquement dans nos soucis. C'est comme Omega va mes Sosa, rien à faire de finir dans la sauce, hein. Je me dois de parler car le peuple périt par faute de connaissance, hein. J'ai douté, j'ai retrouvé la foi. À vrai dire, j'ai tout fait, j'ai retrouvé la voie. Donc, le Seigneur m'a dit de l'utiliser, d'expliquer qu'il peut redonner la vie. Expliquer qu'il peut redonner la vie pour

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L'histoire de Dieu. Je te connaissais avant même de t'avoir formé dans le ventre de ta mère. Je t'avais mis à part pour me servir avant même que tu sois né et je t'avais destiné à être mon porte-parole auprès des nations. Jérémie chapitre 1 verset 5. Imaginez qu'avant même votre naissance, Dieu vous ait donné une feuille de papier et un stylo en vous disant « Mon enfant, décris-moi la vie que tu souhaiterais mener. » Que lui auriez-vous répondu ? Il est normal que sur votre feuille, vous n'ayez écrit que de belles choses. Mariage, enfant, santé et une fin heureuse. Car en effet, c'est Dieu qui nous a formés. Il nous a créés dans notre union avec Jésus-Christ pour que nous menions une vie riche en actions bonnes. Celles qu'il a préparées d'avance afin que nous les pratiquions. Éphésiens chapitre 2 verset 10. Peu importe ce qu'aurait pu être votre récit, vous devez savoir qu'il existe une histoire bien meilleure. Celle que Dieu a écrite pour vous. Elle n'englobe peut-être pas tous vos désirs, mais elle reproduit exactement sa volonté pour votre vie. Ainsi, il n'est pas étonnant que vous soyez parfois confronté à ce dilemme où vos projets croisent les plans que Dieu a déjà établis, car tout comme Jérémie, vous avez été formé par lui et consacré avant votre naissance pour vivre ses plans parfaits. Sachez que votre destin ne se tissera pas au gré du hasard ou de la chance. Il se tissera selon les plans de Dieu. Alors laissez-le imprégner chaque page de votre vie et il vous montrera pourquoi vous êtes sur la terre. Et rappelez-vous aujourd'hui que Dieu n'a pas de gomme car il ne commet jamais

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Bonjour à tous et bienvenue dans Life Boost. Je voudrais te dire aujourd'hui, manifeste la bonté de Dieu. Oui, manifester sa bonté. On lit ensemble un passage dans la parole de Dieu, dans l'évangile de Luc, chapitre 6 et au verset 36. Il dit, votre Père est plein de bonté, soyez donc bon comme lui. Il faut être honnête, c'est pas toujours facile d'être bon avec son prochain. Je sais pas pour vous, mais on a tous des gens qui sont autour de nous et qui ont le don de nous énerver, le don de nous mettre dans un état pas possible. Et devant ces personnes-là, eh ben, il est là le défi. C'est souvent très difficile, notre caractère est là, notre chair est là, et on n'a pas envie en fait, de faire comme le Seigneur aurait fait, répandre le bien, même quand il y a le mal. Surtout qu'on vit dans une société actuelle où ça devient facile de faire le mal. Même à la limite aujourd'hui, et c'est la Bible qui le dit même, il viendra des temps où on appellera le bien mal et le mal bien. Et aujourd'hui, à la limite, on reconnaît plus le mal comme une bonne chose que le bien comme une bonne chose. Donc, l'humanité a plus tendance à se plonger dans le mauvais, dans le mal, que dans les bonnes œuvres et dans ce que le Seigneur vraiment voudrait pour l'homme. Mais qu'est-ce que la bonté ? Est-ce que la bonté, c'est simplement une action ? Un acte ? Un petit moment de gentillesse ? La bonté, c'est pas ça. La bonté, c'est plus qu'un acte. C'est plus qu'une action. C'est plus qu'une œuvre. C'est un cœur. La bonté, c'est manifester le cœur du Père. La bonté, c'est manifester le cœur de Dieu. Et quand tu es devant une situation où ta chair n'a pas du tout envie de manifester le cœur de Dieu, il faut que tu te poses une seule question. Jésus, qu'est-ce que tu aurais fait devant cette situation? Qu'est-ce que tu aurais dit devant cette attaque? Comment tu aurais répondu? Il aurait répondu au mal par le bien. Et bien aujourd'hui, il faut que tu fasses la même chose. C'est ça que ce passage nous dit. De la même manière que ton Père est plein de bonté, que ton Jésus est plein de bonté, il t'appelle à manifester aujourd'hui la bonté dans ta vie, manifester le cœur du Père dans ta vie. Alors que Dieu te bénisse et n'oublie pas, manifeste le cœur du Père.

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1: Le titre du message ce matin, c'est « De la détresse à l'espérance ». C'est vraiment cette direction que j'ai reçue pour nous, de la détresse à l'espérance. Et je ne vais pas partir sur beaucoup de versets. Le verset qui est revenu dans mon cœur, c'est un verset que beaucoup connaissent ici, c'est Lamentations 3, au verset 21 jusqu'au verset 23. Et il dit la chose suivante. « Voici ce que je veux repasser en mon cœur,

ce qui me donnera de l'espérance. Les bontés de l'Éternel ne sont pas épuisées, ses compassions ne sont pas à leur terme, elles se renouvellent chaque matin. Oh, que ta fidélité est grande. Est-ce qu'on peut redire ce verset tous ensemble ce matin ? Voici ce que je veux repasser dans mon cœur, ce qui me donnera de l'espérance. Les bontés de l'Éternel ne sont pas épuisées, ses compassions ne sont pas à leur terme, elles se renouvellent chaque matin. Oh, que ta fidélité est grande. Alléluia. Alléluia, bien-aimé, les bontés de l'Éternel ne sont pas épuisées. Non, ses compassions ne sont pas arrivées à terme. Elles se renouvellent chaque matin. Autrement dit, chaque matin où tu te lèves, les bontés sont renouvelées pour toi. La grâce de Dieu est renouvelée pour toi. Et vous savez, je l'ai déjà dit, mais ce verset a une saveur particulière pour moi. Et jusqu'à la fin de mes jours, il aura une saveur particulière. Pourquoi ? Parce que lorsque je suis tombé malade en mars 2012... Très tôt dans ma maladie, c'était fin mars, début avril, que quand j'avais encore cette capacité de lire, parce que vous savez que suite au traitement, j'arrivais plus à me concentrer, on n'arrive plus à prendre du temps pour lire, à se concentrer. Mais quand j'avais encore cette capacité, j'ai ouvert ma Bible et j'ai lu ce verset-là. Et je l'ai lu et il a été comme, c'est comme si le Saint-Esprit, vous savez, il y a des moments où le Saint-Esprit vous donne une révélation sur ce que signifie ce verset. Comme une clé qui m'a permis de tenir ferme tout au long de la maladie. Et je vais vous parler un petit peu de cette période-là, mais tout au long de la maladie, c'est comme une clé que Dieu m'a donnée. Lamentations 3, versets 21 à 23. Qui connaissait ce verset auparavant ? Bon, la plupart, vous le connaissez. Si vous ne le connaissez pas, je vous encourage à le relire, à le méditer, à le surligner, à l'enregistrer sur votre téléphone. Mais ce qui a été vraiment une clé, c'est de comprendre dans quel contexte Jérémie l'a proclamé. Parce que ce verset est encourageant, mais je crois qu'il perd de sa puissance lorsque nous ne prenons pas la mesure de à quel moment Jérémie est en train de le dire. Dans quelle situation il est en train de faire cette déclaration. Oui, les bontés de l'Éternel ne sont pas épuisées. Oui, ses compassions ne sont pas à leur terme. Oui, elles se renouvellent chaque matin. Mais lorsque vous les déclarez dans l'état dans lequel Jérémie l'a déclaré, eh bien, je vous assure que ça fait toute la différence dans votre vie. Parce que Jérémie était dans une saison de détresse. Et ensemble, ce matin, mon message et le cœur de ce message, c'est juste de comprendre quelle est cette saison de détresse dans laquelle il était plongé. Parce que je crois que nous tous, nous pouvons un jour ou l'autre, et peut-être certains ce matin, être plongés dans une situation de détresse. Mais ensuite, comment Jérémie a su trouver l'espérance ? Tu as peut-être perdu l'espérance ce matin. Tu as peut-être plus aucune illusion. Mais j'aimerais te dire, comme Jérémie, tu peux la retrouver. Alléluia ! J'attendais un vrai amen ce matin. Tu peux la retrouver. Alors il faut commencer par la mauvaise nouvelle, par cette saison de détresse. J'aimerais nous le rappeler. Jérémie, c'est pas n'importe qui. Dans ce contexte-là, Jérémie, c'est pas un citoyen lambda, quelqu'un qui connaît Dieu de loin. Jérémie, c'est le prophète, c'est loin de l'Éternel. Il est dit de lui dans Jérémie 1, versets 4 à 5, « La parole me fut adressée en ces mots. Avant que je t'eusse formé dans le ventre de ta mère, je te connaissais. Et avant que tu fusses sorti de son sein, je t'avais consacré, je t'avais établi prophète des nations. » Jérémie, c'est pas n'importe qui. Jérémie, c'est celui qui est appelé par Dieu. Autrement dit, Jérémie, c'est un homme qui connaît Dieu. Jérémie, c'est un homme qui est capable d'entendre Dieu. C'est quelqu'un à qui Dieu parle, autrement dit, c'est quelqu'un qui est capable d'entendre Dieu. Nous pourrions penser, mais ça, ces temps de détresse, c'est réservé aux gens qui, voilà, sont dans des hauts et des bas. Non, non, non. Jérémie est quelqu'un qui, alors vous pouvez mettre des guillemets, mais pour moi, ça représente vraiment, il fait partie de l'élite spirituelle de ce moment-là. Il fait partie des personnes qui sont les plus proches de Dieu à ce moment-là. On trouve difficilement plus proche du temps de Jérémie que Jérémie lui-même. Pourtant, cet homme-là sera capable de lire, et on peut m'afficher Lamentations 3, versets 1 à 12. Écoutez bien, c'est juste avant les versets qu'on vient de lire. « Je suis l'homme qui a vu la misère sous la verge de sa fureur. Il m'a conduit, » et là quand il dit « il parle de Dieu. » Il m'a conduit, mené dans les ténèbres et non dans la lumière,
Contre moi, il tourne et retourne sa main tout le jour. Il a fait dépérir ma chair et ma peau. Il a brisé mes os. Il a bâti autour de moi. Il m'a environné de poison et de douleur. Il m'a fait habiter dans les ténèbres, comme ceux qui sont morts dès longtemps. Il m'a entouré d'un mur pour que je ne sorte pas. Il m'a donné de pesantes chaînes. J'ai beau crier et implorer du secours, il ne laisse pas accès à ma prière. Il a fermé mon chemin avec des pierres de taille. Il a détruit mes sentiers. Il a été pour moi un ours en embuscade, un lion dans un lieu caché. Il a détourné mes voies. Il m'a déchiré. Il m'a jeté dans la désolation. Il a tendu son arc et il m'a placé comme un but pour sa flèche. Il a fait entrer dans mes reins les traits de son carquois. Et il dira plus tard: tu m'as enlevé la paix, je ne connais plus le bonheur. Quand je pense à l'absinthe et au poison, quand mon âme s'en souvient, elle est abattue au-dedans de moi. J'ai dit, j'ai perdu l'espérance en l'Éternel. C'est ce Jérémie-là. C'est l'élite spirituelle qui est dans cet état d'âme. Bien-aimé, permettez-moi de vous contextualiser un petit peu Lamentation, et je vous encourage cette semaine, ne pensez pas que vous allez être démoralisé parce que ça termine bien Lamentation, d'accord ? C'est pas parce que ça s'appelle Lamentation que c'est que triste. C'est triste, mais c'est triste pour de bonnes raisons. Et ça termine bien. Mais on a besoin de prendre le contexte. Dans Lamentation 1, c'est 5 chapitres, ça se lit rapidement et ça nous permet de... Vous savez, des fois, je vous encourage de temps en temps, quand vous avez un peu plus de temps pour étudier un livre biblique, à le lire en entier dans un temps assez proche, pour avoir tout le contexte, pour ne pas déconnecter chaque chapitre. Lamentation 1, vous avez Jérémie qui relate que Jérusalem est en souffrance. Il avait prophétisé en appelant la repentance de Jérusalem, qu'elle se détourne de sa mauvaise voie pour qu'elle ne soit pas abattue et jugée par Dieu. Malheureusement, elle est entêtée. Et il explique que cette situation de souffrance est liée au jugement de Dieu sur la ville et à cause de ses péchés. Lamentation 2, nous comprenons que ce jugement est dur et extrêmement violent. Nous voyons notamment dedans des orphelins qui n'ont plus rien à manger, il y a une famine qui est là, et nous voyons que ça commence à affecter le prophète. Et il dira notamment dans Lamentation 2, verset 11, ça nous donne un aperçu. Mes yeux se consument dans les larmes, mes entrailles bouillonnent, ma bile se répand sur la terre à cause du désastre de la fille de mon peuple. On voit dans quel état Jérémie se trouve, non pas pour sa situation, mais à cause de Jérusalem. Et permettez-moi une petite parenthèse, mais je crois que Dieu cherche des hommes et des femmes capables de se mettre dans cet état pour leur pays. Je crois que Dieu cherche des hommes et des femmes capables de se mettre dans cet état pour leur famille, pour leur village. Nous pouvons être accablés avec presque notre bile qui se répand pour nos souffrances et nos causes, mais qui encore est capable de se mettre dans cet état pour d'autres personnes ? Qui encore est capable de porter cette peine ? Parce que cette peine que Jérémie a, c'est la peine que Dieu a pour Jérusalem. Mais qui encore aujourd'hui est capable de la porter pour d'autres ? Dieu cherche des hommes et des femmes à qui partager cette souffrance que lui-même porte, afin qu'ils se mettent sur leurs genoux, afin qu'ils portent, afin qu'ils parlent, afin qu'ils osent aller de l'avant pour le peuple, pour le pays, pour la France, pour l'Alsace, pour votre région, pour vos familles. Dieu cherche encore des hommes et des femmes capables de cela. Et ce matin, je ne parle pas avec grande prétention parce que je ne pense pas très honnêtement être au niveau de Jérémie. Mais quand je vois un Bertrand, il est pas là ce matin, je sais pas où il est, ça me permet de parler sur lui, sinon il serait pas content. Mais quand je vois un Bertrand, et tous ceux qui le côtoient de près peuvent le témoigner, c'est un homme qui porte la peine de Dieu pour continuer à travailler. Je pense que si vous n'êtes pas capable de porter la tristesse et la peine de Dieu, il y a des dimensions de service que vous ne serez pas capable à mettre en œuvre dans votre vie, parce que pour cela, vous avez besoin d'être ému de compassion. Vous avez besoin de porter cette souffrance, vous avez besoin de l'avoir dans vos tripes, dans votre cœur, que cela vous marque. J'ai fait il y a quelque temps, et beaucoup m'ont demandé, une partie 2 du ministère pastoral.
Mais si pour vous, le ministère pastoral, vous qui voulez servir Dieu, c'est juste, ah ben, c'est quelques horaires, c'est préparer des prédications, mais c'est plus porter les gens. Par pitié, ne faites pas cela, parce que vous allez vous effondrer. Vous n'arriverez pas à tenir si pour vous, c'est juste une fonction. Je vois un papa Jean, mon grand-père, qui, quand il prie pour un malade, il fait pas, il accomplit pas une tâche routinière. Il prie parce qu'il a compassion. Il n'a pas besoin de prier longtemps pour avoir compassion. Il n'a pas besoin de faire semblant de pleurer. Il prie parce que vraiment, il est ému pour ces personnes en souffrance. Dieu cherche des hommes et des femmes, comme Jérémie, capables de porter dans leurs entrailles la souffrance que lui-même a. Mais on voit que Jérémie est, je referme la parenthèse, on voit que Jérémie est affecté. Et Lamentations 3, partie 1, jusqu'au verset 19, c'est ce que je vous ai lu. La situation l'affecte désormais personnellement. Il est personnellement atteint. C'est plus juste la situation de Jérusalem, c'est lui, personnellement, dans son psyché, dans son âme, dans sa vision du monde, dans sa vision de Dieu. Il est atteint par cette détresse qui est là, une profonde détresse. Et puis ensuite vous avez Lamentations 3 partie 2 jusqu'au chapitre 5. Et là vous voyez un Jérémie qui se positionne, qui croit que Dieu a des bontés qui ne sont pas épuisées. Il prend une décision et je vais rentrer plus en profondeur tout à l'heure dans le message. Et ensuite, parce qu'il prend cette position, il choisit de croire, oui, les bontés de l'Éternel ne sont pas épuisées. Et oui, si Jérusalem se repent, Dieu sera capable de la pardonner. Oui, si Jérusalem se repent, le malheur sera capable de cesser et les bontés de l'Éternel pourront intervenir. Là où il avait perdu l'espoir, il est à nouveau revigoré, à nouveau il retrouve une solution à sa détresse. Ce matin, n'oubliez pas que ce livre des Lamentations, c'est pas juste un livre, c'est l'état d'âme d'une personne. Et papa le disait à juste titre dimanche dernier, parfois je crains que nous lisons avec une telle distance ce que les gens vivent, que nous ne prenons plus la mesure de ce qui est en train de se passer, que nous ne prenons plus la mesure de... Vous avez quelqu'un qui dit « je ne connais plus le bonheur ». Vous avez quelqu'un qui dit « ma bile se répand sur la terre ». Est-ce que vous pensez que c'est juste une image ? Est-ce que vous pensez vraiment que c'est juste une image ? J'ai vu des hommes et des femmes être dans des telles souffrances que le vomissement vient. C'est pas juste une image, bien-aimé. Nous avons quelqu'un qui est en détresse. Jérémie souffre, Jérémie va mal. Permettez-moi de vous montrer un peu, de m'arrêter dessus, que vous puissiez mesurer quel est l'état de détresse dans lequel il est. Verset 2, il est enténébré. Il est dit, il m'a conduit, mené dans les ténèbres et non dans la lumière. Autrement dit, il est enténébré, il navigue à vue. Il navigue à vue, il n'arrive plus à se projeter. Il n'arrive plus à voir comment, par quel chemin passer. Il est enténébré. Verset 4, il est dit, il a fait dépérir ma chair et ma peau. Autrement dit, son physique en est atteint. Et nous le savons que lorsqu'il y a une détresse psychique, bien souvent cela touche nos corps. Bien souvent, cela atteint nos propres corps. Nous avons vu des hommes et des femmes dans des moments de crise, de situations telles qu'ils sont tombés malades. Et un cancer s'est développé, ou un diabète s'est développé, ou différentes choses. Oui, Jérémie est non seulement dans ses souffrances psychiques, mais il est dans ses souffrances physiques. Verset 7, il m'a entouré d'un mur pour que je ne sorte pas. Il m'a donné de pesantes chaînes. Jérémie se sent prisonnier. Prisonnier emmuré dans cette souffrance, dans cette détresse, il ne peut pas en sortir. Il a essayé, il cherche, mais il ne peut pas. Il est emprisonné. Versets 8 à 9. J'ai beau crier, et c'est dramatique ce verset-là. Honnêtement, je me suis arrêté dessus en me disant, mais comment c'est possible ? J'ai beau crier et implorer du secours, il ne laisse pas accès à ma prière. Il a fermé mon chemin avec des pierres de taille, il a détruit mes sentiers. Jérémie se sent abandonné par Dieu malgré sa persistance. Et je me dois de m'arrêter par honnêteté. Je ne veux pas passer rapidement sur ce verset-là parce qu'il est dramatique et je sais que plusieurs vous le vivez. Vous dites, je prie de tout mon cœur et j'insiste
Et parfois, on le dit sur l'estrade, oui, nous persévérons, et encore tout à l'heure, nous l'avons dit, et je le crois qu'il faut persévérer encore et encore. Et on pourrait se dire, mais c'est juste que Jérémie sent, c'est pas la réalité. Bien aimé, Jérémie est un prophète. Jérémie connaît la voix de Dieu. Il sait quand Dieu parle, mais il sait également quand Dieu ne parle pas. Et Jérémie se sent abandonné par Dieu. Il dit, j'ai beau avoir fait tout ça. Certains, vous avez dit, j'ai tout essayé. Et on vous encourage en disant, mais il faut encore prier, mais je l'ai fait. Encore et encore. C'est comme si son âme, le ressort est cassé, l'élan est cassé, il est désespéré. Et puis il ira plus loin, il dira quand même au verset 10, il a été pour moi un ours en embuscade. Autrement dit, il se sent trahi par Dieu, piégé par Dieu. Et il ira jusqu'à dire, il m'a placé comme la cible et il m'a pour ses flèches et mes reins ont été percés par son arc. Il se sent blessé par Dieu. Ensuite, socialement, verset 14, je suis un sujet de raillerie pour mon peuple. Il se sent moqué, humilié, rejeté. Et il dira, tu m'as enlevé la paix, je ne connais plus le bonheur. Son constat, c'est quoi? C'est qu'il n'a plus la paix. Et il dira jusqu'au verset 18, j'ai dit, je n'ai plus d'espérance en l'Éternel. C'est sans issue. Il n'y a plus de solution. C'est fini. Je n'ai plus d'espérance en l'Éternel. C'est Jérémie. C'est l'homme de Dieu. On ne peut pas juste dire « Ah, qu'est-ce qu'il est merveilleux ce verset, les bontés de l'Éternel sont pas épuisées. » Ça, c'est l'état d'âme dans lequel il est en train de le déclarer. Mais là, si lui ne fait rien, s'il ne prend pas de disposition, s'il ne change pas de posture, il s'éteindra. Et certains, je le crois, à cause des temps de détresse, parce que c'était vraiment violent, les vents qui ont soufflé, se sont éteints. Leur relation avec Dieu s'est complètement éteinte. Ils n'ont pas su, comme nous l'avons dit tout à l'heure, persévérer. Ils n'avaient plus l'espérance. Et aujourd'hui, ils ne sont plus là. Et peut-être que tu es là, ou que tu m'écoutes, et tu as deux doigts de faire ce pas-là. La corde est tellement tendue que tu sais qu'elle va casser dans quelques temps. Ce matin, ce message est pour toi. Parce que Jérémie, ça termine bien. Jérémie a pris une position. Jérémie a changé de décision. Et j'aimerais m'arrêter sur ça, c'est mon dernier point. Je veux surtout, là j'ai pris le temps vraiment de m'arrêter sur cette souffrance, etc. Mais ça termine bien, donc je veux m'arrêter dessus, d'accord? Ok. Ce que j'aime chez Jérémie, et c'est la première chose, comment faire? Regardez, apprenez la leçon de Jérémie. La première chose, c'est que Jérémie ne se voile pas la face. Il prend quand même 19 versets du chapitre 3 à exprimer à quel point il va mal. Et il n'est pas en train de le dire à des personnes. Il y a un moment où il dira « Tu m'as enlevé la paix ». S'adresse à Dieu. Donc il fait un constat. Il pourrait essayer de sauver les apparences. Il pourrait dire « Non, mais moi quand je vais au temple, je lève les mains en disant « Ça ne peut pas m'arriver, je suis le prophète choisi. Avant d'être dans le sein de ma mère, j'étais élu, j'étais là, ça ne peut pas m'arriver. » Il pourrait se voiler la face, il pourrait sauver les apparences devant Dieu, devant les autres. Mais il ne le fait pas. Il ne le fait pas. Et honnêtement, je ne pense pas que Jérémie était en train de montrer un grand sourire devant les gens à ce moment-là. Il ne le fait pas. Il ne le fait pas. Il a cette capacité à exprimer comment il se sent. Il a cette capacité à accepter son état de détresse et à extérioriser à Dieu, et peut-être à d'autres, on ne le sait pas, mais en tout cas à Dieu, ce qu'il ressent même à l'égard de Dieu. On a peur d'être vrai avec Dieu. On a l'impression que venir devant Dieu, c'est toujours venir avec un grand sourire et soudé, avec tout l'apparat de la foi forte, grande. La foi forte, c'est pas ça. La foi forte, c'est accepter son état de détresse aussi. Et de dire, malgré ça, je continuerai à pleurer, mais à compter sur toi. Bien-aimé, il ne fait pas semblant. Et pourquoi? Parce que le constat dans votre situation, l'acceptation de votre situation est essentielle pour retrouver l'espérance. Si vous ne faites pas le constat, si vous n'acceptez pas, si vous êtes tout le temps dans cette lutte de « oui, par la foi, j'y arriverai, mais ça ira, oh, tu sais, avec le Seigneur, tout va toujours », vous avez déjà entendu cette expression ? « Ah, oh, avec le Seigneur, ça va », mais attends, tu rigoles ?
Non, avec le Seigneur, des fois, ça va pas. Avec le Seigneur, des fois, ça va pas. On a l'impression que si on le dit, oh, il est plus chrétien. On a l'impression que si on le dit, si on le verbalise, oh, ah, c'est fini. Tu sais, je crois qu'il faut prier parce que là, à mon avis, il a deux doigts de lâcher. Bien-aimé, j'aimerais vous dire que c'est peut-être eux les plus proches de la solution. C'est pas avec la foi tout va toujours, non. Non, avec la foi, tout va pas toujours. Avec la foi, on souffre. Avec la foi, on est dans des situations de détresse. Et j'aimerais vous le dire ce matin, espérer, c'est quoi l'espérance? Espérer signifie attendre, être capable de compter sur, en dépit de ma situation. En dépit d'eux, c'est compter, attendre, être vraiment assis dans cette décision en dépit de ce qui se passe. Donc si tu n'acceptes pas ce qui est en train de se passer, si tu n'extériorises pas, si tu ne constates pas ce qui est en train de se passer, comment peux-tu espérer? Puisque l'espérance, c'est attendre en dépit de ton présent, en dépit de ce que tu vis. Vous me suivez? Si tu continues à t'illusionner sur ta situation, tu ne retrouveras jamais l'espérance. Tant que tu continues à faire comme si tout va bien, tu ne retrouveras jamais l'espérance. Tu ne retrouveras jamais l'espérance. Et détrompe-toi, la foi, ce n'est pas ça. Je crois que nous avons besoin, comme Jérémie, de nous arrêter. Contrairement à lui, peu sont capables de faire une introspection. Jérémie a été capable de faire une introspection. Et il y en a, mon constat c'est ça, il n'y en a pas beaucoup qui sont capables de ça. Mais j'aimerais vous le dire, les personnes les plus proches de Dieu dans la parole de Dieu sont capables de faire de réelles introspections. Lisez les psaumes. Lisez David. L'homme selon le cœur de Dieu. Est-ce que vous avez l'impression qu'il se voile la face? Est-ce que vous avez l'impression qu'il est pas, il sait pas où il en est au fond de lui-même? Vous savez, je l'exprime comme ça, ça va peut-être vous paraître un peu bizarre, mais vous avez deux vous-même. Celui qui est à l'extérieur et qui fait plein de choses et celui qui est à l'intérieur. Et par moments, je crois qu'il faut les reconnecter un petit peu. Parce que celui qui est à l'intérieur, il parle seulement si vous l'écoutez. Seulement si vous éteignez votre télévision. Seulement si vous arrêtez de scroller sur YouTube chaque vidéo. Seulement si des fois vous diminuez le nombre d'activités que vous faites, juste de vous arrêter et de regarder qu'est-ce qui ne va pas. Et peu de gens sont capables de faire cette introspection. Pourquoi? Parce que des fois, ça fait mal de se regarder dans le miroir. Il y en a qui se regardent dans le miroir pour dire tout le temps à quel point ils sont beaux, mais en règle générale, on se regarde dans le miroir pour s'arranger. À part dans les salles de muscu. Je vous l'ai dit, ça m'est arrivé une fois d'aller dans une salle de muscu, plus jamais je n'irai là-dedans. Sauf si le Seigneur m'envoie en tant que missionnaire, mais là, il se regarde dans les miroirs, mais pas pour dire « Ah, il faut que je m'arrange », c'est plus pour se faire plaisir comme ça. Il regarde si tu regardes, il faut comme ça. Mais en général, quand vous regardez le miroir, c'est pour vous arranger. Peu de gens sont capables de s'arrêter. Et aujourd'hui, dans une société, on est tout le temps dans la suractivité, tout le temps dans l'occupation, dans la distraction. On n'arrive plus à s'arrêter et à regarder vraiment comment allons-nous. Vous savez, ça m'arrive des fois de me sentir pas bien, mais je ne sais pas ce que j'ai. Ça vous est déjà arrivé? De me sentir pas bien, et ça m'arrive d'avoir besoin de semaines, d'avoir besoin de... Jusqu'à ce que je puisse dire, mais c'est ça en fait. Ça me demande du temps pour être reconnecté avec moi-même. Oui, tu as besoin d'être connecté à Dieu, mais je crois que tu as besoin d'être connecté avec toi-même. Parce que la relation que Dieu veut avec toi, c'est celle avec le toi à l'intérieur, pas le toi avec qui fait plein d'activités, qui fait plein de choses. C'est le toi à l'intérieur, le toi fragile, le toi qui est honnête, le toi qui ne peut pas porter plein de masques parce qu'il n'est pas comme ça. C'est avec celui-là que Dieu veut connecter. C'est celui-là qu'il veut donner de la force et de l'espérance. Maintenant, ça fait partie des grandes qualités de Jérémie d'être capable de faire ce constat-là, de faire cette introspection. Et il est vrai, et il est honnête sur lui-même, sur comment il se sent, mais sur comment il est avec Dieu. Mais j'aimerais vous poser une question. Je connais beaucoup de personnes qui sont déjà pas capables de faire ça, mais je connais beaucoup de personnes qui sont capables de dire qu'elles vont pas bien. Et qui, à vrai dire, ne font que dire qu'elles ne vont pas bien.
et elles expriment que elles ont l'impression que Dieu ne répond pas à leurs prières. Et elles expriment qu'elles souffrent, qu'elles sont humiliées, qu'elles sont rejetées par les autres. Je connais aussi beaucoup de personnes capables de ça. Mais pourquoi elles n'en sortent pas alors, puisque Jérémie lui-même a fait ce constat-là? Si elles font le constat, pourquoi elles n'en sortent pas? Mais parce que Jérémie n'a pas juste fait un constat. Jérémie a pris une position. Mon ami, savoir exprimer où nous en sommes et ce que l'on ressent est essentiel, mais ne doit pas nous diriger. Et le problème est le suivant, c'est que ces personnes qui ne s'arrêtent que sur le constat se laissent diriger par ce qu'elles ressentent. Elles se laissent diriger par leur détresse. Elles laissent leur conduite être dictée par leur souffrance. Jérémie a fait le constat, il a fait le bilan, il a fait remonter, mais il ne s'est pas arrêté à ça. Il a pris une position. Ne laisse pas la dictature de l'émotionnel te diriger. Ne laisse pas ta vie à la gouvernance de l'émotionnel. La gouvernance de ta vie à l'émotionnel, pardon. Ne laisse pas ça. Tellement de personnes dirigent leur vie en fonction de leur émotionnel. Mais l'émotionnel, c'est comme des vents. Et un jour, vous aurez un coup de vent à gauche. Un jour, vous aurez un coup de vent qui vient du sud. Un jour, vous aurez un coup de vent qui vient du nord. Si vous laissez juste cet émotionnel vous diriger, vous n'irez nulle part. Vous n'irez nulle part. Ou peut-être pire, vous ferez des erreurs et des erreurs irréparables. Regardez à quel point l'émotionnel peut affecter notre vie. C'est quand même impressionnant. Ça vous est déjà arrivé de vous lever du pied gauche? Oui, hein? Mais c'est quand même fou comment ça peut changer toute notre journée. Oui, vous aussi. Mais si vous vous laissez diriger juste parce que... Et quand vous vous levez du pied gauche, toutes vos décisions, elles sont là. Vous les prenez dans la colère, vous les prenez dans la précipitation. Mais ça peut non seulement se lever du pied gauche ce jour-là, ça peut impacter votre journée, mais ça peut impacter toutes les décisions que vous prendrez ensuite. Et selon les décisions, pendant des dizaines d'années. Si tu laisses ta vie, la gouvernance de ta vie à ton émotionnel, tu te perdras, tu t'éteindras, tu ne tiendras pas avec Dieu parce que ce n'est pas ton émotionnel qui doit faire définir ta marche avec Dieu. Ce n'est pas l'émotionnel et c'est ce que Jérémie comprenait. Pour vous donner une image, j'ai essayé de réfléchir à une image, alors elle vaut ce qu'elle vaut, mais les émotions, c'est comme la décoration dans un appartement. Quand vous avez quelqu'un qui est SDF, qui est à la rue et qui enfin a une visite d'appartement, et qu'il arrive, il se prépare et il vit à la rue, on est dans le froid, non mais il faut quand même que je sois dans un endroit plus chaud, et qu'il arrive et il y a une douche, il y a un lit, il y a une cuisinière, bon c'est peut-être pas très grand mais oh mais ce bleu là, oh là là, franchement il me plaît pas du tout sur ces murs. Écoutez, je préfère retourner dans la rue. Est-ce que vous pensez vraiment, raisonnablement, que quelqu'un fera ce choix-là? À cause de la couleur du mur? Non! Si vous êtes à la rue, la nécessité, elle vous fait prendre l'appartement, quelle que soit la couleur du mur ou la décoration. Certes, la décoration est bien. Moi, j'ai une femme qui est douée en déco et c'est important. Pourquoi? Parce que quand on rentre dedans, on se sent bien. Et peut-être que des fois, au fond de ton cœur, à cause de tes émotions, tu te sens pas bien. Mais c'est pas parce que tu te sens pas bien que tu dois pas prendre les bonnes décisions, que tu dois te laisser influencer par ces décisions-là. De la même manière que cette personne prendrait l'appartement, tu vas prendre aussi. Tu vas y aller. Tu vas pas dire, oh ben c'est fini, eh ben je m'arrête. Imagine, t'es sur l'autoroute et quelqu'un te klaxonne et t'énerve et te met un coup de pression. Et parce que t'es énervé, tu dis, oh ben vas-y, je rentre chez moi. Mais comment tu iras plus jamais nulle part? Si tu laisses la gouvernance de ta vie à tes émotions, tu te piégeras toi-même. Et beaucoup de gens sont dans des états de détresse. Ils sont là, mais leur problème, ils n'en sortent pas. Pourquoi? Parce qu'ils se laissent diriger par les émotions. Ils se laissent diriger par les émotions. Nous sommes aujourd'hui dans une société où c'est l'émotionnel qui dirige. Partout. Regardez aujourd'hui les procès médiatiques. Aujourd'hui, les procès ne sont presque plus devant les tribunaux, ils sont dans les médias. Et on joue sur nos émotions pour nous faire réagir sur quelque chose qui n'a même pas encore été jugé. Mais c'est dans la vie tous les jours. Ah, je l'aime plus, donc je divorce. Ah, je me sens plus à l'aise.
ah, je suis plus en paix, donc je divorce. Ah, moi, je suis plus... Et il y en a plusieurs, et là, je m'adresse aux jeunes, plusieurs qui m'ont dit ça. Ah, mais moi, tu sais, ah, j'arrive plus trop, et puis, ah, j'ai plus la joie quand je vais à l'école. Ah, donc j'arrête. Et il y en a plusieurs qui ont arrêté leurs études comme ça. Mon ami, tu feras jamais rien. Tu feras jamais rien parce que tes émotions seront pas toujours au beau fixe. Ah, moi, je me sens plus en paix avec Dieu. Je crois qu'il m'a abandonné. Je crois qu'il... Et puis on s'éteint. J'ai plus le moral, alors je me laisse aller avec Dieu. Je me laisse aller dans mes choix. Ah, allez, on y va. Gaiement. Bien-aimé. Tu te piégeras toi-même. Notre décision, notre inaction est motivée par notre émotion. Et ça, c'est le piège de beaucoup ce matin. Et il faut que vous l'entendiez. C'est dur à entendre. Et peut-être que certains, vous me dites, mais qu'est-ce qu'il est dur? J'aime bien vous le dire, si vous passez pas ce cap, vous n'en sortirez jamais comme Jérémie. La suite, vous pourrez même pas l'écouter. Parce qu'à un moment donné, c'est plus à propos de ce que vous ressentez. À un moment donné, c'est plus à propos de votre état d'âme. À un moment donné, c'est à propos de ce que vous croyez. Quand je pense à ma détresse et à ma misère, à l'absinthe et au poison, quand mon âme s'en souvient, elle est abattue au-dedans de moi. J'ai dit, je n'ai plus de force. Voici, et je n'ai plus de force, je n'ai plus d'espérance en l'Éternel. Écoutez, voici ce que je veux repasser dans mon cœur. Voici ce que je veux repasser dans mon cœur, ce qui me donnera de l'espérance. Vous pensez que c'était facile pour Jérémie de déclarer les bontés de l'Éternel ne sont pas épuisées? Maintenant que je vous ai recontextualisé honnêtement, vous pensez que c'était facile? Non, c'était pas facile. Vous pensez qu'il l'a dit légèrement? Il l'a probablement dit dans les larmes. Il l'a pas dit avec des grands sourires, il l'a probablement dit dans les larmes. Les bontés de l'Éternel ne sont pas épuisées. J'ai beau ne pas le sentir, mais les bontés de l'Éternel ne sont pas épuisées. C'est un choix, mon ami. C'est un choix. Il faut que tu acceptes que c'est un choix. Il faut que tu acceptes que c'est pas parce que je me sens pas bien que je choisis pas. C'est un choix. Ici, quand il est dit repasser, le mot repasser, c'est faire remonter, c'est restaurer. Comme reconstruire, comme rafraîchir. C'est ça le mot repasser dans mon cœur. C'est pas comme un disque rayé où on proclame plein de versets mais on n'y croit plus. C'est non, je vais reconstruire les choses. Je vais les entretenir. Je prends cette décision. Et quand il dit je veux les repasser dans mon cœur, le cœur c'est quoi? Le cœur c'est le cœur dans la parole de Dieu, c'est l'homme intérieur. C'est le vous intérieur que je vous ai dit tout à l'heure. C'est là où il y a, c'est le siège des émotions. Mais c'est aussi, et c'est lié à la prédication de dimanche dernier, c'est le siège du courage. Le cœur, c'est le siège du courage. Si vous voulez retrouver votre espérance, il faut faire remonter au plus profond de vous-même, au centre de vous-même, dans votre âme, que Dieu reste bon, que Dieu reste fidèle. J'inviterai les musiciens à venir. Peut-être si quelqu'un peut juste jouer au piano tranquillement, j'arrive sur ma conclusion. Mais si vous le voulez le vivre, il faut que vous preniez la décision de dire « Maintenant, j'ai fait le constat. Soit, maintenant, je vais faire remonter. Maintenant, je vais faire remonter qui est Dieu. J'admets que je vais mal, mais je fais remonter que Dieu reste bon. » Vous savez, c'est un processus très, très proche à celui du pardon. Parce que le pardon, beaucoup de gens disent « J'arrive pas à pardonner parce que je me sens pas en paix, etc. » Le pardon est une décision. Et quand vous pardonnez, vous prenez la décision d'entretenir le pardon. Et vous allez avoir ces pensées de haine, d'amertume qui vont se proposer à vous. C'est la décision que vous avez prise qui va faire que vous dites « Non, je refuse d'entretenir ces pensées ». Eh bien, de la même manière, pour retrouver l'espérance, il faut que vous entreteniez qui est Dieu. Il faut que vous entreteniez dans vos pensées. Il faut que vous entreteniez dans votre cœur. L'espérance, ça vient pas comme un coup de baguette magique. L'espérance, c'est le résultat de ce que vous allez entretenir dans votre cœur. Si aujourd'hui, je veux manger une tarte au chocolat,
il faut que je mette différents ingrédients ensemble pour que la tarte au chocolat vienne. On est d'accord ? L'espérance, c'est comme cette tarte au chocolat. Il faut que vous mettiez différents ingrédients maintenant. Il faut que vous fassiez le constat, certes, mais maintenant, il faut que vous décidiez de changer les ingrédients de ce que vous faites repasser dans votre cœur. Au lieu d'entretenir que vous allez mal, que vous êtes désespéré, comme Jérémie, cette saison est passée maintenant, vous y êtes passé. Mais maintenant, il faut que vous preniez cette décision. J'entretiens, malgré ce que je ressens, malgré que je navigue à vue, malgré que je suis enténébré, malgré que j'ai l'impression que Dieu m'a abandonné, que je n'ai plus d'accès pour mes prières, que mes chemins ont été tordus, je choisis de croire que Dieu reste bon. Je choisis de croire que sa fidélité n'est pas épuisée. Je choisis de croire que ses compassions ne sont pas à leur terme. Je choisis de croire que si Dieu m'a sauvé pour l'éternité, il prendra soin de moi dans cette vie ici-bas. Je choisis de croire que Dieu est fidèle malgré ce que je ressens. Je choisis de croire que Dieu m'aime. Je choisis de croire que je suis son enfant. Je choisis de croire qu'il m'a racheté, adopté à un grand prix. Je choisis de croire que parce que je lui ai donné ma vie, il la conduira. Il la dirigera. Je choisis de croire, peu importe ce que je vois, peu importe ce que je ressens, peu importe comment je suis, peu importe l'état de mon âme, je choisis de le croire. Pourquoi ? Parce qu'il le dit de lui-même. Que choisis-tu ce matin ? C'est ça la question. Que choisis-tu ? C'est pas plus compliqué que ça. Que vas-tu choisir ? Alors comment faire remonter les choses ? Je vous exhorte à réécouter la prédication de dimanche parce qu'elles sont liées. On a parlé de l'intimité avec Dieu, on a parlé de la communion, on a parlé de l'importance de la parole de Dieu. Parce que vous ferez remonter ce que Dieu déclare de lui-même. Mais pensez à toutes les fois, aux expériences passées. Vous savez, quand je vais mal, je repense au moment où il m'a guéri. Quand je vais mal, je repense au mal-être que j'avais au fond de moi, qui, dès l'âge de 7-8 ans, me donnait des pensées de suicide et qu'il a changé tout ça. Quand je vais mal, je repense à tout ce qu'il a déjà fait. Mon ami, la question c'est que choisis-tu ? Que vas-tu choisir ? En quoi crois-tu ? Est-ce que je peux t'inviter à fermer tes yeux ce matin ? Toi qui es fatigué, en situation de détresse, toi qui ne sais plus par où commencer tellement tu es sous l'eau, toi qui aujourd'hui as baissé les bras parce que tu constates qu'il n'y a plus de solution, toi qui as perdu espoir, toi qui n'as plus d'espérance en l'Éternel, parce que tu as prié trop longtemps et que tu as eu pour seule réponse un silence de plomb. Toi qui souffres, toi qui n'as plus la paix, toi qui es dans d'autres formes de détresse, quelle qu'elle soit. Ce matin, laisse-moi de la part du Seigneur Jésus-Christ te poser cette question. Que crois-tu ? Que vas-tu choisir ? Tu as le choix de ce matin te voiler la face et de faire comme si de rien n'était et de continuer à jouer un jeu qui montre que tout va bien devant toi, devant les hommes, devant Dieu, pour éviter de toucher à ce qui fait mal. Ou tu as le choix encore de t'arrêter à un constat et juste devenir malheureusement comme un disque rayé qui ne fait que dire sa souffrance et sa peine encore et encore, et je dis ça sans jugement mais avec beaucoup d'amour. Ou alors ce matin tu peux choisir de croire à qui est Dieu au-delà de ce que tu ressens. Tu peux choisir comme Jérémie de changer de posture, de prendre une décision. Certes je souffre, certes je vais mal, certes je fais ce constat, mais malgré cela, voici ce que je veux repasser dans mon cœur. Voici ce qui me donnera de l'espérance. Je le crois, même dans les larmes, les bontés de l'Éternel ne sont pas épuisées.
Je le crois même alors que je n'arrive pas à le concevoir. Sa faveur est avec moi. Sa grâce est là. La fidélité de Dieu se renouvelle. Chaque matin, je choisis de le proclamer, de le faire remonter, de l'entretenir, de le déclarer à mon âme. Tu as besoin de parler à ton âme ce matin. Tu as besoin de lui rappeler en qui tu as confié ta vie. Peu importe les saisons, qu'elles soient belles ou ténébreuses. Juste quelques instants. Reste devant le Saint-Esprit. Je sens vraiment que certains, vous aurez un avant et un après cette matinée. Mais accepte. Accepte d'aller au-delà du constat maintenant. Jésus. Face à ton péché, Jésus est plus grand. Dans ton couple, Jésus est capable de restaurer. Face à ta maladie, il peut te donner la force d'attendre. Pour ton travail, il te donne cette capacité de regarder à lui. Face à des pensées de suicide, mon ami, Jésus le fait pour tellement d'autres personnes. Pourquoi ne le ferait-il pas pour toi ? Quelle que soit ta situation, reprends espoir ce matin. Reprends espoir. Il n'est pas trop tard. Il n'est pas trop tard. Tu es arrivé au bout de toi-même, mais Dieu n'est pas arrivé au bout de lui-même. Et il est là avec toi. Et il te tend la main. Et il prend soin de toi. Ô Père, fais ton œuvre ce matin, cette œuvre surnaturelle. Cette œuvre qui dépasse l'entendement, cette œuvre qui a été essentielle pour Jérémie et pour moi-même et pour tant d'autres encore. Seigneur, fais cette œuvre dans les cœurs maintenant, je te le prie. 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

15, on a la parabole du fils prodigue. L'histoire d'un fils qui a quitté la maison de son riche père et dilapidé son héritage dans le monde. N'ayant plus rien, désespéré, il rentra à la maison rempli de honte. Cependant, son père, heureux de voir son fils en vie, l'accueillit et fit une fête pour son retour. Aujourd'hui, peu importe ta situation, Dieu t'accueille dans sa maison, les bras ouverts.

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1: L'histoire nous apprend que l'homme ne retient rien de l'histoire. C'est un célèbre philosophe dans les années 1800 qui a un jour affirmé cette vérité ô combien observable encore à notre époque. Ma question du moment, tire-t-on toujours des leçons de notre passé ou de ce que nos ancêtres ont vécu avant nous? Je ne sais pas ce que vous avez vécu, ni quelles ont été les histoires de votre famille, mais en ce qui me concerne, j'ai pu observer des répétitions d'erreurs dans certaines familles. Je suis certaine que vous avez déjà entendu parler de personnes violentes qui le sont à leur tour devenues parce qu'elles ont été elles-mêmes victimes de violences auparavant. Je me souviens aussi d'une jeune collégienne tombée enceinte en quatrième et dont sa propre mère l'avait eue alors qu'elle était encore très jeune. Il y avait aussi un jeune garçon accro de l'alcool et dont le papa était alcoolique. Finalement, c'est bien vrai que les chiens ne font pas des chats. Mais faut-il être fataliste et subir les épreuves de la vie comme si c'était la logique des choses ? Heureusement que tous les enfants battus ne battent pas à leur tour, leurs propres enfants. Ou que tous les enfants de parents divorcés ne divorcent pas. Ça me fait d'ailleurs penser au témoignage de Karim, qui a grandi dans un climat de violence et qui était en route vers le chemin de la délinquance. Si vous avez l'occasion d'écouter son histoire sur notre CD Rescapé, ça en vaut le détour. En ce qui me concerne, mon histoire familiale m'a justement conduite à ne pas vouloir reproduire les erreurs de mes parents. C'est même devenu pour moi comme un défi à relever. J'ai par exemple vu les blessures occasionnées par le mensonge ou les secrets de famille, mais aussi par l'alcool. Ma réaction ? Je me suis interdite de boire de l'alcool. Vous vous dites que c'est une question de force de caractère. Vous avez peut-être raison, mais il y a aussi la question de la volonté. Il m'a fallu décider de ne pas faire pareil. Nous avons tous le pouvoir de faire autrement et de décider de ne pas reproduire les erreurs des autres. Mais le voulons-nous vraiment ? Telle est la question que je vous pose pour votre propre vie.
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2: Je m'appelle Abdoulaye. Né à Bignona, en Casamance, dans le sud du Sénégal. Et depuis bientôt une quinzaine d'années ou plus, je vis en Bretagne. Parce qu'en Casamance, à l'époque, même maintenant, je crois qu'il doit y avoir beaucoup plus de chrétiens que de musulmans. Alors moi, étant de confession certes musulmane de par mes parents, j'ai eu beaucoup, beaucoup d'amis en fait chrétiens.
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3: Abdoulaye Sané, artiste, originaire de Casamance, au Sénégal. Vous êtes notre invité. On va parler de votre parcours qui vous a amené depuis votre Casamance natale en Bretagne, ici en France, en passant par la Tunisie, le Maroc et le Canada.
2: Oui.
3: Racontez-nous ce parcours.
2: Alors, je vais essayer de faire vite, hein, parce que bon, après ma Casamance, j'ai dû monter à Dakar après mon bac. Et j'ai décidé en fait de partir au Maroc pour poursuivre des études. Ça s'est pas passé comme ça, mais j'ai essayé un peu de jouer au foot pour gagner ma vie. Et puis après, je suis passé en Tunisie où j'ai fait les études de tourisme. Et c'est là que je commence en fait la vie que je mène aujourd'hui. C'est-à-dire que quelque part, voilà, qu'est-ce qu'il faut faire pour avancer dans la vie sur ce qu'on veut faire, mais pas ce qu'on nous impose. Mais plutôt ce que la vie, en fait, nous fait ressentir. J'ai commencé par le dessin, que j'adorais. Et après le dessin, on vient de prendre, en fait, hein, là, écoute, viens, il faut que tu exposes là. Bah, j'étais pourtant pas destiné à ça, mais j'ai été. Et puis je me suis rendu compte que voilà, ce que je faisais était assez différent. Et puis après, voilà, je tombe sur une darbouka, et puis une djembé, et puis j'arrive en France... où je découvre aussi d'autres instruments, comme la guimbarde, le didgeridoo, maintenant la guitare, harmonica qui traîne à la maison. Donc voilà.
3: Donc en fait, tout ce qui vous tombe dans les mains comme instrument de musique, même si vous n'avez pas appris à jouer, vous le jouez.
2: Oui, c'est ça. C'est comme si y a des énergies, peut-être en fait, hein, qui utilisent mes mains, qui les font déplacer pour faire des sons. Et qui se combine en fait. C'est vrai que bon, au moment donné, au départ, en fait, tu as une direction, et puis après, tu vois plusieurs directions, et tu les exploites, et ça marche, ça m'étonne, mais...
3: Abdoulaye Sané, vous êtes en train de nous dire que votre inspiration, vous la tirez de la nature, finalement.
2: Oui, c'est ça. Parce que, en fait, je disais même des fois que ce mot, je ne l'aime pas. Inspiration, c'est quoi, en fait ? J'ai dû entendre une fois à la radio, je crois que c'était sur Radio France Internationale, que j'écoutais beaucoup quand j'étais gamin, une artiste qui disait que quand on lui demande « mais de quoi avez-vous peur ?», elle a dit « de perdre l'inspiration ». Ça m'a foutu un truc, parce que tu ne peux pas perdre l'inspiration, parce qu'elle est là tout le temps. On a juste qu'à la prendre pour en faire quelque chose, parce qu'on est humain pour faire des choses, en fait. Pas pour stagner, on doit faire des choses, en fait.
3: Quels sont vos projets ?
2: Ils sont multiples, en fait, parce que voilà, quand je dis qu'il faut faire des choses, c'est qu'à chaque fois quand je me réveille, il y a des choses en fait qui viennent à moi. Donc je peux écrire, je peux chanter, je peux faire de la musique, je peux dessiner, je peux peindre, je peux en fait encadrer ces tableaux-là. Voilà. Donc je n'arrête pas, des fois jusqu'à 24 heures ne suffisent pas. Donc il faut quand même trouver le temps de dormir. Mais je crois que même quand on dort, on perçoit aussi des fois des choses à faire le lendemain. Donc quand on se réveille, faut, aujourd'hui, avec ces moyens modernes, il faut juste ouvrir une partie du portable et puis on se dit, bah, tiens, oui, je note ça dessus parce que demain matin, je vais travailler sur ça.
3: Justement, vous avez évoqué tout à l'heure un tableau. Et vous avez devant vous un tableau que les auditeurs ne peuvent pas voir puisqu'on est en radio. Est-ce que vous pouvez nous décrire ce tableau ?
2: En fait, avant de commencer en fait à peindre, je savais pas où aller en fait. Je crois que c'est un peu comme la vie. Est-ce qu'on sait vraiment où on va à notre naissance ? Non, on vit. Donc je commence à peindre et un jour, ce tableau est devant moi, vierge d'abord en fait, hein, le cadre avec la toile. Alors je commence par, parce que j'aime bien écrire à la main, de façon graphique en fait, et donc j'écris un P au milieu. Et autour, je brode. Je dessine un tas de choses, des bizarreries. Ça peut être des animaux marins, voilà, ça peut être des oiseaux. Et puis, à un moment donné, j'ai été moi d'abord à l'école coranique avant d'aller apprendre le français. Et donc, j'ai commencé même, avant d'écrire en français, j'ai commencé à écrire en arabe. Et donc, je me suis retrouvé en train d'écrire en ça. Un L et un M. Et là, j'ai dit, mais c'est quoi ce truc? Ok, ça peut vouloir dire salam. Salam qui veut dire la paix. Sauf que dans l'une des langues sénégalaises, ça peut vouloir dire misal, qui veut dire devinette. Voilà. Et à un moment, je me dis, mais dans toute cette histoire-là, quand j'ai fini le tableau, comment je vais faire? Je vais le nommer. À travers le P, je vais parler de patience plutôt. Donc je l'appelais combien de P nous faudrait-il pour atteindre la paix? Et là, je parle de la paix intérieure, je ne parle pas de la guerre dans le monde, parce que est-ce que je peux arrêter cette guerre? Non, je ne crois pas. Peut-être, grâce à ces actions-là, on peut permettre aux gens d'entendre que pour être en paix, il faut d'abord être en paix avec soi-même et puis avancer.
3: Abdoulaye Sané, artiste, donc vous êtes musicien, dessinateur, et merci de nous présenter ce tableau qui évoque effectivement la paix à laquelle notre société aujourd'hui aspire. Vous avez vous-même choisi un verset biblique dans l'épître de Jacques au chapitre 1, verset 19, qui dit ceci. « Sachez-le, mes frères bien-aimés, ainsi que tout homme soit prompt à écouter, lent à parler, lent à se mettre en colère. » Votre réaction? Et pourquoi avez-vous choisi ce verset?
2: Je l'ai choisi parce que c'est que je crois qu'il faut partir d'abord de la colère. Et quand on est gamin, je crois qu'on est souvent prompt à ça, en fait, parce qu'on ne peut pas comprendre qu'on veut nous imposer des choses. Et comme je dis, je suis passé d'abord un peu par l'école coranique, mais on apprenait en fait le Coran de façon litanique. On ne comprenait pas ce que ces textes sacrés disaient. Et moi, très tôt, en fait, j'ai appris plutôt le français de par mon père à la maison avant d'aller à l'école primaire. Et donc, autour du CM1, CM2, j'ai commencé à lire. Et donc rencontrer en fait des livres de l'Évangile, et puis le copain Paul qui m'emmenait à l'église aussi. Donc il m'est arrivé de lire en fait les textes bibliques et de trouver cela dedans. Donc ça nous permet en fait de penser aussi la vie à travers les lectures en fait. Et on se rend compte que quand on nous dit « arrête de t'énerver » et qu'on lit ça dedans, on se rend compte que oui, la capacité de parvenir à écouter avant de parler ou avant de se taire pour mieux comprendre ce qu'on veut nous dire, ce qu'on veut nous apprendre, parce que nos aînés ou la société qui nous entoure, à moins qu'elle soit méchante, mais nos parents ne le sont pas souvent. Donc tout ce qu'ils nous disent, c'est souvent pour faire de nous de bonnes personnes. Et donc quand je lis ça, je me dis « Ah ouais, je comprends que... voilà. » Il faut, je dirais même de la patience même, ce mot qui revient toujours, pour comprendre ce qu'est le monde. Et quand on parle de patience, on peut même arriver à ce qu'on peut appeler la résilience, en fait. Et donc c'est un peu des mots qui sont chers à moi, mais qui partent aussi de mes lectures dans une religion, je ne vais pas dire qui n'est pas la mienne, mais en fin de compte, c'est une religion qui est humaine aussi. Et du coup, c'est la mienne.
3: Merci beaucoup, Abdoulaye Sané. Prompt à écouter, lent à parler, lent à se mettre en colère. Pour les auditeurs qui nous écoutent, il faut dire que vous êtes présent sur les réseaux sociaux, sur YouTube, avec vos vidéos sur la nature bretonne,
2: ouais.
3: L'eau, la forêt, les menhirs, Et puis la musique, bien évidemment.
2: C'est ça.
3: Les auditeurs peuvent vous retrouver aussi en allant sur votre site internet www.ktpudj.com.
2: Voilà.
3: Merci beaucoup, Abdoulaye Sané.
2: Je vous en prie, Navine.
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1: Et de célébrer la victoire que tu as acquise à la croix pour nous. Car oui, il y a 2000 ans, tu as dépouillé les principautés, les dominations, les esprits méchants dans les lieux célestes. Tu les as traînés dans ton cortège triomphal par la croix. Et nous voulons déclarer que plus que jamais, les ténèbres reculent de nos vies. Plus que jamais, les ténèbres reculent alors que nous avançons. Les ténèbres ont reculé.

Nous sommes encore ravis de vous retrouver. Nous sommes toujours dans la joie du Seigneur. Et je crois que cette joie-là vous est communiquée en ce moment. Parce que la Bible dit que c'est la joie qui caractérise l'environnement de Dieu. Alléluia. Vous êtes d'accord avec moi? Le Seigneur a dit, je vous laisse ma paix, non selon le monde. Afin que vous ne soyez point troublés lorsque Jésus est avec nous. Ce dont on a besoin, c'est que le Seigneur Jésus soit avec nous. Alléluia. Donc avant de continuer, parce que le thème de ce matin, on a quitté un peu le spirituel, on est descendu dans le physique maintenant. Parce que il faut parfois descendre dans le physique, d'accord? Et donc faut vous asseoir tranquillement. Amen. Avant de continuer, nous allons prier. Seigneur, nous voulons te dire merci. Merci pour cette occasion. Vraiment, c'est une joie d'être toujours dans ta présence, d'être conduit par le Saint-Esprit, de se savoir en sécurité avec Dieu, d'avoir son nom sur le livre de vie. C'est une joie, la joie du salut, la joie de te savoir, Seigneur, avec nous, de savoir que le Saint-Esprit est avec nous. Ce matin, Seigneur, viens simplement prendre contrôle et nous voulons nous réduire, Saint-Esprit de Dieu. Papa, que toute pensée qui se lève contre la pensée divine ou le renouvellement de l'intelligence d'une personne, que ces oppositions soient renversées par la puissance du Saint-Esprit et que le sang de Jésus-Christ couvre chacun de nous et tous ceux qui seront connectés partout, Seigneur, avec nous, avec le Saint-Esprit à travers la plateforme Famille en Éden. Que Dieu nous bénisse tous au nom de Jésus-Christ. Nous avons prié et rendu grâce. Alléluia, alléluia. Ce matin, vous êtes toujours avec le pasteur Rokiz. Vous êtes avec le pasteur Rokiz de la mission Eras et fondatrice de l'Organisation internationale des femmes chrétiennes de l'espace francophone, le Saint-Esprit par cette organisation. Nous sommes venus sous ce mandat-là. Donc, ce matin, c'est un thème qui nous fait descendre un peu sur la terre. On a quitté la sphère spirituelle. Là, nous descendons sur la terre, d'accord? Et nous allons parler un peu des choses charnelles. Parce que charnel, bon, écoute, ce qui concerne la chair, j'ai pas dit la chair, charnel qui est inimitié à Dieu. Je parle du naturel. Amen. Parfois, ces choses-là, quand on est né de nouveau là, quand on devient chrétien, on pense que tout est fini, tout s'arrête là. D'accord? On se dit que tout est fini, on est déjà au ciel, alors qu'on n'est pas, on est au ciel en esprit. Mais naturellement, dans la chair là, on est encore sur la terre. Donc, nous avons besoin de certaines choses. Alléluia! Donc, là, on va parler des choses naturelles. D'accord? Je rappelle que le thème général que nous traitons dans l'émission Famille en Éden, c'est identifier les origines des problèmes conjugaux pour une restauration efficace et définitive. Identifier les origines des problèmes conjugaux pour une restauration efficace et définitive. Alors, le sous-thème, c'est l'impact nocif de la négligence de sa personne et de son conjoint, de sa maison. J'y répète, l'impact nocif de la négligence de sa propre personne et de son conjoint. Je répète encore, l'impact de la négligence de sa personne et de son conjoint. Là, on va descendre dans la maison. Donc, je disais que quand on devient chrétien, la joie de l'esprit fait que on pense, nous, on est déjà au paradis. C'est vrai, c'est un fait divin. Parce que la Bible déclare que nous sommes assis dans les lieux célestes en Jésus-Christ. Donc nous sommes assis à côté de Jésus, aux côtés du Père. Amen. Mais nous sommes encore charnellement sur la terre. Donc il est de notre intérêt, d'accord, de faire tout pour que notre passage sur la terre soit agréable. Et donc, à cet effet, il y a certaines choses que nous, les chrétiens, nous devons encore redécouvrir et nous devons garder. En fait, je veux dire que c'est nous qui allons même montrer, révéler l'excellence, la splendeur du royaume. D'accord? Et donc, l'impact nocif de la négligence de sa personne.

0: l'impact nocif de la négligence de sa personne et de son conjoint. Alors, je suis en train de parler ici directement, d'accord? Je parle à la femme parce que je vais venir aux hommes après. Parce que je sais que la femme, la Bible dit que la femme sage bâtit sa maison. Qu'est-ce que ça veut dire? Ça veut dire, elle vient pour embellir l'environnement de l'homme. Elle vient donner du peps. Elle amène de la vie. Elle amène de la substance dans la vie de l'homme. Amen. Le Saint-Esprit est spirituel. Mais quand Dieu vous donne une épouse, la Bible dit que on hérite, c'est Salomon qui a dit cela, on hérite des pères, des maisons et des biens. Mais une femme intelligente, je souligne, intelligente, est un don de l'Éternel. Alléluia. Donc, quand vous arrivez dans la vie d'un homme, vous avez déjà la nature de servir. La femme a la nature de servir. Amen. C'est naturel. Quand une femme ne sert pas, elle est déjà dénaturée. Est-ce que vous comprenez? Elle est déjà dénaturée. D'accord? Et donc, ici, Dieu a mis dans la femme la capacité de prendre soin, de bâtir, d'établir. Et donc, elle vient embellir. C'est pourquoi les hommes, quand vous regardez une jeune femme célibataire chrétienne, ou bien une jeune femme célibataire simplement, un jeune homme célibataire, quand vous mettez les deux ensemble, vraiment, moi je vis ça parce que j'ai une fille et un garçon. Je vis ça dans la maison. Ce sont mes enfants. Nous avons inculqué en eux des valeurs. Mais je vois quelque chose de naturel qui se dessine entre les deux. C'est que la fille, elle a déjà la fibre qui est là. Amen. Elle a déjà la chose. Elle sait. Et elle prend soin. Alléluia. Son père et moi, on dit souvent, mais vraiment, c'est elle là-haut. Vraiment, moi-même, par la grâce de Dieu, je ne sais pas qui va s'avancer. Même, il aura travaillé sur sa personne avant de venir me voir. Parce que moi, ma fille, je sais ce que Dieu a fait d'elle. Donc, je vois comment elle déjà, sur le plan naturel, le soin du corps. Et pourtant, c'est elle la petite, mais je vois comment vraiment il y a une nette différence. Je ne dis pas, le garçon aussi, il a sa façon de prendre soin de lui, mais je vais relever quelque chose ici. C'est la fibre naturelle de la femme de prendre soin et d'embellir. Vous savez, le naturel, c'est-à-dire, la femme est venue pour... Voyez, quand Dieu crée le jardin d'Éden, c'est de manière brutale, hein. Il y avait des richesses, il y avait tout. Mais quand il amène la femme, c'est elle qui devait venir donner l'image ou le paysage de splendeur de Dieu sur la nature. Alléluia. C'est elle qui devait donner une forme à la nature. Elle devait créer l'environnement pour que son mari Adam et Ève et elle soient épanouis. Elle devait créer d'abord l'environnement dans lequel ils allaient s'asseoir pour accomplir la destinée prophétique. Alléluia. Donc la femme à cela, c'est pourquoi Dieu a dit dans Genèse 1, à la fin, il dit, maintenant il est très bon. Pourquoi? Parce que la femme était arrivée. Alléluia. La splendeur, il y a un cachet de splendeur dans la vie de la femme. Donc ça là, ça a seulement été détruit à cause de l'implantation de l'ivraie. L'ivraie là, regardez ce qu'il y a dans le monde. Regardez comment les femmes sont dans le monde. Elles ne sont pas seulement rebelles. Il y a des choses, vous voyez, elles prennent soin. C'est naturel, hein. Vous voyez, et pourtant c'est naturel. Mais elles prennent soin d'elles. Et pourtant, dans cette nature rebelle, ça veut dire que c'est quelque chose que Dieu a mis dans la femme pour rendre l'environnement beau. Amen. Elle est venue donner un aspect de beauté dans l'environnement. Alléluia. Je vais parler du cadre de la famille. D'accord? Je parle de l'endroit où l'homme et la femme vivent. Je parle de la personne de la femme elle-même. Donc, naturellement, elle a des aptitudes de créativité, d'embellissement de l'atmosphère. Partout où elle est déjà comme cela. Ça, c'est la nature de la femme. Et donc, quand on la mène à côté de l'homme, elle a déjà cette fibre-là qui doit parler. Et bien plus pour la chrétienne. Parce que nous avons le Saint-Esprit. Le Saint-Esprit ramène en nous cette fibre-là qui est perdue, qui a été perdue à cause de l'implantation de l'ivraie dans la femme. Le Saint-Esprit déploie encore ça dans la femme chrétienne. Pourquoi? Parce qu'elle est née de nouveau, parce que la nature de Dieu va rejaillir dans cette femme-là. Amen. Donc, elle doit encore révéler les vertus qui qualifiaient la personne de Ève à son essence. Alléluia. Tout ce qu'on a vu par la suite, après la transgression, c'est simplement quoi? C'est simplement que c'était la corruption. Mais à l'origine, je vais vous dire quelque chose. Comment on voit les maisons des païens? Très belle, bien meublée, les femmes qui, elles, regardez, même dans l'autre côté là, vous voyez nos frères de l'autre côté, non? Les frères de l'autre côté là, vous savez ce qu'ils font? Eux là, je décèle quelque chose dans plusieurs. Les frères de l'autre côté, vous voyez, ils ont quelque chose de spécial. C'est que il y a la beauté là. J'ai remarqué ça dans des hôtels de luxe, dans des restaurants de luxe, dans des tout ce qui est luxe là. Vous allez voir que il y a une splendeur qui sort de là. Alors moi j'ai commencé à demander au Seigneur c'est quoi le problème? Parce que les chrétiens là, quand on dit nous sommes repartis dans l'Éden de Dieu, nous avons revêtu la nature de Dieu. Or, quand Apocalypse 4 me décrit le trône de Dieu, on ne peut, il y a une telle splendeur, un tel éclat qui ressort des Écritures. Nous voyons comment le Père lui-même, on dit, quand on décrit, on parle du chrysolite, on parle des pierres vraiment de valeur, qu'on ne voit même pas sur la terre. Mais on essaie, des scientifiques essaient, d'accord, de dire un peu ce que c'est. Mais il y a de la splendeur, pas de l'éclat, de la beauté, de la blancheur. Toute personne à qui le Seigneur a fait grâce de visiter le paradis raconte la même chose. J'ai même lu un témoignage où la personne est allée au ciel. Les fleurs même chantent. Les fleurs. C'est-à-dire quand elle passe sur la route, les fleurs même. Il y a un effet dans les fleurs même. Alléluia. Ça veut dire que l'environnement de Dieu est travaillé à l'excellence. Amen. Et donc, aujourd'hui, Dieu cherche les personnes à travers lesquelles il veut révéler cette excellence-là. Vous êtes dans un service, vous devez révéler l'excellence. Vous êtes dans un, je sais pas, vous créez votre société, vous devez révéler l'excellence en tant que chrétien. C'est ce que Dieu veut manifester dans les sphères d'influence. C'est sa nature d'excellence, sa nature splendeur. C'est ça qu'il veut révéler. Et la femme a un cachet particulier pour révéler cette splendeur-là. Si Dieu lui-même a proclamé, lorsqu'il a créé la femme, il a dit, c'est très bon. Genèse 1, à la fin, déclare, c'est très bon maintenant. Ça veut dire qu'elle a la chose qu'on dit très bon là. C'est en elle. Je suis en train de parler de toi, ma sœur, parce que c'est toi, la femme sage, qui bâtit sa maison. Il est inacceptable qu'un enfant de Dieu, une fille chrétienne, lorsqu'on arrive chez elle, on trouve un désordre. C'est impossible. Je commence à parler d'abord des jeunes filles célibataires. C'est impossible, ma sœur, qu'on vienne chez toi, qu'on sente des odeurs. Non, que vraiment on soit désagréé. Je veux dire quoi? Qu'on soit désagréablement surpris lorsqu'on vient dans ta petite chambre dans laquelle Dieu t'a positionné. Amen. Le fait de ne pas avoir l'argent, je surligne que le fait de ne pas avoir l'argent ne doit pas justifier un environnement impropre. Là où vit une fille chrétienne, un frère chrétien, le fait de manquer d'argent ne doit pas. En fait, vous ne devez même pas parler de ça. Parce que ce n'est pas l'argent qui fait sortir la splendeur. C'est la nature divine en elle-même. Quand vous avez, qui transporte l'excellence de Dieu et qui l'amène, d'accord, à manifestation. Alléluia. Et donc, vous êtes une jeune fille, vous êtes mariée, vous êtes un jeune couple, d'accord, et même vous avez commencé à faire des enfants. Et c'est ça le problème, d'accord, c'est ça le problème. Et donc, vous êtes là, alors qu'on doit voir cette excellence-là en la femme chrétienne qui bâtit sa maison. Quand on arrive, on est déçu. Certaines maisons, quand on ouvre la porte, c'est l'odeur qui nous accueille en même temps. Non, c'est pas comme cela. C'est une erreur. C'est une faute parce que nous avons le Saint-Esprit. L'impact nocif de la négligence de sa personne, de son conjoint et de sa maison, c'est un problème. Il y a certains hommes, je parle à la femme aujourd'hui, parce que ce n'est pas l'homme qui bâtit, c'est la femme qui bâtit sa maison. On a dit sage, on est déjà sage avec le Saint-Esprit. Ça veut dire quoi? On se laisse seulement à lui et il fait sortir la chose de nous. Amen. Et donc, vous êtes une femme. Lorsque, je reviens un peu sur, j'ai remarqué dans le monde, dans tout ce qui est luxueux là, je vois l'excellence. Et ça a commencé à me déranger. J'ai demandé au Saint-Esprit, mais qu'est-ce que c'est que ça? Je vois comment les païens, ceux qui n'ont pas l'Esprit de Dieu, ils sont excellents dans leurs faits, dans leurs actions. Certains hôtels, même quand tu arrives, la coordination du service, tu es ébloui. Et là, quelque chose m'a choqué. J'ai dit, mais qu'est-ce qui ne va pas? Si celui qui a encore la nature corrompue arrive à amener, embellir un environnement, qu'est-ce qui ne va pas chez les chrétiens? Et le Saint-Esprit me dit, écris l'impact nocif de la négligence de sa personne, de son foyer, de son mari et de sa maison. C'est un impact nocif. Et ça crée aussi des problèmes dans les foyers chrétiens. Pourquoi? Parce qu'on se dit que on est chrétien, quand on est marié, quand on est lié, on a commencé à faire des enfants, on ne peut plus divorcer. Et donc, on ne fait plus attention à des détails. On ne fait plus attention à sa personne. On ne fait pas attention à son mari. Et avec le temps, ça, bon, si vous êtes comme ça, oh, peut-être votre mari n'est pas comme ça. C'est quelqu'un qui est venu très travailler. Comme moi, j'ai éduqué mon garçon. J'ai foi qu'il va continuer comme ça. Quelqu'un qui est venu travailler. C'est-à-dire que durant son célibat, c'est quelqu'un qui était ordonné, qui était bien rangé, qui savait où il met ses choses, comme mon mari aussi. Non, c'est quelqu'un de très rangé. Et donc, maintenant, quand il vient dans le foyer, et voilà, il croise une femme qui, le matin jusqu'à midi, elle s'en fout, le lit est en désordre, la cuisine est encore déposée, ses sous-vêtements, bon, c'est pas ça, hein. Est-ce que vous comprenez? On arrive à midi, on ne s'est pas encore lavé, on ne s'est pas brossé, on ne s'est pas rendu propre, on n'a pas rendu la maison propre, on n'a pas rangé le lit. Et même quand on n'a pas une activité, peut-être, on va dire qu'on prépare depuis le matin, ça encore, ça peut passer. On avait des activités, donc on a dû d'abord faire ça. On n'a pas d'activité, oh. On a même une aide. Est-ce que vous comprenez? Et on se rend compte qu'il y a une certaine négligence. Il y a une négligence de sa personne, de la chambre conjugale, de la cuisine. La cuisine, la cuisine. Quand les gens arrivent, on a du mal à croire que c'est un enfant de Dieu. Lorsque le Saint-Esprit me parlait de ces choses-là, je me suis dit, Seigneur, est-ce que c'est vraiment Dieu qui me parle? Parce que il m'a dit, écris, va dire ça. Parce que ça crée un problème. Pour certains hommes, je parle toujours de la femme parce que là, on parle des soins, d'accord? Quand on parle des soins, c'est la femme qui a la chose parce qu'elle a été mandatée. Elle a le mandat. Ma sœur, tu as le mandat d'embellir là où tu es et de prendre soin de toi et de ton mari. C'est ça construire, d'accord? C'est ça bâtir. Alléluia. Que Dieu vous bénisse. À la prochaine fois. Amen.
1: Amen.
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0: Le livre de Josué.
1: Les événements du livre de Josué se déroulèrent au 15e siècle avant l'ère chrétienne. Dieu avait appelé Josué à succéder à Moïse. C'est donc lui qui fit entrer Israël dans le pays de Canaan, ce pays qui correspond à la Palestine actuelle. Josué avait été préparé durant de longues années à la responsabilité qui lui fut confiée. Déjà peu après la sortie d'Égypte, lorsqu'Israël rencontra Amalek, son premier ennemi, Exode chapitre 17, Josué fut chargé par Moïse de conduire le peuple dans la bataille. Moïse n'épargna aucun soin à la formation de son jeune serviteur. En Exode chapitre 24, nous lisons que Josué accompagna Moïse sur le mont Sinaï. En Exode chapitre 33, il est dit que Josué ne sortait pas de la tente où Dieu se révélait à Moïse. Josué avait aussi besoin d'apprendre à discerner. Lorsque le peuple d'Israël se voua à l'adoration du veau d'or, Exode chapitre 32, Josué crut entendre un cri de guerre dans le camp, alors que le peuple se livrait à des divertissements coupables. En Nombre chapitre 11, il pensa bien faire en s'opposant à deux hommes qui prophétisaient dans le camp. Mais peu à peu, au cours de toutes ces années, la grâce du Seigneur fit de Josué un précieux instrument pour Dieu. Aussi, lorsque le moment vint où Moïse devait se décharger sur son successeur, Josué était-il prêt à porter les responsabilités ? Nous lisons dans le livre des Nombres, au chapitre 27, à partir du verset 15.
2: Moïse parla à l'Éternel et dit « Que l'Éternel, le Dieu des esprits de toute chair, établisse sur l'assemblée un homme qui les fasse sortir et qui les fasse entrer, afin que l'assemblée de l'Éternel ne soit pas comme des brebis qui n'ont point de berger. » L'Éternel dit à Moïse « Prends Josué, fils de Nun, homme en qui réside l'Esprit. » Et tu poseras ta main sur lui, tu le rendras participant de ta dignité, afin que toute l'assemblée des enfants d'Israël l'écoute.
1: L'Esprit de Dieu résidait donc en Josué, ce qui était essentiel pour la mission que Dieu allait lui confier. Or, cette mission était redoutable, et après la disparition de Moïse, Josué en sentit tout le poids. Alors Dieu se révéla à lui pour le fortifier et l'encourager. Nous lisons Josué, chapitre 1er, versets 6 à 8.
2: C'est toi qui mettras ce peuple en possession du pays que j'ai juré à leur père de leur donner. Fortifie-toi seulement et aie bon courage en agissant fidèlement selon toute la loi que Moïse, mon serviteur, t'a prescrite. Ne t'en détourne ni à droite ni à gauche, afin de réussir dans tout ce que tu entreprendras. Que ce livre de la loi ne s'éloigne point de ta bouche. Médite-le jour et nuit, pour agir fidèlement selon tout ce qui est écrit. Car c'est ainsi que tu auras du succès dans tes entreprises, c'est alors que tu réussiras.
1: Josué sentait sa faiblesse, mais la parole divine fut sa force. Il réussit dans ses entreprises parce qu'il méditait la loi de son Dieu. Si cet homme conduisit victorieusement Israël et réussit dans toutes ses entreprises, c'est que la parole divine ne s'éloignait pas de sa bouche. Il la méditait chaque jour. Quel exemple pour nous! Si nous savons méditer la parole de Dieu tous les jours de notre vie, le Seigneur fortifiera notre foi et il y aura également réussite spirituelle et bénédiction sur nos entreprises. Le livre de la loi de Dieu prit donc une place importante dans la vie de Josué. Que de fois il y trouva directives et inspirations pour l'accomplissement de sa tâche. L'on conçoit donc aisément que Josué ait poursuivi la rédaction commencée par Moïse en mettant par écrit, sous l'inspiration du Saint-Esprit, le récit des événements dans le livre de Dieu. Nous lisons en Josué 24-26.
2: Josué écrivit ces choses dans le livre de la loi de Dieu.
1: Et quelles étaient-elles, ces choses? Son livre comprend deux parties distinctes. la conquête du pays de Canaan, chapitre 1 à 12, et le partage du pays, chapitre 13 à 24. Au chapitre 1er, Dieu confirme son appel à Josué. Le chapitre 2 raconte l'expérience de deux espions à Jéricho, la forteresse cananéenne, clé de la conquête. Josué 3 et 4 dépeignent le passage du Jourdain lorsque Dieu ouvrit miraculeusement les flots devant Israël. Josué 5 montre le peuple entrant dans l'alliance de son Dieu en pratiquant la circoncision, signe de cette alliance. Puis, dès Josué 6, c'est la conquête. Les murailles de Jéricho tombent devant Israël, car Dieu combat pour lui. En Josué 7, le peuple essuie une défaite. La cause en est découverte. Un homme a désobéi en accaparant des trésors trouvés dans le butin, ce que Dieu avait strictement défendu. Aussi, tant que l'interdit n'est pas ôté du milieu du peuple, Israël est vulnérable à l'ennemi. En Josué 8, il redevient victorieux, la ville d'Aï est conquise et la loi de Dieu proclamée sur les montagnes d'Israël. Puis les habitants d'une cité voisine, nommée Gabaon, agissent par ruse, engageant Israël dans une alliance compromettante. Josué chapitre 9. Mais cette défaite apparente se change en une succession de victoires. Les chapitres 10 à 12 dépeignent la grande conquête des villes du Midi et la bataille qui assura la possession du nord du pays. Les chapitres 13 à 19 sont consacrés à l'attribution de l'héritage désigné pour chaque tribu, le chapitre 20 aux cités de refuge, le chapitre 21 à la répartition des villes réservées aux Lévites. Le chapitre 22 décrit le retour des tribus qui avaient leur héritage à l'est du Jourdain et les premiers problèmes que cette situation provoque. Enfin, les chapitres 23 et 24 montrent Josué au soir de sa vie, transmettant ses dernières instructions aux anciens d'Israël et exhortant le peuple à rester fidèle à Dieu. Mais le livre de Josué représente infiniment plus qu'une narration de bataille et une répartition d'héritage. L'apôtre Paul l'a bien dit.
2: Tout ce qui a été écrit d'avance l'a été pour notre instruction.
1: Épître aux Romains, chapitre 15, verset 4. Le livre de Josué contient de précieuses leçons spirituelles dont l'enfant de Dieu peut tirer le plus grand profit. La vie chrétienne n'est ni une partie de plaisir, ni un genre de promenade touristique. Mais elle est une déclaration d'hostilité à notre adversaire, Satan, déclaration à laquelle le chrétien doit personnellement souscrire. Comme soldats de Jésus-Christ, nous sommes tous engagés dans une guerre offensive contre le royaume des ténèbres, parce que nous sommes tous au seuil d'un pays à conquérir. Aussi, ne soyons ni surpris, ni pris au dépourvu.
2: Afin de ne pas laisser à Satan l'avantage sur nous, car nous n'ignorons pas ses desseins.
1: Deuxième épître aux Corinthiens, chapitre 2, verset 11. Nous affrontons les forces du sous-monde appartenant à un adversaire puissant. Le Nouveau Testament nous parle de cette lutte spirituelle dont l'issue victorieuse ne fait aucun doute. Mais, pour être du nombre des vainqueurs, il nous faut revêtir toutes les armes du chrétien décrites au chapitre 6 de l'Épître aux Éphésiens et dans la deuxième Épître aux Corinthiens, chapitre 10, versets 4 et 5, que nous citons.
2: Car les armes avec lesquelles nous combattons ne sont pas charnelles, mais elles sont puissantes par la vertu de Dieu pour renverser des forteresses. Nous renversons les raisonnements et toute hauteur qui s'élève contre la connaissance de Dieu.
1: L'Église militante de Jésus-Christ doit entrer à son tour dans un glorieux pays de la promesse et dans l'héritage spirituel que son Seigneur lui réserve. Mais cet héritage, ce n'est pas seulement le ciel. C'est d'abord les conquêtes victorieuses du royaume de Dieu ici-bas. Or, le livre de Josué est en quelque sorte un manuel d'instruction pour ces conquêtes. C'est par la foi qu'Israël passa le Jourdain, conquit Jéricho et vainquit les Cananéens. Et c'est aussi par la foi que nous devons passer à l'offensive pour notre Seigneur. Et s'il y a des désobéissances, des compromis ou des interdits dans nos vies, nous serons vaincus sur le champ de bataille, comme ce fut le cas pour Israël autrefois. Si nous voulons conquérir du terrain pour le Seigneur, il nous faut aussi apprendre à discerner les pièges de l'adversaire. Israël suivait les ordres de Josué, son chef. Nous suivons les ordres du divin Josué, de Jésus, celui que l'Écriture désigne comme le chef et l'initiateur de notre foi. Josué était en toute chose le précurseur de Jésus-Christ. C'est pourquoi il nous faut mettre ici devant vous une similitude de termes. Le sens du nom Josué en hébreu correspond exactement au sens du nom Jésus en grec. Et Jésus veut dire sauveur. Tout dans ce livre de Josué nous parle effectivement du sauveur. Je me bornerai au seul exemple du chapitre 20 qui met devant nous une illustration évidente de l'œuvre du salut en Jésus-Christ. Lisons les trois premiers versets de ce chapitre.
2: L'Éternel parla à Josué et dit « Établissez-vous, comme je vous l'ai ordonné par Moïse, des villes de refuge où pourra s'enfuir le meurtrier qui aura tué quelqu'un involontairement, sans intention. Elles vous serviront de refuge contre le vengeur du sang. »
1: Dieu voulait que le coupable soit puni, mais il tenait à ce que le meurtrier involontaire échappe au vengeur de sang. Qu'un accident survienne, il y avait à proximité une ville où le meurtrier involontaire pouvait se réfugier jusqu'à ce que justice lui soit rendue. Dans tout le pays, des panneaux indicateurs signalaient, le long des chemins, la ville de refuge la plus proche. Dès que le meurtrier involontaire l'atteignait, il était en sécurité, à l'abri de toute vengeance. Parce que nous sommes pécheurs par nature, nous sommes des meurtriers en puissance. Parce que le péché règne en nous, nos cœurs sont souvent remplis de haine. Et devant Dieu, il n'est pas nécessaire d'être un criminel pour être profondément coupable. Aussi avons-nous besoin, à notre tour, de courir vers un refuge sûr, et ce refuge, c'est Jésus-Christ. Remarquez l'analogie. Les villes de refuge sont présentées par quatre chapitres de l'Ancien Testament. Et Jésus-Christ nous est présenté par quatre évangiles dans le Nouveau Testament.

0: éternel. Puissiez-vous tous en faire l'expérience et que Dieu vous bénisse.
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1: Je me posais énormément de questions et j'étais toujours en recherche. Je lisais énormément parce que j'étais très, très révolté contre la société. Parce que je me rendais compte que tout ce qu'on nous enseignait, ceux qui étaient censés nous l'enseigner ne le pratiquaient pas eux-mêmes. Et donc, pour moi, ni Dieu ni maître. En fait, prends ta part de gâteau, goûte à tout, touche à tout. Voilà. Et puis, c'est ce qui m'a amené petit à petit à adorer le haschich, parce que pour moi, c'était une véritable institution, une religion. J'ose le dire, à cette époque-là, j'en arrivais à dealer jusqu'à 5 kilos de haschich par semaine. D'ailleurs, un matin, au réveil, comme ça, je fumais mon petit joint, et je prends un livre, un de mes livres, que je lis, et dans ce livre, il y avait une petite phrase qui disait que si le monde allait vivre tant de souffrances, c'est parce qu'ils n'ont pas compris le sens des Écritures. Et tout à coup, cette phrase, elle a pris une ampleur. Elle grandissait. Je l'ai pris comme une claque dans la figure. Et tout d'un coup, j'ai réalisé, mais alors, on est tous fous. Le monde est fou. Et en même temps, je sais qu'à ce moment-là, le Seigneur était dans ma chambre. Je sentais une présence. Et là a commencé une conversation entre je sais que c'est le Seigneur et moi. J'ai vu, c'était comme le film de ma vie, et je voyais toutes les fois où il est intervenu dans ma vie et où il m'a sauvé de situations mais vraiment extrêmes sans que je réalise vraiment que ce soit lui. Et tout s'est révélé à cet instant-là. Dans mon cœur, je sais que c'est, je me suis vraiment mis à genoux, je dis Seigneur, vraiment je te demande pardon pour tout. Et là tout d'un coup, une conversation incroyable s'est établie dans mon esprit et où il m'a fait rendre compte de toutes mes contradictions par rapport aux Écritures, entre autres. Parce que j'ai toujours contredit la Bible. J'ai toujours estimé que ce qui a versé le plus de sang sur terre, c'était les religions. Et que les religions, c'était une invention humaine, l'opium du peuple. Cet instant était un tsunami dans ma vie. Et là, ma vie a commencé à changer. Le Seigneur est intervenu en faisant agir la police. Parce qu'avant, ils n'arrivaient jamais vraiment à me coincer. Et on arrivait toujours à esquiver. Mais là, j'ai senti que, quand ils ont débarqué chez moi, j'ai senti que Dieu a permis cela. Mais je vous assure que même le court séjour que j'ai fait en prison, pour moi, j'étais pas en prison. Je lisais la Bible, j'étais heureux de la lire, j'étais en train de découvrir Jésus-Christ. Et je peux vous dire que ma vie a vraiment pris un tournant.
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Mon Dieu, permis qu'en ce jour je te regarde avec amour, car tu as changé mon parcours que je croyais tracé pour toujours. De mon fardeau tu t'es chargé, alors qu'avant de te trouver, par mes péchés j'étais enchaîné depuis de nombreuses années. Qui d'autre aurait pu me délivrer? Qui aurait pu me sortir du fossé où lentement je m'étais enlisé? Qui aurait pu avoir pitié? Souvent de toi, l'on me disait du bien, mes yeux étaient fermés, je ne voyais rien. Rancœur, amertume, orgueil, tous ces liens étaient mon lot du quotidien. Un jour, j'ai brusquement compris que Dieu voulait transformer ma vie, alors j'ai décidé de dire oui à Jésus-Christ. De mes péchés, je me suis repentie. Quelqu'un prenait une place nouvelle, plus de regrets, plus de querelles. Je me sentais pousser des ailes car Dieu m'acceptait comme telle. Un poème de Jacqueline Foulquier.

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0: Apocalypse de Jean, chapitre 22. Et il me montra un fleuve d'eau de la vie, limpide comme du cristal, qui sortait du trône de Dieu et de l'agneau. Au milieu de la place de la ville et sur les deux bords du fleuve, il y avait un arbre de vie, produisant 12 fois des fruits, rendant son fruit chaque mois, et dont les feuilles servaient à la guérison des nations. Il n'y aura plus d'anathème. Le trône de Dieu et de l'agneau sera dans la ville. Ses serviteurs le serviront et verront sa face, et son nom sera sur leur front. Il n'y aura plus de nuit, et ils n'auront besoin ni de lampe, ni de lumière, parce que le Seigneur Dieu les éclairera, et ils régneront au siècle des siècles. Et il me dit, « Ces paroles sont certaines et véritables. » Et le Seigneur, le Dieu des esprits des prophètes, a envoyé son ange pour montrer à ses serviteurs les choses qui doivent arriver bientôt. Et voici, je viens bientôt. Heureux celui qui garde les paroles de la prophétie de ce livre. C'est moi, Jean, qui ai entendu et vu ces choses. Et quand j'eus entendu et vu, je tombai aux pieds de l'ange qui me les montrait pour l'adorer. Mais il me dit, garde-toi de le faire. Je suis ton compagnon de service et celui de tes frères les prophètes et de ceux qui gardent les paroles de ce livre. Adore Dieu. Et il me dit, ne scelle point les paroles de la prophétie de ce livre, car le temps est proche. Que celui qui est injuste soit encore injuste. Que celui qui est souillé se souille encore. Et que le juste pratique encore la justice, et que celui qui est saint se sanctifie encore. Voici, je viens bientôt, et ma rétribution est avec moi, pour rendre à chacun selon ce qu'est son œuvre. Je suis l'alpha et l'oméga, le premier et le dernier, le commencement et la fin. Heureux ceux qui lavent leurs robes, afin d'avoir droit à l'arbre de vie, et d'entrer par les portes dans la ville. Dehors les chiens, les enchanteurs, les impudiques, les meurtriers, les idolâtres, et quiconque aime et pratique le mensonge. Moi, Jésus, j'ai envoyé mon ange pour vous attester ces choses dans les églises. Je suis le rejeton et la postérité de David, l'étoile brillante du matin. Et l'esprit et l'épouse disent « Viens !» Et que celui qui entende dise « Viens !» Et que celui qui a soif vienne, et que celui qui veut prenne de l'eau de la vie gratuitement. Je le déclare à quiconque entend les paroles de la prophétie de ce livre. Si quelqu'un y ajoute quelque chose, Dieu le frappera des fléaux décrits dans ce livre. Et si quelqu'un retranche quelque chose des paroles du livre de cette prophétie, Dieu retranchera sa part de l'arbre de la vie et de la ville sainte décrits dans ce livre. Celui qui atteste ces choses dit « Oui, je viens bientôt. Amen. Viens, Seigneur Jésus. » Que la grâce du Seigneur Jésus soit avec tous.
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1: Bonjour à tous, chers auditeurs, chères auditrices. C'est toujours une joie de vous retrouver dans les studios d'FM Évangile et de pouvoir partager cette parole qui nous donne la vie. Et je suis très heureux de partager cette parole auprès d'un public qui est fidèle, qui est habitué à écouter la radio de la vie, Radio Évangile, et aussi peut-être à quelqu'un qui n'a pas l'habitude d'écouter cette radio, que peut-être c'est la première fois ou peut-être les premières fois qu'il se connecte. Mais laisse-moi te dire que Dieu est pour tous. Pour ceux qui sont fidèles et même pour ceux qui ne veulent pas de lui, Dieu est pour lui. L'amour de Dieu est inconditionnel. C'est-à-dire que tu n'as pas besoin de faire quelque chose pour que Dieu t'aime. Dieu t'aime pour ce que tu es. Même si toi tu n'aimes pas Dieu, même si toi tu refuses de Dieu, Dieu t'aime de la même manière que Dieu aime ceux qui lui sont fidèles. Dieu c'est l'amour parfait, c'est l'amour inconditionnel. Et cet amour, eh bien, je voudrais le partager avec toi encore aujourd'hui. Toi, peut-être qui es engagé avec le Seigneur et que ta situation t'affecte par ce que tu vis, ou toi, peut-être aussi qui n'es pas engagé avec le Seigneur et tu es dans une situation que tu crois que c'est une fatalité, que tu ne pourras jamais t'en sortir, eh bien, je voudrais te présenter aujourd'hui une facette de Dieu, c'est qu'on a le Dieu de l'impossible. Le Dieu qui peut nous sortir, eh bien, de n'importe quelle situation. Et je voudrais donc faire une première lecture qui se trouve dans le psaume 113. Et le psaume 113, à partir du verset 1, nous dit ainsi. Louez l'Éternel, serviteur de l'Éternel. Louez, louez le nom de l'Éternel. Que le nom de l'Éternel soit béni dès maintenant et à jamais. Du lever du soleil jusqu'à son couchant, que le nom de l'Éternel soit célébré. L'Éternel est élevé au-dessus de toutes les nations, sa gloire est au-dessus des cieux. Qui est semblable à l'Éternel notre Dieu? Il a sa demeure en haut, il abaisse les regards sur les cieux et sur la terre. De la poussière il retire le pauvre, du fumier il relève l'indigent, pour les faire asseoir avec les grands de son peuple. Il donne une maison à celle qui était stérile, il en fait une mère joyeuse au milieu de ses enfants, louez l'Éternel. C'est-à-dire que malgré la situation qu'on passe, on peut louer l'Éternel parce que Dieu est capable de nous faire sortir de n'importe quelle situation. Et les deux versets que je voudrais vraiment faire ressortir de ce psaume, c'est « De la poussière, il retire le pauvre, du fumier, il relève l'indigent, pour les faire asseoir avec les grands de son peuple. » Et je voudrais qu'on voit à travers la Bible, eh bien, des situations semblables à celles que je suis en train de vous décrire. Une situation par rapport à une condition, une situation par rapport à un handicap et une autre situation par rapport à une faute, à un péché. La première situation qui est par rapport à une condition va se trouver dans le livre de la Genèse, le livre du commencement. À partir du chapitre 37, il est parlé d'un jeune homme qui s'appelait Joseph. Ce jeune homme va avoir un jour un songe, et lui, il va partager ce songe avec ses frères, avec son père, et ses frères vont être épris de jalousie pour lui, puis ils vont vouloir se débarrasser de lui. Ils vont essayer de le tuer, et voyant encore qu'il était en vie, ils vont le vendre comme un esclave. Ils le vendent comme un esclave à des Ismaélites, et il arrive dans le pays d'Égypte. Là-bas, quand il arrive dans la maison de son maître, ce qu'il y a de merveilleux, c'est que malgré qu'il était le seul dans ce pays à croire au Dieu véritable, il ne s'est pas laissé voler sa foi. Il a continué à marcher avec Dieu. Et la Bible dit que chaque fois que, souvent ça revient quand vous lisez l'histoire de Joseph, c'est que l'Éternel était avec lui. Et là-bas, comme l'Éternel était avec lui, eh bien, même le maître de sa maison va lui confier tous ses biens. Parce que je crois que même dans la situation la plus profonde, même dans la situation la plus obscure, on a un Dieu qui nous fait triompher. Et là-bas, eh bien, Joseph ne va pas subir, malgré qu'il rentre dans une condition d'esclave, mais il va dominer. Il va dominer donc sur tous les biens de la maison de son maître. Mais vous savez, si le royaume de Dieu existe, le royaume des ténèbres aussi existe. Et le royaume des ténèbres est un royaume aussi qui est actif et qui va réagir pour nous faire sortir du royaume de Dieu. Ou pour empêcher quelqu'un qui est en train de s'approcher, quelqu'un qui est en train de prendre une décision, de vouloir rentrer eh bien, dans les voies du Seigneur, le royaume des ténèbres va faire tout pour que tu ne rentres pas. Et puis, c'est ce qui se passe donc avec Joseph. Il va envoyer la femme de son maître pour lui faire des avances. Et lui, comme c'est quelqu'un, eh bien, simplement, qui aime Dieu, parce que la Bible nous dit, l'Évangile nous dit que Jésus va dire, celui qui m'aime, eh bien, il garde ma parole. C'est pas une affaire de ressentir, c'est pas une affaire aussi de pleurer, des fois dans toutes les réunions. C'est une affaire qui se passe justement en dehors des réunions. Parce que dans la réunion, en fait, on reçoit ce qui est de Dieu, on reçoit la parole. Et ensuite, ce qui se traite de garder la parole se trouve bien en dehors de la réunion. Et lui, là-bas, bien, il est tout seul, il n'y a pas de réunion, il n'y a rien du tout. Mais seulement c'est quelqu'un qui aime Dieu. Et comme il aime Dieu, il garde la parole, même si la parole, encore dans ce temps-là, n'était pas écrite. Puisque dans les temps de Joseph, encore les 10 commandements n'étaient pas écrits. Mais il n'a pas besoin de savoir par écrit « Tu ne commettras point d'adultère ». Comme il aime Dieu, il refuse les avances de cette femme. Et il refuse les avances de cette femme, donc il a fait la volonté de Dieu. Et nous, on pourrait croire, ben alors, comme il fait la volonté de Dieu, bien, ça va aller bien maintenant. Ben, en fait, non, ça va aller plus mal. Parce que comme je vous l'ai dit, bien, le royaume des ténèbres existe et il se déchaîne. Il se déchaîne contre lui, il est accusé donc de faux témoignages, et donc son maître va l'envoyer dans une prison. Une prison terrible, parce que les prisons de l'époque, c'était bien plus pire que les prisons de maintenant. Et il arrive donc en tant que prisonnier. Mais ce qu'il y a de merveilleux, c'est que quand vous lisez cette histoire, la Bible dit que l'Éternel était avec Joseph dans la prison. Il n'y a pas un endroit où Dieu ne peut pas être avec nous. Et quand il arrive dans la prison, eh bien, le gardien de la prison va lui confier tous les prisonniers. Et encore là, au lieu de subir, il va encore dominer. Et donc, il est là-bas, et puis, un jour, il y a un homme qui a un songe. Et Joseph, eh bien, va interpréter ce songe. Il se traite de l'échanson qui servait le roi auparavant. Et dans le songe, il va lui interpréter et il va lui dire eh bien, qu'il va sortir de la prison. Et en effet, c'est ce qui va se passer. Cet homme va sortir de la prison. Et Joseph va lui dire quelque chose. Il va lui dire, mais souviens-toi de moi quand tu seras heureux. Et montre, je te prie, de la bonté à mon égard. Parle en ma faveur et à Pharaon et fais-moi sortir de cette maison. C'est-à-dire que Joseph a voulu ici bien, mettre un peu son grain de sable, je dirais. Comme en disant, bien, écoute, quand tu sortiras, parle à Pharaon pour que je sorte d'ici. Mais la Bible mentionne que le chef des échansons ne pensa plus à Joseph, il l'oublia. Et en fait, il l'oublia parce que Dieu a permis cela. Parce que ce n'était pas encore le temps de Dieu qu'il sorte de cette prison. Parce que Dieu avait encore un façonnement envers Joseph. Dieu avait besoin de traiter Joseph. Et nous, parfois, on ne comprend pas et on dit, Seigneur, maintenant, sors-moi d'ici, sors-moi de cette situation. Mais sache que Dieu a le contrôle, Dieu a un regard fixé sur toi. Dieu ne te perd pas de vue. Mais simplement, parfois, il y a encore un temps encore de façonnement, un temps où Dieu veut nous enseigner encore dans une dimension plus profonde qui il est et aussi des fois qui nous sommes. Parce que un des fruits de l'épreuve, c'est que on arrive à connaître davantage Dieu, mais aussi on arrive à se connaître davantage nous-mêmes. Parce que parfois, on ne se connaît pas assez. Et je voudrais bien t'encourager, toi qui marches avec Dieu, toi qui es engagé avec Dieu, ne perds pas courage, parce que le regard de l'Éternel est sur toi. Dieu ne t'a pas abandonné. C'est simplement une question de temps, mais Dieu a le contrôle de tout. Et au temps voulu, il va te retirer de la poussière et il va te faire asseoir avec les grands de son peuple. La Bible nous dit qu'ensuite, un temps va passer. Et puis ensuite, un jour, Pharaon va avoir un songe et Joseph va interpréter ce songe. Voyant qu'il avait l'interprétation, le Pharaon va le faire sortir de la prison. Mais pas seulement il va sortir libre, c'est que en un jour, il va sortir libre et dans une condition plus de prisonnier, mais dans une condition de premier ministre. En un jour, Dieu a basculé un nombre d'années de souffrances, de douleurs, d'épreuves, mais en un jour, Dieu a fait tout basculer. Et il l'a retiré de la poussière et il l'a relevé pour le faire asseoir avec les grands de son peuple. De prisonnier, en un jour, il est passé premier ministre. Et là, il ne s'est pas occupé de certains biens de la maison, il ne s'est pas occupé de certains hommes, il s'occupe maintenant d'une nation. Parce que nous avons le Dieu de l'impossible. On va se faire une courte pause musicale avec une louange, le Dieu de l'impossible, interprété par l'église Momentum.

Alléluia, oui, Dieu peut tout accomplir et toi tu peux tout accomplir aujourd'hui en Jésus-Christ. Et on va voir un autre passage de la Bible. Peut-être toi qui es engagé avec Dieu, tu connais ces passages parce que c'est des passages très connus. Et peut-être aujourd'hui tu n'apprends pas quelque chose de nouveau, mais simplement peut-être tu as besoin d'écouter cette parole pour que ta foi à nouveau, eh bien, passe cette épreuve pour rebooster ta foi en fait. Et aujourd'hui, je voudrais te dire que ce n'est pas moi qui viens te chercher dans ton problème, mais c'est le Seigneur qui vient te chercher dans ton problème, à travers un simple serviteur, à travers peut-être une voix, tu ne me connais pas, mais le Seigneur te connaît. Moi, je ne vous connais pas non plus, je ne vois pas votre visage ici, mais le Seigneur connaît ton visage, le Seigneur connaît qui tu es. Et le Seigneur vient te chercher dans ta difficulté, dans ton problème, et veut faire augmenter la foi dans ton cœur. Il y a un passage dans la Bible qui se trouve dans l'évangile de Marc, chapitre 10, et à partir du verset 46. Il est parlé d'un aveugle qu'on appelle Bartimée. Et d'ailleurs, quand on parle de lui dans ce passage, on dit Bartimée, le fils de Timée. Quand on disait le fils de Timée, comme ça voulait dire que normalement, il sortait d'une famille qui était noble, d'une famille qui était bien en quelque sorte. Mais c'est pas parce qu'on sort d'une famille qui est noble et que la vie est rose. J'écoutais dernièrement une interview de la fille de Michael Jackson, qui s'appelle Paris Jackson. Vous trouverez cette interview sur YouTube. Et puis, dans cette interview, elle avoue, bien qu'elle se mutilait, qu'elle prenait un rasoir, qu'elle se taillait dans les bras, et qu'elle a tenté de se suicider. Elle sort d'une famille noble, c'est la fille à Michael Jackson. Elle est dans le mannequinat. Elle chante aussi. Mais c'est pas pour ça que tout est rose. Parce que si Dieu a des projets de bonheur pour chacun des êtres humains, le diable a des projets de malheur, de destruction pour chacun des êtres humains aussi. Et si Dieu ne t'oublie pas, bien sache aussi que le diable ne t'oublie pas lui non plus. Et qu'il veut ta perte et ta destruction. Et donc, la Bible dit, à partir du verset 47, que cet homme qui était au bord du chemin, il va dire qu'il entendit que c'était Jésus de Nazareth. Et ça a été ça, en fait, sa porte de sortie, sa solution, c'est qu'il a entendu. Et la foi vient de ce que l'on entend, la Bible nous dit. Et ce que tu entends aujourd'hui, c'est la parole de Christ. Et c'est pas parce que c'est moi qui prêche la parole de Dieu, mais c'est simplement parce que c'est la parole de Dieu qui vient à toi. C'est elle aujourd'hui qui veut te sortir de cette situation. C'est elle qui veut te sortir de ce découragement, de ces ténèbres, même peut-être des pensées de suicide que tu as. C'est la parole de Dieu qui vient te sortir de là. Et la Bible dit qu'il entendit que c'était Jésus de Nazareth et il se mit à crier, « Fils de David, Jésus, aie pitié de moi. » Et aujourd'hui, eh bien, le conseil que le Saint-Esprit voudrait te donner et le conseil que je voudrais te donner aussi, c'est crie à Jésus. Peut-être pas à voix haute, mais dans ton cœur, crie à Jésus. Parce que en réalité, il y a des problèmes que des fois la famille peut nous aider. Il y a des problèmes que des fois les amis peuvent nous aider. Mais il y a des situations où personne ne peut nous aider. Mais Dieu, lui, est capable d'ouvrir une porte, eh bien, là où il n'y en a pas. Et aujourd'hui, eh bien, le Saint-Esprit vient à toi. Et plusieurs le reprenaient, parce que chaque fois qu'on veut rentrer dans la bénédiction, il y a de l'opposition. Mais il a crié encore plus fort. Et la Bible dit que Jésus s'arrêta. Et ça, c'est quelque chose de merveilleux. Ça, c'est quelque chose en réalité de grandiose. Il y a des hommes qui ont fait arrêter la course du soleil dans la Bible. Il y en a d'autres qui ont ouvert la mer rouge. Mais lui, il a fait quelque chose de plus grand. Il a fait arrêter les pas de Jésus. Et aujourd'hui, eh bien, tu peux faire arrêter les pas de Jésus, spirituellement parlant, en criant à lui de tout ton cœur. Et la Bible dit que eh bien, Jésus va le faire appeler. Et regardez, eh bien, cet homme qui était aveugle, regardez la foi qu'il a dans son cœur que, avant d'arriver à Jésus, il se lève et il jette son manteau. Et le manteau à cette époque, c'était un manteau spécial qu'avait cet homme. Aujourd'hui, les aveugles ont une canne blanche
Et quand quelqu'un a une canne blanche dans la rue, on voit que c'est un aveugle. À cette époque-là, il n'y avait pas de canne blanche encore. C'était un manteau spécial qu'on voyait par rapport à la condition de ce manteau que c'était un aveugle. Et lui, quand Jésus le fait appeler, à peine il se lève, il jette déjà son manteau, comme en disant déjà, bien, je suis guéri. Je vais retrouver la vue. Parce que la foi, c'est pas de dire je crois, mais c'est un comportement, c'est une attitude. Et cet homme avait, eh bien, une foi véritable. Et cet homme va aller vers Jésus, et Jésus va lui poser une question, et il va lui dire, que veux-tu que je te fasse? Et lui, il va répondre, Rabboni, ce qui veut dire maître. Il va lui dire que je recouvre la vue. Et regardez la réponse de Jésus, et Jésus lui dit, va, ta foi t'a sauvé. Il ne dit pas, ta foi t'a guéri, il dit, ta foi t'a sauvé. Parce que comme le disait le chant que nous avons entendu, Dieu est capable de nous donner plus que ce que nous pensons, que ce que nous pouvons imaginer. Il va lui donner même le salut. Va, ta foi t'a sauvé. Parce que c'est par le moyen de la foi que nous sommes sauvés. Ce n'est pas par tes œuvres. Ce n'est pas parce que tu vas faire quelque chose de bien. Ce n'est pas parce que tu vas faire un don non plus. C'est seulement par le moyen de la foi. C'est seulement parce que tu mets ta confiance en Jésus. C'est seulement si tu abandonnes bien ta situation dans Jésus. Et il va lui dire, va, ta foi t'a sauvé. Aussitôt, il recouvra la vue et suivit Jésus dans le chemin. Pas seulement il a eu sa guérison, mais en plus il est rentré dans le salut de Dieu. Oh, Dieu a des grands plans pour chacun de nous. Et le plan le plus grand, eh bien, il l'a accompli, ça a été le plan du salut pour l'humanité. Et aujourd'hui, il est pour chacun de nous. Si tu n'y es pas, tu peux y rentrer. Et si tu es à point d'en sortir, bien, le Saint-Esprit veut te dire, tiens bon, parce que je suis avec toi. J'ai vaincu le monde. Et si toi, encore, eh bien, que tu n'y es pas, eh bien, je voudrais prier. Et si tu es d'accord, eh bien, fais cette prière avec moi. Et on va dire comme ça, Seigneur, aujourd'hui, je prends la décision de venir à toi. Aujourd'hui, je suis fatigué et chargé, mais aujourd'hui, je prends la décision d'abandonner ma vie à toi. Aujourd'hui, je viens à la repentance, je reviens vers toi qui es mon Créateur, et je veux me laisser aimer par toi. J'ai besoin de ta consolation, Seigneur. J'ai besoin de ton amour, Seigneur Dieu. Et aujourd'hui, j'abandonne toute ma vie de péché à tes pieds, en te demandant pardon, Seigneur. Et je te prie de me purifier par ton sang. Je te prie, Seigneur, de me mettre dans ton admirable présence, dans ta lumière, Seigneur. Et aujourd'hui, fais de moi ton enfant. Dans le nom de Jésus. Amen. Restez bénis.

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Bonjour, bienvenue sur La Voix de l'Évangile. Un avenir éternel, c'est le thème abordé par Jacques Tchouganjian. Mais auparavant, nous écoutons Samuel Choukraniz qui nous interprète « Le charpentier m'a vu ».

texte d'aujourd'hui se trouve dans Jean chapitre 5 et les 10 premiers versets. Nous y voyons un paralytique qui est couché au pied d'une piscine et depuis bien des années, depuis 38 ans. Et nous voyons que Jésus vient jusque-là. Il vient pour le guérir, bien sûr, lui ne le sait pas, mais il vient aussi pour le sauver. Et c'est ce que je voudrais vous dire aujourd'hui, chers auditeurs, l'objectif de Dieu pour les hommes est d'abord le salut de notre âme, et aussi une vie de plénitude, de joie, de paix et d'espérance. Alors, quelle est la source de la vie et de la bénédiction? La transformation de cet homme malade depuis 38 ans, qui est à la piscine de Bethesda, commence par justement par l'endroit où il se trouve. La piscine de Bethesda, près de la porte des brebis. C'est là qu'il fallait être pour vivre une bénédiction, une transformation. La source était là, et là, tout est possible. Le processus de guérison et de salut pour cet homme allait commencer là, près de la porte des brebis, à Bethesda, au bord de la piscine. Alors la porte des brebis nous ramène à l'évangile de Jean au chapitre 10, où Jésus dit « Je suis la porte des brebis. Si quelqu'un entre par moi, il sera sauvé. » Et puis Bethesda, le nom signifie « maison de la grâce ou de la miséricorde ». C'est l'endroit où l'on trouve grâce et où l'on est au bénéfice de la miséricorde de Dieu. Jésus est la source du salut, de la vie et de la guérison. Mais si ton problème dure, même si tu ne comprends pas, même si tu es déçu ou si tu doutes de l'amour de Dieu, de sa présence ou de son action, Bethesda est le lieu où tu dois être. C'est là qu'est la source. Ce lieu symbolique désigne en ce jour d'une manière concrète la personne même de celui qu'il représente, Jésus. La source est là en personne. Quelle est la situation du paralytique? Elle est dramatique. Il est malade depuis 38 ans. Et nous ne savons pas depuis combien de temps il est là, à Bethesda. Mais tous ses espoirs sont déçus. Depuis tant de temps, il attend une intervention dans sa vie. Mais les miracles sont toujours pour les autres et jamais pour lui. Il est là, mais avec le temps, il s'est résigné. Il n'a plus d'espoir. De toute manière, il ne peut compter sur personne. Il s'est isolé, il se sent seul, impuissant et abandonné. Chers amis, nous pouvons nous retrouver dans cette situation. Ayant été un chrétien actif, leader, zélé pour Dieu et responsable pour certaines raisons, épreuves, revers de la vie, maladies, injustices, problèmes et même péchés, je me suis isolé, retiré et je n'ai plus personne. J'ai laissé l'amertume, la colère, la frustration remplir mon cœur. Alors je me suis retrouvé seul et bloqué, paralysé. Je ne peux plus pardonner, je ne peux pas aimer, je ne peux pas oublier, je ne peux pas me lever pour marcher et pour servir Dieu. Pourtant, je suis là, près de la source. Et chaque fois qu'une occasion se présente, une réunion, un invité, c'est toujours quelqu'un d'autre qui reçoit et moi je reste à ma place. Je ne suis ni libéré ni guéri. Depuis que je prie, rien. Depuis que j'attends, rien. Alors je me suis résigné. Rien ne changera de toute manière dans ma vie ou dans ma vie chrétienne. Je peux aussi penser que Dieu ne s'intéresse pas à moi, que je l'ai offensé, qu'il s'est retiré de moi ou encore qu'il ne m'aime plus. Malgré cela, je suis quand même là. Non seulement Jésus est là, mais il voit le malade. Il connaît les pensées de son cœur. Il sait que depuis longtemps il souffre et qu'il est maintenant résigné, qu'il n'a plus d'espoir et qu'il est même aigri. Jésus est touché dans son cœur. Il est ému de compassion et il désire intervenir. Jésus est là, aujourd'hui, à côté de toi. Il te connaît, il sait par où tu passes. Il a compassion de toi et il veut intervenir en ta faveur. Mais le miracle ne dépend pas que de Jésus. Il dépend aussi de toi. Le chemin de la guérison est celui-ci. Jésus demande à cet homme, « Veux-tu être guéri ?» Par cette question, Jésus essaie de rallumer la flamme de l'espoir dans cet homme en prononçant ces paroles. C'est comme s'il lui disait « Crois-tu que c'est encore possible? Malgré ta situation, fais-moi confiance, attends-toi à la guérison, au changement et à la délivrance. »
Aujourd'hui, accepte de croire que Dieu ne t'a pas oublié, qu'il désire intervenir pour toi. Laisse-le de côté tes doutes, tes déceptions, tes colères, ta résignation. Demande même pardon pour tout ce que tu as pensé de lui. Le Seigneur dit encore à ce malade, lève-toi. C'est un appel à faire un pas de foi, à croire qu'il est encore possible de se lever pour se remettre en route. Dieu t'appelle à croire en lui, en acceptant de te lever, de te préparer à reprendre la route. Tu dois accepter de remettre ton armure avec la ceinture de la vérité, la cuirasse de la justice, le casque du salut, les chaussures du zèle, la foi, le bouclier de la foi et l'épée de l'esprit. Tu as tout laissé, tu as tout abandonné parce que tu pensais que tu ne pouvais plus. Mais le Seigneur te dit maintenant, par la foi, lève-toi. Et puis Jésus dit à cet homme, prends ta natte, place-toi devant ta paralysie, domine sur lui. Jusque-là, c'est ta natte qui te portait, qui te dominait, qui réglait ta vie. C'est ton lit d'épreuves, de soucis, ta colère, ton sentiment d'injustice et même ton péché qui te dominait. Maintenant, accepte de porter ta natte, de dominer sur elle, de prendre autorité sur elle au nom de Jésus et de t'en défaire. Tu n'es pas obligé de subir ta natte, ce qui te lie, mais par la foi en mon nom et sur le fondement de la foi, en ma mort et en ma résurrection, tu peux prendre autorité et dominer ta situation, tes problèmes, ta maladie, tes soucis et tes épreuves. Et enfin, Jésus dit, marche, mets-toi en mouvement, commence à marcher, crois en son pardon, reprends ta Bible, retrouve ta communion avec Jésus, retourne vers tes frères et sœurs, remets-toi à son service. Tu as tout laissé, tu as tout abandonné parce que tu pensais que tu ne pouvais plus, mais remets-toi maintenant en route. Toutes ces étapes se sont réalisées sur la parole de Jésus et l'humilité et la volonté du paralytique. Cela, tu peux toi aussi le vivre maintenant.

C'était Worship Noise qui nous interprétait « Tu es bon ». Croyez que Dieu ne vous a pas oublié, il veut vous guérir, il veut vous relever. Alors placez toute votre confiance en lui, Père. Merci, fidèles auditeurs, et à très bientôt.

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0: Le message nous est apporté par notre sœur Johanna Exbraya de l'église de Belfort-Montbéliard.
1: Il n'y a aucun être humain qui peut tenir sur cette terre s'il n'est pas encouragé de temps en temps. Tous les pédopsies, tous les instits, toutes les personnes qui travaillent avec les enfants vous diront que le b.a.-ba de l'éducation d'un enfant, c'est de l'encourager. Écoutez, quand j'ai accouché de mon fils, ma grand-mère m'a dit, Johanna, tu vas entendre une phrase souvent avec les petits garçons, c'est « Maman, regarde! Maman, regarde! Maman, regarde! » Mais c'est vrai, hein? C'est impressionnant, hein? Ils ont 2 ans, ils sont là, « Maman, regarde! » Il avait mis 2 cubes l'un sur l'autre. Il commence le vélo, « Maman, regarde! Maman, maman, regarde! » Il fait des jongles en ce moment. Mon fils, il dit, « Maman, maman, regarde! Maman, maman, regarde! » Pourquoi, maman, regarde? Pourquoi? On a besoin de l'encouragement. Alors, pour les super spies qui disent, « Non, mais ton identité, elle est en Christ. T'as pas besoin d'encouragement. Tu sais qui est ton Dieu. » Ah ouais? Alors, pourquoi le Saint-Esprit, il est dans les gens? C'est parce qu'il est censé sortir de la bouche des gens et aller vers toi. Quand tu encourages, c'est le Saint-Esprit qui vient vers toi. Alors, les super spies qui disent que Dieu suffit, Dieu est dans les gens. Et Dieu sort des gens. Il sort par la bouche des gens. Et on peut pas se contenter que de Dieu, sinon on est dans du déséquilibre. On est censé se rappeler que Dieu, le Saint-Esprit est dans les gens. Et si tu dis que tu te suffis à toi-même, tu es dans un énorme déni, un énorme mensonge spirituel et tu te prives du Saint-Esprit qui a quelque chose à te dire à travers les gens. Oui, mais j'ai été blessé. Eh bien oui. Eh bien oui. Ça, alors ça, par contre, l'humain n'est pas parfait. Mais j'ai envie de dire, ben dis donc, costaud de jugement, hein. Ah non, mais j'ai été blessée alors maintenant? Eh ben non. On recommence. Le christianisme, c'est ça. Ouais, mais j'ai lu ma Bible, il m'a rien dit. Ben tu relis. Ouais, mais j'ai loué 5 minutes et puis, eh ben loue-en 10. Moi, je loue jusqu'à ce que je sente la présence de Dieu. Moi, je lis ma Bible jusqu'à ce qu'elle me parle. Alors des fois, je vous dis, je lis un verset, ça me parle. Et des fois, je suis à 3 chapitres, surtout les Lévitiques. Tu lis, t'es là, tu te dis, ok, tu parles quand tu veux, hein, pas de souci. Et je pense que c'est ça que nous devons faire par rapport à l'encouragement, c'est se dire, si je veux grandir avec Dieu, il y a un moment donné, il faut pas que je me mente, j'ai besoin d'encouragement, sinon je tiendrai pas la distance. Et à un moment donné, quelqu'un qui est découragé, c'est quoi? Quelqu'un qui a plus d'encouragement. Donc quand vous avez des gens qui commencent à ne plus aimer servir Dieu, qui se renferment, qui se confient plus et tout, peut-être qu'ils sont en manque d'encouragement, ils sont découragés. Et pour remonter du découragement, c'est l'encouragement qu'il faut. Étymologiquement parlant, encourager signifie donner du cœur. Le cœur, ça fait vivre. Alors, les gens qui disent « Non, moi je me connais, j'ai pas besoin d'encouragement », mensonge. Arrête de te mentir à toi-même. Trouve des gens qui peuvent t'encourager dans ta vie. Après qu'on fait la louange, des fois j'aime bien demander à des gens, je sais pas, Colette ou quelqu'un, dire « Qu'est-ce que t'as pensé de la louange ?» Vous comprenez? Pas parce que j'ai envie qu'on me dise « Oh, Johanna !» Non, c'est parce que j'ai besoin qu'il y ait de la vie dans ce que je fais. J'ai besoin de retour, j'ai besoin qu'on me dise, j'ai besoin d'encouragement. Parce que sinon, je vais continuer et continuer et continuer à faire les mêmes choses. Il n'y a rien de plus ingrat qu'un enfant. Vous avez déjà remarqué? Les mamans, hein, vous faites toujours, toujours la même chose. Et jamais ils vous disent, oh, merci pour ce repas, maman, sauf quand vous faites des frites. Mais sinon, vous lui dites, mais ça fait du bien, un encouragement. Ça fait du bien. Décourager, c'est enlever le cœur. Quelqu'un qui est découragé va finir par... C'est fini, il va s'épuiser, il va se vider. Et on va perdre des ministères comme ça, on va perdre des conjoints comme ça. C'est quand la dernière fois que tu as encouragé ton conjoint? Merci pour ce que tu fais. Et d'ailleurs, les filles, je vous donne un tuyau, les mecs, ils marchent qu'à ça. Vous avez dans la Bible un verset qui dit « Marie, aimez vos femmes, les femmes, elles ont besoin d'être aimées. T'es belle, du parfum, du bidule. » Les hommes, eux, c'est marqué « Femmes, respectez vos maris, tu le respectes. Tu respectes ce qu'il a fait, merci de travailler. » Merci de... Ok, juste un petit tuyau. Encourager, c'est donner courage et de l'assurance. L'encouragement est à l'âme ce que l'eau est au corps. C'est l'essence dans la voiture qui te permet d'avancer. Il y a eu une étude qui a été faite, tu peux être doué, même très très douée, tu tiendras moins longtemps que la personne moins douée mais qui est encouragée. Quelqu'un de doué, vous prenez Michael Jackson, Michael Jackson a fini sa vie en disant « je suis seul ». Artiste le plus connu dans le monde, je suis seul. Il y a quelque chose dans l'encouragement où au bout d'un moment on s'est dit « Michael Jackson, il n'y a plus rien à lui dire, il n'y a plus de mots pour… » Ben si. Eh bien si, et les ministères, c'est pas des gens où on se dit, ah ben ça y est, il a la foi, c'est bon celui-là. Une fois, quelqu'un m'a dit, Joanna, tu peux pas connaître la souffrance. J'ai dit, attends, et je me suis dit, comment ça, je peux pas connaître je suis comme tout le monde, j'ai besoin moi aussi d'encouragement. C'est pas parce que on avance par la foi qu'on n'a pas besoin d'encouragement, parce que la foi, elle va avec l'encouragement. Amen. La foi, elle va avec. Sinon, il y aura un énorme décalage. Il y a plein de ministères qui vont se donner. Parce que quand vous vous donnez, vous savez, quand vous voyagez beaucoup, vous voyez tellement de maladies, les gens vous demandent la prière et tout. Ils rentrent chez eux claqués. Ils ont besoin de recharger les batteries. Et c'est comment? C'est par l'encouragement. Quelques stats. 10 remarques négatives pour une remarque positive dans une famille moyenne. Vous prenez une vie de famille. Dans la même journée, vous aurez 10 remarques négatives et une positive. T'as mis où tes chaussures? Il est où ton cahier? T'as pas encore fait tes devoirs? On est en retard, hein? Quand vous y pensez, pour un compliment, 10 pour un. C'est énorme. C'est un statistique, j'en sais rien. Mais... 7 remarques négatives pour une remarque positive à l'école. T'as oublié de surligner? T'as pas ton blanc? T'as pas fait tes devoirs? Où est ton livre? Pour une remarque positive. Il faut 4 remarques positives pour réparer une négative. Un enfant, vous lui dites « t'es nul ou quoi ?» Eh bien, pour qu'il remonte, il vous faut lui dire 4 choses qu'il fait bien. « T'as bien dessiné, je suis fière de toi en sport. » C'est énorme, hein ? C'est énorme, parce que je pense pas que nous, parents, à chaque fois qu'on dit un truc à nos enfants, derrière, admettons que j'ai dit 4 choses à Wesley, ça veut dire que 4 fois 4, ah ben oui. Est-ce que vous dites 16 choses après de l'autre côté à votre enfant? Ça veut quand même dire que la chose négative, elle est puissante. Proverbe 18-21, c'est marqué « La mort et la vie sont au pouvoir de la langue ». Avec l'encouragement, je te garantis que tu peux produire la vie en un gamin. Je vous donne un petit exemple tout bête. Je suis professeur d'anglais. Ils m'ont confié une classe cette année qui a beaucoup de... C'est des classes avec beaucoup de difficultés. Troubles du comportement, certains avec un traitement, de très forte dyslexie. Et donc, je vous explique pas pour faire court, c'est comme là, vous êtes gentils, hein. Mais pfiou, ils se lèvent, il m'a tiré mes cheveux, madame. Le cahier, vous regardez, il est déchiré. Qu'est-ce que t'as fait? Ben, je voulais faire des boulettes. Ok, tout est comme ça. Et j'ai réfléchi, et en voyant la classe, je me suis dit, tout ce que ces gamins ont besoin, parce qu'on a les dossiers scolaires et tout, c'est d'attention. Ça me sautait aux yeux, j'ai demandé à Dieu comment je peux les aider. Et donc, le CPE, tout ça, nous a dit, bon, vous dites au début d'heure, ils mettent tout ce carnet sur la table, moindre truc, vous prenez le carnet, vous venez nous chercher. Et moi, donc, je leur dis, bon, vous savez que vous devez tous mettre votre carnet, ils mettent le carnet. Et au lieu qu'ils soient collés et tout ça, je leur ai dit, écoutez, voilà ce qu'on va faire. Si vous êtes sage, je prends votre carnet et je mets un mot de félicitation à vos parents. C'est vrai ? J'ai dit oui. Et je l'ai fait. J'ai gagné ma classe. Ça fait 3 semaines. Vous verriez, c'est génial. On a eu une réunion, du coup, pré-conseil, ils l'ont appelé. Je suis venue par rapport à cette classe. Donc l'infirmière scolaire était là pour expliquer ce qu'il faut faire en cas de crise d'épilepsie et tout, tous les cas, les troubles du comportement. Et la CPE, elle m'a regardée. Et elle a fait comme ça, j'ai dit oui, je voulais juste vous dire, par rapport au carnet, enfin, je ne veux pas aller contre le système de l'école, mais voilà ce que je fais. Et puis elle a dit oui. Et ils sont tous venus me montrer au bureau, ils étaient contents, les parents signent, les parents sont contents. Les résultats dans la classe, Madame Exbria, j'ai dit, ben, c'est bon, ça tourne. Ils ont dit ok, ils ont pris note. Je prends le carnet pour encourager. J'ai fait l'inverse. J'en parle à un prof de maths qui est bientôt à la retraite. Il m'a dit, tu sais ce que j'ai fait, moi, ma grande? Alors, il est marrant. Il ressemble à mon père, mais avec la barbe 10 fois plus longue, un mélange de Cattel et tout. Et vraiment, le gars qui a de l'expérience, quoi. Il me dit,
2: Tu sais ce que j'ai fait, moi, ma grande, parce qu'avec tous leurs trucs, là, les gamins, ben, on va vous coller. Ils ont rien à foutre.
1: Alors, j'ai dit, oui, oui, c'est vrai qu'il y a des gamins, ils ont vraiment rien à faire, quoi. Il me dit, ouais, ils prennent leur portable, et puis, voilà, l'heure de colle, ils sont sur leur portable.
2: Il me dit, ben, moi, quand je les note, j'entoure ce qui est juste avec eux. On est des chrétiens, on est des porteurs de vie. On est censé amener la vie là où il y a la mort, l'encouragement, il y a le découragement, la joie quand il y a la dépression, la consolation quand il y a la tristesse, ça, c'est qui nous sommes. Et nous sommes des porteurs d'encouragement. Pardon, j'essaie juste de... Parce que moi, je peux vite partir de mes notes. Je voudrais vous lire un verset. Dans Éphésiens 4, 29. « Refusez de participer aux calomnies. Ne laissez aucun propos blessant et inconvenant ou simplement inutile franchir le seuil de vos lèvres. Cherchez les mots qui aident et encouragent. Que chacune de vos paroles contribue au progrès spirituel des autres. Dites à propos, elles pourront être le moyen par lequel Dieu bénira ceux qui vous entendent. » Quand vous dites un encouragement, ça peut faire un truc. Et je pense que quelqu'un qui est encourageant avec sa bouche ne sait pas à quelle idée il peut produire la vie chez quelqu'un. Pourquoi l'encouragement et qu'est-ce que c'est ? Le plus grand encouragement, c'est la parole de Dieu. 1 Thessaloniciens 4, 18, « Encouragez-vous donc les uns les autres par ces paroles. » Comment s'encourager ? Commençons par la parole de Dieu. Tu sais, Pierre, t'inquiète pas, dans 1 Corinthiens 14, il est marqué. C'est pas bon ça, le meilleur encouragement, c'est la parole de Dieu. Ne t'inquiète pas, Michel, il est marqué dans la parole de Dieu, ne crains pas. Le meilleur encouragement que vous pouvez donner à quelqu'un, c'est, si tu sais pas quoi lui dire, lui, c'est, franchement, je suis à court d'idées. Hein. Quand je le vois, je trouve même pas un truc de bien. Ok, ben alors cite-lui la parole de Dieu. La parole de Dieu, c'est la chose la plus encourageante au monde. Les gens qui sont dans les pays persécutés, ils cachent leur Bible et tout parce qu'ils savent que quand ils l'ouvrent, il y a la vie dedans. Et qu'ils peuvent tenir la distance parce qu'il y a l'encouragement dans la parole de Dieu. Elle peut littéralement guérir le corps. Les discours agréables sont douceur pour l'âme et remède pour le corps. C'est pas vrai, vous avez quelqu'un qui stresse. Palpitations cardiaques et tout, vous venez, vous dites, ça va aller, t'inquiète pas, je serai avec toi. Ça redescend, c'est pas vrai? Physiquement. Vous pouvez, par l'encouragement, rétablir le sommeil chez quelqu'un. Quelqu'un qui dort plus, ça va plus, vous l'encouragez. Quelqu'un qui est inquiet, mais non, tu sais, c'est ton ami, ne t'inquiète pas, te monte pas la tête. Vous voyez ce que je veux dire? Les discours sont une douceur pour l'âme et un remède. Il y a des gens, combien de gens qui développent des scléroses en plaques, des crises d'épilepsie, de l'eczéma, parce que il y a un problème au niveau de ils ne sont pas encouragés, ils n'en peuvent plus, ils sont découragés. Je vais vous encourager à quelque chose. Si vous voyez quelque chose qui ne va pas chez quelqu'un, notez 10 choses sur un carnet que vous trouvez bien chez lui et après vous commencez à prier pour la chose qui ne va pas. S'il vous plaît, faites-le. Je fais mon gazon chez moi. Alors je vais chez un gars pour acheter des gros sacs de gazon et puis il me dit, je lui dis, bah, j'ai plein de mauvaises herbes, c'était un terrain un peu... Avant, je vais me retrouver avec des trucs qui poussent tout le temps, enfin voilà. Puis je suis pas. Il m'a dit, ah non, t'inquiète pas, tu retournes la terre, tout ça, tu sèmes ta pelouse, et la pelouse va prendre le dessus sur les mauvaises herbes, et petit à petit, tu n'auras plus de mauvaises herbes. Si tu arroses ce qui est bon, ce qui est mauvais, va périr. Si tu investis dans ce qui est bon chez les gens, ils auront des défauts. Mais peut-être qu'il y a des défauts parce qu'au bout du compte, c'est l'autre qui est bon à ça. Pourquoi on s'attend à ce que tout le monde sache tout faire tout le temps ? Bien sûr, on doit progresser. Alors ça, c'est d'une évidence. Des fois, c'est une grosse blague. Les trucs qui disent « Non, mais je suis comme ça et Dieu m'aime comme ça. » Ben non, Dieu, il a donné sa vie pour que ce péché dégage. Sa vie ! Alors les excuses au Dieu, de toute façon, il m'aime comme ça. Non ! Par contre, ne nous jugeons pas les uns les autres. Encourageons-nous. L'encouragement n'est pas une flatterie. C'est dire la vérité. Proverbe 26, 28, « Et la bouche flatteuse prépare la ruine. Un homme qui flatte son prochain tend un filet sous ses pas. Celui qui reprend les autres trouve plus de faveur que celui qui a une langue flatteuse. Si tu cherches des amis qui te flattent, t'en trouveras plein. Un vrai ami, c'est celui qui te dit les choses. » La flatterie, elle n'encourage pas. La flatterie, elle dit ce qui n'est pas vrai. L'encouragement dit ce qui est vrai. T'es doué pour la cuisine, t'es doué pour les travaux, t'es doué pour le chant, t'es doué pour la prière. C'est des gens que je montre que je connais. Ça, c'est un encouragement. Flatterie numéro 2. Pierre, qu'est-ce que tu es doué pour le chant? Et moi, des fois, j'entends des gens, ils veulent être à la louange. Je lui dis, ouais, mais tu sais pas chanter. Oh, tu me juges. Ben non. Ben non. Par contre, je sais que t'es douée dans autre chose. Donc moi, je ne suis pas douée. Mais vous voyez l'équilibre? Il faut encourager la chose qui est bonne chez la personne. Et d'ailleurs, Johanna ne pourrait pas chanter si ces gars-là n'avaient pas fait les travaux dans la salle pour qu'on ait la sono. Et ben voilà. Donc on encourage celui qui fait les travaux pour que l'autre puisse faire la la la. L'encouragement garde du péché. Alors ça, j'avais trouvé ça énorme. Au contraire, encouragez-vous les uns les autres chaque jour, aussi longtemps qu'on peut dire aujourd'hui, afin qu'aucun de vous ne s'endurcisse, trompé par le péché. Quelqu'un d'encouragé peut être gardé du péché. Quelqu'un de découragé, nous pouvons le pousser à baisser les bras, à abandonner et à retourner là où il vient. C'est chaud, hein? Assez chaud. L'encouragement peut garder du péché. Et à force de toujours, toujours être là, à montrer ce qui ne va pas, à bouder, à tout ça, on va amener les gens à se dessécher intérieurement. Et quand tu es desséché intérieurement, ben c'est ta chair qui va prendre le dessus. Et la chair, elle fera n'importe quoi. Très important, c'est dans Hébreux 3, je le relis, au contraire, encouragez-vous les uns les autres. Alors, j'en reviens, encouragez-vous les uns les autres. Oh Seigneur, encourage-moi. Ben, le Seigneur, il va utiliser des gens. C'est pas marqué, et le Saint-Esprit viendra vous encourager. Il n'y a aucun verset qui dit ça. Aucun verset dit que le Saint-Esprit viendra t'encourager. Hein, au cas où dans la Bible, c'est à nous de le faire. C'est à nous de le faire. C'est à nous de dire, je remarque ça chez toi, et ça c'est bon chez toi. Afin qu'aucun de vous ne s'endurcisse, le manque d'encouragement, le découragement va entraîner. D'un point de vue scientifique, l'enfant est un scientifique en herbe. Il veut tout savoir, tout comprendre, tout explorer, tout expérimenter. Il est comme ça le gamin, il veut essayer. Quand vous encouragez l'enfant, ça active les systèmes de motivation et de consolidation de son cerveau qui s'expliquent par des neurotransmetteurs qui se font par la dopamine. Cette molécule, la dopamine, est un des éléments qui nous permet de profiter pleinement de la vie, d'avoir des projets, de nous donner de la vitalité, du dynamisme, de l'encouragement et de la constance dans ce que nous réalisons. C'est-à-dire que la science, elle finira toujours par prouver la Bible, hein, un jour ou l'autre, hein, y a pas de souci. Dans tout ce qui est des neurotransmetteurs qui permettent les connexions chez les gens, c'est la dopamine qui fait ça et la dopamine se crée par l'encouragement. On a des enfants des fois qui sont en défaillance scolaire et tout, seulement parce qu'on sait qu'ils ne sont pas stimulés par l'encouragement. Ils n'ont pas un problème cérébral, ce n'est pas des teubés, c'est des découragés. L'encouragement ne camoufle pas un problème, il te donne la force de pouvoir en sortir. Dis ces choses, encourage et reprends avec une pleine autorité. Quand t'es repris, ça ne veut pas dire que t'es pas encouragé. Je recommence. Quand t'es repris, passe pas en mode victime, hein, on me juge. Quand t'es repris, t'es encouragé. Parce que t'es encouragé au potentiel de ce qui est en toi. Sinon, je te le dirai même pas. Si quelqu'un vient vous dire quelque chose, c'est parce que vous en valez la peine. C'est parce que vous vivez là et la personne sait que vous pouvez vivre là. Dans ce verset, il est marqué, dis ces choses, encourage, reprends, ça va ensemble. On n'est pas obligé parce qu'on a un problème dans les milieux chrétiens, c'est qu'on est un petit peu dans le mode bisounours. Hein. Non, mais le pauvre, Jésus l'aime. Non, on est des chrétiens, on est forts. On est fort, on peut être pris et pas s'écrouler. Parce que quand quelqu'un te dit quelque chose, ça va te rendre meilleur, c'est pas beau ça. Dis à ton voisin si t'es repris, c'est parce que t'en vaux le coup. Tout le monde a besoin d'encouragement, même ceux qui paraissent forts. À Josué, vous savez c'est qui Josué dans la Bible? Pour ceux qui sont peut-être nouveaux, Josué est un des plus grands guerriers dans la Bible. C'est lui que Moïse a sorti le peuple de l'esclavagisme dans le désert, donc ils ont avancé, hein. J'allais dire tranquillement, enfin ils étaient nourris, ils étaient tranquilles. Et quand ils arrivent en terre promise, alors là par contre il y a des guerriers, il y a des géants, il y a des villes fortifiées. Et là Moïse donc repart au ciel et donne la suite à Josué, et c'est à Josué d'être guerrier. Alors Josué, il va quand même conquérir tout un pays avec un peuple d'esclaves qui ne savaient pas se battre et de râleurs. Hein. Il n'y a que lui et son pote Caleb qui se disent « il y a moyen de le faire », il y a 1 million de personnes qui lui disent « peut-être pas, non ». Et lui, il est quand même un bon gars. Il en a dans la... Hein,
1: il n'a pas peur. Il dit, non, si, si, il y a quand même moyen d'y aller. Et il y a marqué, c'est Josué, donc le fils de Nun, ton serviteur qui entrera donc dans le pays promis, fortifie-le. Car c'est lui qui mettra Israël en possession de ce pays. Il va dire, tu vois ce super héros-là, le gars trop fort, qui d'ailleurs va faire conquérir tout ce pays-là. Ça va être génial. Israël, vous allez avoir une terre. Il va tous les zigouiller. Ça va être trop bien. Fortifie-le. Encourage-le. Tu vois, ce gars-là, Jean-Marie, c'est un homme 9 fois, lui, il s'en fiche, il n'a pas peur. Il dit, encourage-le. Ah ben Mélanie, elle gère la louange, hein, on le voit, hein, elle y va, et à l'onction, encourage-la. C'est des humains comme les autres. Et si on ne les encourage pas, ça va finir par se décourager. L'encouragement peut être prophétique. Vous n'avez pas d'idée à quel point. Alors moi, je veux vraiment vous encourager, ceux qui ne pensent pas être prophétiques. En fait, vous l'êtes quand vous encouragez, vous n'avez pas d'idée. Il y a eu des fois des gens qui sont venus juste me voir, m'ont dit un truc, vous ne savez pas à quel point cette phrase était nécessaire pour moi. Encouragez, vous n'avez pas d'idée à quel point vous pouvez peut-être même sauver quelqu'un à un cheveu de se suicider. On ne se rend pas compte, hein ? Encouragez. Des fois, quand vous voyez quelque chose chez quelqu'un qui est bien, c'est peut-être le Saint-Esprit qui vous montre. Dites-lui. Il y a eu une expérience qui a été faite à l'université de Columbine avec deux groupes d'élèves on leur a donné un exercice facile à faire. À un groupe, on a dit « Vous êtes trop fort ». À l'autre groupe, on a dit « Merci pour l'effort que vous avez fourni ». Plus tard, on leur a donné un exercice, mais plus difficile. Le groupe à qui on avait dit « T'es trop fort », s'est découragé. Et l'autre groupe a fourni un double effort. Pourquoi ? On a menti, on a flatté le groupe à qui on a dit « Vous êtes trop fort », l'exercice était facile. Quand c'est devenu difficile, la personne a dit « Mais je ne comprends pas ». Et il faut faire attention, nous les chrétiens, de ne pas se mettre à mieliser, encourager quand ça n'a rien à voir. Pas, l'encouragement, qu'est-ce qu'on a dit ? Ça amène plus haut. Si tu flattes, en fait, tu vas amener la personne en mauvaise direction et elle va se taper un mur. Parce que l'approche, si tu lui dis qu'elle chante bien alors qu'elle ne chante pas bien, admettons qu'on la mette à une réunion d'évangélisation dans la rue et elle va se mettre à chanter, vous croyez qu'il va se passer quoi ? Dans la rue, c'est des sans-pitié, hein ? Non mais l'état bouche, les gens qui se lèvent et qui s'en vont, vous voyez, nous les chrétiens on est des gentils, mais pas forcément en dehors. Donc à un moment donné, il faut qu'on soit vrai, on est dans la vérité, et dans cette étude, il a juste été montré que si on a menti aux gens, eh ben, ça entraîne un découragement après. Pourquoi ? Parce qu'on leur a fait croire un truc qui n'est pas vrai. Ok, donc l'encouragement, c'est vraiment encourager la bonne chose, mais pas la mauvaise. 2 encouragements par jour. Si quelqu'un reçoit 2 encouragements par jour, t'es belle, t'es capable, t'es fort, t'es intelligent, ça peut le garder de la dépression, du sentiment d'isolement, du sentiment d'échec, de l'apitoiement. Quand ça va mal, ne va pas vers les râleurs, va vers les gens de foi. Ton âme, elle a besoin de quelque chose quand ça va mal, c'est d'encouragement, donc tu vas vers les bonnes personnes, s'il te plaît. Va pas vers ceux qui vont dire « Ah ouais, non, je suis tout à fait d'accord avec toi. » Faut pas faire ça. Faut pas faire ça. Parce qu'en fait, ton âme, elle est déjà en bas, puis ça va venir appuyer jusqu'au bout, d'accord ? Les personnes racistes. Il y a encore un maghrébin qui m'a coupé la route ce matin. Ah oui, bah tu sais quoi ? Dans mon quartier, les maghrébins, stop. Va voir des gens qui ne sont pas racistes, s'il te plaît. Et tu dis, écoute, je vis ça, voilà. Encourage, écoute, il y a plein de musulmans qui se tournent vers Dieu en ce moment. Il y en a plein. Il y a de l'espoir pour eux. C'est des gens sincères qui croient avoir trouvé la vérité. On peut prier pour eux. Vous voyez la différence ? Hein ? Non, mais c'est très, très, très important de trouver... On se fait un petit quiz pour finir, pour savoir si nous sommes des personnes qui... Comment dire ? Qui avons des problèmes avec l'encouragement ou qui sont des gens encourageants. Honnêtement, es-tu connu pour tes encouragements ou tes râles ? Si tu devais interviewer quelqu'un de ta famille, lui dire « Écoute, toi qui vis avec moi, tu m'entends plus souvent dire des choses encourageantes ou décourageantes ?» Honnêtement. Es-tu entouré de gens de foi qui portent du fruit, les fruits de la vie, ou es-tu entouré de critiques, de stress, de négativité, de lamentation ? Il n'y a pas de souci, qui se ressemble, ça semble. Et qui se ressemble, ça semble. Tu finis par devenir comme les gens que tu fréquentes. Qu'est-ce qu'elle dit la Bible ? Si tu t'assois sur le banc des méchants, tu deviens comme eux. C'est-à-dire que si tu es quelqu'un qui encourage, mais que tu es entouré de gens décourageants, il y a un moment donné, tu vas aussi se mettre à critiquer. Lorsqu'un problème survient, quelle est ta première réaction ? Hein, je suis sûre qu'elle ne m'a pas dit bonjour parce que... Et vous ne trouvez pas qu'on est fort en imagination ? On est super fort en imagination. Hein. Franchement, ah ben, il est en retard parce qu'il n'en a rien à faire, ça, c'est sûr. C'est sûr, si je compte pas, ben non, c'est juste que son pneu a peut-être crevé. Vous voyez ce que je veux dire ? Et c'est marrant parce qu'on s'imagine toujours le pire. Jamais, par exemple, votre ami il est en retard, puis vous lui dites « je suis sûre, c'est parce qu'il a gagné à l'euro-million, il doit être tellement content ». Ça l'a pris, et puis du coup, il... ben non, c'est toujours, le premier film, il est toujours mauvais. Est-ce que, quand il y a un problème, tu vois la solution ? Ou est-ce que tu vois un problème dans chaque solution ? Vous voyez la différence ? Est-ce que tu vois la solution dans un problème ou tu vois le problème dans la solution ? Il y a des gens, c'est génial, hein ? C'est incroyable. Hein ? Vous leur dites, ah ben on pourrait faire ça, ouais, mais... Ah mais avec les oui, mais... Donc l'encouragement, il te donne des ailes, il te permet de faire des choses, il te permet... Es-tu un adorateur ? L'adorateur, c'est quelqu'un qui connaît son Dieu, qui dit, mon Dieu, il est capable de... Mon Dieu, il est grand. Les gens vont-ils mieux à ton contact ? Allez, on se ment pas. Combien de gens t'amènent au Seigneur ? Combien... Es-tu prophétique ? Parce que quand tu es prophétique, tu sais quoi ? Tu vois avec les yeux de Dieu. Tu vois chez les gens ce qui est génial. Et quand tu es prophétique, tu le dis à la personne et ça réveille la chose en elle pour qu'elle puisse le vivre. Je vois en toi tel don. Je vois. Et c'est important de demander à Dieu... Rends-moi prophétique, Seigneur, donne-moi de voir les gens comme ils sont. Donne-moi de... Et je veux terminer avec une étude qui a été faite par rapport à la drogue, les personnes qui ont des dépendances. Tu n'es pas libéré de la drogue ou de l'alcool quand tu es sevré. Tu es libéré de la drogue et de l'alcool quand tu es entouré. Ils ont mis des rats tout seuls avec des différentes options donc dans la cage. Donc il y avait à manger, il y avait de la drogue, il y avait voilà. Le rat qui est seul allait toujours vers la drogue. Ils ont mis des rats ensemble, il y avait la même chose, à manger, de la drogue, ils n'y touchaient pas. Il y a en l'homme quelque chose qui fait qu'il a besoin d'être encouragé, d'être avec les autres. Et si ça ne se passe pas, il va trouver cette substance ailleurs. Si vous voulez, à 90% de chances que votre enfant ne devienne pas un drogué, encouragez-le. Encouragez-le. Vous voulez pas que votre fille aille dans les bras de n'importe quel garçon, encouragez-la. T'es belle, t'es super. Papa, il t'aime au point de donner sa vie pour toi. Je vous ai déjà raconté ça, mais pour moi, qu'est-ce qui a fait que je n'ai pas été voir plein de garçons ? Il y en avait plein qui étaient bien. C'est parce que je me savais aimée de mon père. C'est ça qui m'a gardée. Parce que j'étais tout aussi que les autres, hein, je veux dire. Et du coup, je pense qu'au niveau des addictions, le problème de beaucoup de gens qui tombent dans l'addiction, et par exemple, vous prenez quelqu'un qui a un problème avec l'alcoolisme, il se met à boire quand il est seul. Pas vrai ? Quand il est seul. Et l'encouragement... Si à un moment donné tu crois que tu n'as pas besoin d'encouragement, je te le dis, tu crois ça, mais tu vas le croire, tu vas le croire, tu vas le croire, tu vas le croire jusqu'à ce que tu tombes de l'estrade. Il y a un moment donné, tu vas être découragé. Hein, dans cette église, j'y trouve rien. Mais oui, mais tu t'es pas fait des amis avec qui prier, avec qui tu ouvrais ton cœur, avec qui tu parlais. Hein, moi, j'ai pas envie de dire ma vie. Et pourquoi ? T'as peur de quoi ? Qu'on te juge, ça peut arriver. Je vais vous dire, moi, je préfère. Suivre la Bible, ouvrir mon cœur, prendre ce risque. Parce que quand la Bible, elle te dit, confesse tes péchés les uns aux autres, tu le fais. Qui te dit que demain, si je confie ma vie à José, José ne va pas aller la raconter, j'en ai aucune idée. Mais par contre, la Bible me dit de le faire, donc je le fais. Il peut disjoncter demain et aller tout publier et tout dire, des choses très intimes. Je prends ce risque. C'est la Bible qui fait foi, pas mon expérience, pas mes ressentis. Pas... Il faut que nous parlions les uns aux autres. Il faut que nous soyons amis avec les uns les autres. Il faut que nous nous encouragions les uns les autres. Sinon, nous allons tous dépérir. On a besoin d'encouragement.

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Salut, c'est votre frère Timothée de Cavestani. Aujourd'hui, j'aimerais vous partager une pensée autour de l'histoire de Thomas. Thomas, voilà, c'est un apôtre, un des 12 apôtres. Et il est connu pour être celui qui a dû voir pour croire. En effet, Jésus, après être ressuscité, est apparu

historiquement, donc c'est un fait avéré, par plus de 500 personnes. Quelle fut leur surprise, franchement. Et Thomas a entendu que Jésus était ressuscité, mais il n'a pas cru du premier coup en sa résurrection. Et c'est seulement quand Jésus lui dit « Approche et mets ta main dans mon côté », donc littéralement l'endroit où il avait été transpercé à la croix, qu'il a cru. Certainement, on peut voir ce passage de la Bible comme un passage assez amer en fait, où l'incrédulité, le fait que Thomas ne croit pas, n'a pas assez la foi, ben ça éclate au grand jour. Et d'ailleurs, souvent, on le dit, il vaut mieux croire sans avoir vu. Mais peut-être que ce passage, en fait, pourrait être vu différemment. En effet, en mettant son doigt dans les traces des clous, et plutôt de l'endroit où la lance a transpercé Jésus, Thomas met aussi son doigt, littéralement, sur la souffrance de Jésus à la croix. On peut imaginer immédiatement sa réaction face à celui qui a souffert à sa place pour le sauver, et se confondre en excuses, pardon, on peut s'imaginer, voilà, qu'il était complètement confus, quoi, désolé de ne pas avoir cru tout de suite. Dans d'autres passages de la Bible, on peut voir que c'est Dieu qui place son doigt dans l'endroit de souffrance de notre vie et qui nous dit « Je vois que tu as mal, n'est-ce pas ? Je vois que tu t'es trompé ici, là, dans ce domaine-là de ta vie. » C'est le cas d'Élisée dans 2 Rois 6, donc un livre de l'Ancien Testament, qui pose la question au bûcheron, un bûcheron avec qui ils étaient pendant une journée. Ce bûcheron a perdu son fer et lui dit « Où le fer de ta hache est-il tombé ?» Et moi j'ai envie de te dire, et toi dans ta vie, où le fer est-il tombé ? Où as-tu failli ? Où as-tu fait une erreur ? Où as-tu péché ? Et oui, des fois, le Seigneur met son doigt sur nos erreurs pour que nous soyons honnêtes face à nos propres erreurs, vrais avec nous-mêmes, et nous délivrer et nous rendre vainqueurs et pour faire remonter le fer de notre hache. Parce que dans ce passage, c'est ce qui se passe. Le prophète Élisée fait remonter le fer qui était tombé. Et tout ça pour dire, faire un peu le miroir entre l'histoire de Thomas et l'histoire d'Élisée. Soyons vrais avec Dieu. Si tu sens que Dieu met son doigt sur quelque chose dans ta vie, sois honnête et reconnais-le. Et il va t'aider à aller de l'avant et à surmonter des choses qui ont pu te faire du mal, des choses de ton histoire qui peut-être pèsent. Mais laisse Dieu mettre à la lumière ces choses-là. Humilie-toi, repens-toi et Dieu va t'aider à changer, à aller de l'avant et à être dans la victoire. Voilà, c'était l'encouragement du jour. Soyez bénis.

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0: Hello, hello les amis, heureux de vous retrouver sur cette nouvelle émission Face à Face. On va passer des temps divins dans la présence de Dieu. Déconnecte-toi des réseaux sociaux, etc. pour être connecté avec Dieu, pour faire un face à face avec lui. Et je vais même te dire, va chercher, peut-être si t'as un garçon qui est dans sa chambre, va le chercher. Si ton papa est dans sa chambre, va le chercher. Si ton mari est dans sa chambre, va le chercher. Bref. Ton grand-père, ta grand-mère, ta tante, ton oncle, ta belle-mère, ton beau-père, va chercher tout le monde parce que Dieu va parler. Dieu a un mot pour toi. J'en suis certain, convaincu, parce que je ne suis pas seul. Je suis avec une invitée d'exception, Aurélie Tchatchou.
1: Bonjour Yanis. Waouh, quelle belle présentation.
0: Quel honneur. Quel honneur de t'avoir sur ce plateau pour la première fois.
1: Oui, tout le plaisir est pour moi.
0: Ça fait longtemps que je milite hein, voilà. Pour t'avoir, mais tu décales, tu décales. Mon invitation, tu es tellement sollicité. On te voit sur toutes les émissions de MCI, sauf sur Face à Face. Et maintenant, tu as répondu présente.
1: C'est ma première et je suis très, très, très contente et heureuse d'être ici ce matin avec toi, Yanis. C'est vraiment une grâce que le Seigneur me fait, vraiment.
0: C'est la première, mais ce n'est pas la dernière.
1: Amen. Il en soit ainsi.
0: C'est prophétique. En quelques mots, Aurélie, je sais que bon, je pourrais te présenter, mais je préfère que tu le fasses pour ceux qui ne te connaissent pas, qui vont peut-être te découvrir. En quelques mots, est-ce que tu peux te présenter? Qui est Aurélie Tchatchou? Au-delà de celle qu'on voit sur les plateaux.
1: C'est celle qu'on voit sur les plateaux.
0: Non, c'est pas ça que je veux voir.
1: En tout cas, je m'appelle, Aurélie Tchatchou. Et je suis née au Cameroun.
0: Cameroun.
1: Tu voulais que je le dise avec mes parents et puis il y a quelques années.
0: Bientôt 20h de la CAN en parlant de ça.
1: On va pas parler de ça aujourd'hui.
0: Coupe d'Afrique. Des nations.
1: Oui, c'est ça, je suis née au Cameroun et puis dans mon cursus scolaire, j'ai fait des études. Je suis allée faire mes études d'université en Belgique et je suis venue travailler au Canada à EMCI où j'ai eu l'opportunité de servir derrière des caméras et aujourd'hui devant des caméras.
0: On va s'arrêter juste parce que là tu dis quelque chose d'incroyable. Premièrement, j'aimerais saluer tous les Camerounais qui nous regardent parce que c'est tellement précieux. Ah, ça me manque. Moi, j'allais à Yaoundé faire des conférences. Ah, ça me manque. Cool, j'espère que cette année 2024, je pourrai me rendre là-bas, mais que le Seigneur
1: Amen.
0: Vous bénisse.
1: Amen.
0: Alors, tu dis quelque chose d'important. Tu étais en Belgique, tu t'es retrouvé au Canada. Tu étais en Belgique, tu te retrouves à EMCI. Comment le raccourci divin, comment il s'est manifesté pour toi?
1: Je suis arrivée en Belgique en ayant toute une carrière bien construite dans ma tête, mais je ne savais pas ce que Dieu avait prévu pour moi. En Belgique, j'ai rencontré le Seigneur. C'est dans ce pays-là que j'ai accepté vraiment le Seigneur et tout. Et là, j'ai commencé à demander à Dieu, qu'est-ce que tu m'appelles à faire? Qu'est-ce que tu veux? Et j'ai eu à cœur, comme ça, Dieu m'a dit, tu vas créer une chaîne de télévision chrétienne. C'est vraiment ce que j'ai entendu dans mon cœur. Et un jour, j'ai vu un projet de EMCI qui parlait d'une chaîne de télé chrétienne. J'étais tellement contente, je disais, mais c'est ça. Mais je savais même pas à l'époque que j'allais travailler à EMCI. J'avais juste fait une semence à cette époque-là. Et puis, bien plus tard, Dieu a orchestré les choses de façon extraordinaire. Et je me suis retrouvée à EMCI, en train de travailler au Canada, juste comme ça. Mais tout est parti de ma rencontre avec Dieu. C'est quand j'ai connu le Seigneur que j'ai commencé à demander à Dieu, où est-ce que tu me veux? Qu'est-ce que tu veux que je fasse? J'ai eu cette idée à cœur. Il y a eu la connexion avec EMCI, avec Mickaël Lebeau par la suite. Jusqu'à aujourd'hui, je suis là où Dieu m'avait envoyé de base.
0: Alors, je sais que ce n'est pas le sujet que tu as choisi. Tu vas nous parler de prière, d'intercession. Mm-hmm. Mais je veux quand même que tu dises un petit mot à quelqu'un qui, comme toi, est à la recherche d'un objectif, qui aimerait entrer dans l'appel de Dieu, mais qui se pose des questions. Parce que parfois même, quand on se localise en Afrique, on se dit, l'Europe, c'est pas pour moi, c'est tellement compliqué. Mais j'ai l'impression, quand je t'écoute, que quand les desseins de Dieu s'accomplissent dans la vie d'une personne, il n'y a aucune limite, il n'y a aucune barrière. C'est un peu ça que tu avais.
1: Oui, c'est exactement ça. Parce que sincèrement, je n'y croyais pas vraiment moi-même. Mais j'ai découvert avec le temps que vraiment Dieu ne fait exception de personne. Et si Dieu a un plan pour ta vie, si tu te soumets à sa volonté, il va l'accomplir. Ça, c'est vraiment quelque chose que j'ai découvert et j'encourage vraiment toutes les personnes qui veulent savoir ce à quoi Dieu leur appelle, ben, c'est de passer du temps avec Dieu. Parce que c'est vraiment quand je passais du temps avec Dieu que je ressentais des choses à l'intérieur de moi que personne ne m'expliquait en fait. Je pouvais poser des questions à des aînés et tout qui me dirigeaient, mais j'ai ressenti ces choses et je sais que c'est cette voix de Dieu qui m'a guidée. J'avais pas de plan perso, tu vois. Parfois on a nos propres plans, on veut devenir quelque chose, mais j'étais pas en tout cas dans cette optique-là. Moi je voulais juste faire la volonté de Dieu. Et parce que je voulais faire sa volonté, je crois sincèrement et en toute humilité qu'il m'a guidée. J'ai commencé mes études universitaires en ayant vraiment des plans personnels. Je voulais devenir quelque
0: chose. C'est normal.
1: Ouais, et j'étais à mon troisième master quand j'ai rencontré le Seigneur. Donc c'est pour te dire, moi j'avais orienté vraiment ma vie de sorte que il faut que je devienne cette personne que je veux devenir. Mais c'était pas ça le plan pour moi. Et quand j'ai laissé mes propres plans de côté pour épouser les plans de Dieu, j'ai vu les choses se faire. Et sincèrement, le Seigneur, c'est la main de Dieu qui a tout fait.
0: Alors, ça fait combien d'années que t'es passé de plus 30 à moins 40 degrés?
1: Ça fait combien? On est en 2024. Je suis arrivée en 2014, en décembre 2014. Donc, ça fait 10 ans.
0: Alors, juste... Qu'est-ce qui te passionne? Qu'est-ce qui te motive tous les jours à te lever et à faire ce que tu fais avec toujours le sourire, je dois
1: le dire. Mais moi, sincèrement, je veux faire plaisir au cœur de Dieu. Ça, c'est ma motivation ultime. Et c'est ça qui me drive. C'est avec ça que je fais tout. C'est ça qui définit les buts de ma vie, les buts de mes journées. C'est vraiment ça. C'est ça qui fait en sorte que je suis au Canada, parce que de base, je me disais il fait trop froid dans ce pays-là, tu vois. Mais c'est vraiment faire le plaisir de Dieu. Et j'ai découvert, Yanis, que quand ta vie est orientée pour faire le plaisir de Dieu, ben ce qui va se passer en fait, c'est que tu vas commencer à faire des choses que tu n'avais pas forcément programmées toi-même, mais parce que ça plaît au cœur de Dieu, c'est comme si tu es comme un poisson dans l'eau. C'est comme si tu nageais en fait. C'est comme si tu es dans ton élément. Pas parce que au départ ça t'enchantait forcément, mais quand ça réjouit le cœur de Dieu, toi-même t'es bien, tu bénéficies de cette chose-là. C'est pas comme si c'est un fardeau, c'est vraiment comme si tu es porté par la force du Saint-Esprit, tu es porté et ça te pousse à le faire. Moi sincèrement, j'encourage toutes les personnes qui nous écoutent aujourd'hui, décide de vivre pour Dieu, décide qu'à partir d'aujourd'hui, je veux faire des choses qui plaisent à Dieu. Et même ta façon de lire la Bible va changer. Parce que parfois, on lit la Bible juste pour connaître les promesses de Dieu pour notre vie. Mais quand tu commences à lire la Bible en t'intéressant à ce qui plaît à Dieu, ben, tu vas voir que les choses qui vont te plaire dans la Bible, c'est par exemple des versets, quand on dit, par exemple, il y a 6 choses que Dieu n'aime pas, il y a même 7 qu'il a en horreur. Tu vois, le regard hautain. Les versets comme ça vont commencer à t'intéresser. Tu vas dire, ah, si Dieu n'aime pas ça, ben, ça ne m'intéresse pas de le faire. Si Dieu n'aime pas le péché, ça ne m'intéresse pas de le faire. Et même, tu vas pouvoir répondre à l'appel, dont l'appel de l'intercession.
0: Donc, on sent très bien que tu es une prédicatrice.
1: Ah mince.
0: À t'écouter. Je suis obligé de t'arrêter, sinon... Je vais me repentir en t'écoutant, parce que tu m'interpelles. Il y a des choses que Dieu n'aime pas. C'est vrai ce que tu dis. Vivre pour faire plaisir à Dieu. Mmh. Et j'imagine que... Dans tout cela, il y a eu des défis, des choix, des décisions, des sacrifices, etc. Et forcément, tu as choisi un thème, c'est l'intercession. Tu as beaucoup intercédé pour en arriver là.
1: En fait, oui, il y a eu des défis. D'ailleurs, le thème que j'ai choisi aujourd'hui, c'est « Prie jusqu'à ce que la situation change ». Parce que beaucoup de personnes se retrouvent avec des situations qui sont vraiment terribles, qui sont difficiles et ne savent pas quoi faire. Et moi, j'ai eu ça quand j'étais en Belgique, avant de venir au Canada. J'ai eu une situation pour moi qui était tellement difficile à mes yeux que je me disais, waouh, si c'est ça la vie chrétienne, je ne sais pas si j'aurais dû signer. Mais j'ai découvert à travers cette situation vraiment que Dieu est extraordinaire, que Dieu est vraiment merveilleux. Quand j'étais en Belgique, je l'ai déjà raconté plus tôt, ben, il se trouve que j'ai perdu mon titre de séjour et c'était la période la plus récente de ma vie que j'ai vécue dans ce pays.
0: Clandestine.
1: Hein?
0: T'étais clandestine.
1: Ben, je l'ai perdu, mais un peu malgré moi. dans le sens que ce qui s'est passé, c'est que comme j'étais comme très diplômée, quand j'ai reçu que je devais travailler dans une chaîne de télé, comme je t'ai dit, j'ai réorienté mes études, mais je suis arrivée dans une école où c'est des personnes justement qui n'arrivent pas, entre guillemets, à aller très loin dans les études, qui finissent dans ce type de formation. C'est des formations vraiment professionnelles. Tu vois, c'est pas mauvais. Moi, je trouve ça bien. D'ailleurs, je suis allée pour le faire. Donc, du coup, on m'a dit, ben, je suis comme surqualifiée pour ce type d'école-là. Donc, ça ne passait pas au niveau administratif. Et c'est comme ça que j'ai perdu mon titre de séjour. Et c'était une situation difficile pour moi parce que je répondais, en fait, pour moi, à l'appel de Dieu. Dans cette école-là, j'allais apprendre le métier de réalisateur télé. Quand je suis arrivée à EMCI, ben, j'ai fait de la réalisation télé, j'ai fait de la caméra et tout.
0: Tout fait, toi.
1: Donc ça, c'est des choses que j'ai fait quand je suis arrivée. Mais j'allais apprendre ça avec le cœur ouvert. Tu vois, quand tu rencontres Dieu, t'es content. Je veux répondre à mon appel et tout. Puis là, je me prends comme une claque. Vraiment, les choses commencent à dégringoler dans ma vie. Et ben là, c'est la situation difficile. À commencer, je commence à avoir peur, alors que moi, je suis quelqu'un qui aime vivre, qui aime sortir, qui est joyeuse dans sa vie quotidienne. Et là, je commence à prier tous les jours. Je prie, je pleure. Je prie, je pleure. C'était ça, mes journées. Mais je rends grâce à Dieu parce que c'est aussi comme ça que ma foi a commencé à grandir. Parce que j'entendais Dieu dans le lieu secret. Je l'entendais me parler et j'ai découvert que quand c'est Dieu qui te dit quelque chose, la chose va arriver. La Bible ne ment pas. Quand on dit, il dit, la chose arrive, la chose va arriver. Je me rappelle d'un épisode où je cherchais un travail à côté de mes cours, parce que quand tu perds tes papiers, ben, tu perds ton permis de travail. Il y a tellement de choses que ça implique. Je me suis retrouvée dans une situation où j'avais plus beaucoup d'argent. C'était difficile. J'avais aussi entendu le Seigneur me dire, ne te comporte pas comme quelqu'un qui n'a pas de papiers. Tu vois, ça, c'est des détails aujourd'hui que je donne comme ça. Mais ça se passait vraiment dans des temps de cœur à cœur avec Dieu. J'entendais, mais c'était au début. J'avais pas un an de vie chrétienne. J'étais à quelques mois de ma conversion. Donc, c'était waouh, j'entends Dieu me parler. Ça, c'est des choses que je connaissais pas du tout. Ne te comporte pas comme une sans-papier. Je dis, OK, quelqu'un qui a les papiers, il travaille. Donc, je commençais à postuler à certains emplois. Et un jour, on m'appelle pour un poste d'animatrice culturelle. Je fais 2 semaines de tests. Et puis, il fallait signer le contrat. Le matin, je me réveille, je dis adieu, c'est mon dernier jour de travail aujourd'hui. Parce que, je dois signer un contrat, il faut un permis et tout. Et puis là, je vais dans le bureau du directeur. On était 3. Les autres, ils montrent leur papier, ils signent. Moi, je signe. Et le directeur ne me demande rien du tout. Tu vois, et c'est comme ça que j'ai compris que waouh, Dieu est capable de faire. Oui, j'ai signé, j'ai travaillé. C'est même moi qui ai arrêté ce contrat-là avant de venir au Canada. Donc c'est pour te dire.
0: Tu comprends que parfois, quand on vit des situations hyper compliquées comme la tienne, celle que tu as traversée, il y a des gens qui n'ont plus la force de prier.
1: Bah oui, je te dis, je pleurais tous les jours.
0: Les larmes font. David disait, Dieu entend la voix de mes larmes. Mm. Et il y a des personnes qui, moi j'en vois souvent, qui, on leur dit, il faut prier parce qu'on a expérimenté la puissance de la prière, il faut intercéder, oui, il faut se tenir à la brèche, il faut se mettre, voilà, lever la main vers Dieu, l'autre focus sur la situation qu'on traverse, mais il y a des fois, t'as pas la force.
1: Oui, oui, il y a des jours comme ça où vraiment, c'était
0: super. Alors, comment toi, qu'est-ce que tu peux dire à quelqu'un qui est au creux de la vague, qui est au fond du trou et qui peut pas
1: relever. Moi, j'ai envie de dire que les ténèbres ne régneront pas toujours. Ça, c'est quelque chose que il faut avoir dans son cœur, de comprendre que il y a ce verset dans le psaume 30 qui dit que au soir viennent les pleurs, mais le matin il y a cette joie. Je l'ai un peu déformé, mais en gros c'est ça. C'est que au matin la joie s'élève, le soir viennent les pleurs, au matin la joie s'élève. C'est ça le verset. Et oui, il y a une période dans la vie qui s'appelle le soir. Le soir, c'est là où on pleure, c'est là où c'est difficile, c'est là où parfois les choses ne se passent pas bien. Parfois, certaines personnes m'ont appelé ça le désert, c'est compliqué. Mais il y a aussi une période qui s'appelle le matin. Et la Bible dit de Jésus qu'il est l'étoile brillante du matin. Donc, il faut le réaliser. Cette période, elle arrive. même si aujourd'hui c'est difficile, cette période arrive, il faut juste se mettre dans la dépendance à Dieu pour lui dire, Seigneur, cette situation me dépasse. Il ne faut pas avoir peur de dire à Dieu ce qui se passe à l'intérieur de nous. Cette situation me dépasse, mais je choisis de te faire confiance. L'un des versets, moi, qui m'a soutenu quand j'étais dans cette période, c'était dans Romains 4. On parlait d'Abraham et je te dis, jusqu'à aujourd'hui, je peux le réciter parce que il a fallu s'accrocher à quelque chose et c'est à la parole de Dieu qu'il faut s'accrocher. Dans Romains 4, la Bible dit que, espérant contre toute espérance, il crut. Il ne considéra pas son corps. Il n'a pas considéré que Sarah était âgée en fait, mais il fut fortifié dans la foi, donnant gloire à Dieu. Ça, ce verset-là, je me réveillais chaque matin devant mon miroir. Je disais à Dieu, pour Abraham, tu lui as dit que lui, il devait être le père d'une multitude. C'était la promesse d'Abraham. Mais moi, il y a des choses que tu m'as dit. Je ne considère pas la situation actuelle, mais je choisis de me fortifier dans la foi et je te donne gloire, Seigneur. Je le disais tous les jours devant mon miroir.
0: Aurélie, avant d'aller plus loin, est-ce que tu peux prier justement pour une personne qui est fatiguée, qui est peut-être en train de nous regarder, qui pleure parce qu'elle est désespérée, elle est sans force. Est-ce que tu peux prier?
1: Oui, vraiment, si c'est votre cas, comme Abraham s'est accroché à la fidélité de Dieu, aujourd'hui, je veux tout simplement vous dire de faire confiance à Dieu aujourd'hui et de dire à Dieu, je ne considère pas cette situation parce que je considère ta grandeur. Je considère ta puissance, je considère ton autorité et ta suprématie. Tendre Père, je viens te recommander toutes ces personnes qui sont là et qui souffrent dans leur cœur, qui crient jour et nuit, ces personnes qui ont des larmes, Seigneur. Père, j'ai connu des périodes similaires et toi, tu as été là. Tu m'as arraché de la fosse et je prie aujourd'hui afin que toutes les personnes qui souffrent, toutes les personnes qui pleurent, Seigneur, je demande une intervention surnaturelle. Tu l'as fait pour moi dans ma propre vie, qu'il y ait une intervention surnaturelle qui vienne les arracher de cette situation à cause de ta grandeur, à cause de ta fidélité, Seigneur. Amen.
0: Amen. La situation que tu traverses te paraît peut-être grande, mais elle n'est pas plus grande que ton Dieu. Amen. Quelle que soit la situation, sache que Dieu a la solution et il peut débloquer cette situation.
1: Amen.
0: La Bible dit que chaque matin, la bonté de l'Éternel se nous renouvelle dans ta vie. Alors forcément, aujourd'hui, il y a quelque chose de nouveau qui s'accomplit dans ta vie.
1: Amen.
0: Aurélie, je sais que tu es une passionnée de la prière. Mm-hmm. Tu es une intercesseuse hors pair.
1: Oh, n'exagérons rien.
0: Non. Tu le vis, tu le transpires, tu respires cela, c'est dans ton ADN. Et bien sûr, on a entendu, etc., tout ce que tu as vécu, comment Dieu a débloqué la situation. Tu as pu récupérer tes papiers.
1: Hein. Oui, de façon extraordinaire.
0: Voyager.
1: C'est eux qui m'ont appelé, les services d'immigration, qui me l'ont donné. Et quelques temps après, je devais venir au Canada. Donc, aller leur rendre quelque part.
0: Mais sans ça, tu n'aurais pas pu voyager.
1: Non, j'avais déjà la résidence canadienne. Ouais.
0: D'accord. Aujourd'hui, l'intercession fait partie intégrante de ta vie. Mm-hmm. Intercéder, c'est pas forcément prier pour ses besoins, c'est aussi prier en faveur d'eux.
1: Mm-hmm.
0: C'est quoi ton regard, par exemple, quand Dieu dit « je cherche un homme qui se tienne à la brèche en faveur du pays
1: ».
0: Toi qui as voyagé, tu vois le monde, il n'y a pas un pays qui est mieux que l'autre.
1: Mm-hmm.
0: Quel est ton cœur, quelle est ta prière par rapport à cela, par rapport à ce monde, par rapport aux chrétiens qu'on rencontre dans les églises qui ont des enfants qui sont perdus dans le monde. On sait que c'est dur, c'est compliqué, et on sait que l'Église est la réponse aux problèmes de ce monde. Mm-hmm. L'Évangile que nous proclamons, c'est une proposition de changement pour l'individu.
1: Oui, oui.
0: Alors il faut prier, et c'est comme ça que Dieu guérira notre pays. Mm-hmm. On sait que le monde ne va pas malheureusement s'améliorer, mais qu'est-ce que tu peux dire par rapport à ça? C'est quoi ta réflexion?
1: C'est sûr que Dieu, il ne souhaite pas que le malheur arrive. Il n'en est pas l'auteur. Ça, c'est déjà la première chose sur laquelle on doit être d'accord. Parce que justement, quand on voit le malheur, on a tendance à dire pourquoi. Mais c'est sûr que dans la Bible, on voit que les cieux sont les cieux de l'Éternel. Il a confié la terre à l'homme. Donc c'est notre responsabilité en tant qu'être humain de se dire, la terre va mal, il faut qu'on fasse quelque chose. Mais faire quelque chose, c'est inviter le règne de Dieu sur la terre. C'est pour ça qu'il cherche des personnes qui vont se tenir à la brèche pour inviter son règne de Dieu dans, le règne de Dieu dans différentes situations. Donc ça, c'est quelque chose pour moi déjà d'important. Et aussi, je vous ai dit tout à l'heure, au début de l'émission, je te disais que quand tu te réveilles avec le cœur de faire la volonté de Dieu, de faire son plaisir, tu vas voir qu'il y a des choses que si ça attriste Dieu, ça doit t'attrister, ça ne doit pas te laisser indifférent. Et si l'état de la terre est tel qu'il est, la Bible parle de la création qui soupire. La création attend la révélation des fils de Dieu. La création t'attend, la création m'attend.
0: Par rapport à tout ce qui d'intercesseur.
1: Se passe. Exactement. On a tous ce rôle-là et il faut accepter de le prendre. Quand parfois j'entends certaines nouvelles, ça vient, ça me touche. Moi, je prends pour base que s'il y a quelque chose vraiment qui me touche, ça veut dire que l'Esprit de Dieu en moi a été interpellé pour cette chose-là. Et je peux me tenir à la brèche pour ça, tu vois. S'il y a une situation qui vient résonner comme ça à l'intérieur de moi, je ne peux pas juste être tranquille parce que je me dis, je vis avec l'Esprit de Dieu. Donc, ça veut dire que le Saint-Esprit a été interpellé. Et si le Saint-Esprit a été interpellé, ça doit m'interpeller. Je dois me retrouver en train de lui dire, Seigneur, qu'est-ce que tu veux faire par rapport à cette situation-là? Seigneur, interviens dans la vie de ses enfants, dans la vie de ton église. Il y a beaucoup de choses qui ne fonctionnent pas. Tu vois, quand on lit la Bible, Dieu dit par exemple que le cri des enfants d'Israël est monté jusqu'à lui. Et parce que ce cri est monté, mais il a envoyé Moïse, et Moïse était là tout le temps, vraiment, pour intercéder pour le peuple. Seigneur, ce peuple a commis un grand péché. Seigneur, je te demande, il demandait pardon pour le peuple, et tout pardonne à ce peuple, etc. C'est la posture qu'on doit avoir. C'est que, il y a des situations qui vont arriver. L'Esprit de Dieu, à l'intérieur de nous, va comme susciter quelque chose, mais il faut pas éteindre cette voix.
0: L'intercession, c'est une arme qu'on doit utiliser. Mm-hmm. La prière, c'est une force, c'est une puissance qui permet à Dieu d'agir dans les vies, dans les cœurs, mm-hmm. et de transformer, de bouleverser même une destinée. On parle de briller, l'Église doit briller, de se distinguer, l'Église doit apporter de la saveur dans le cœur des gens qui se meurent. On est en période, une campagne de dons de MCI, on cherche 20 000 partenaires, 20 000 semeurs, qui s'engage à semer continuellement, régulièrement. Mm-hmm. C'est un vrai besoin parce que on fait face à des vrais défis financiers aussi. On dit que l'évangile est gratuit, mais ceux qui l'annoncent payent souvent le prix. Mm-hmm. Et le prix aujourd'hui, il est conséquent. Est-ce que tu as un mot à dire à quelqu'un qui voudrait s'engager à devenir pas le partenaire d'un jour, mais le partenaire de toujours?
1: Ah ben oui, c'est sûr qu'actuellement, on est en plein dans cette campagne. Mais moi, je crois vraiment que Dieu donne la semence au semeur. Quelquefois, quand on parle des projets comme ça, on peut se dire, mais j'ai déjà beaucoup de factures, il y a ci dans ma vie, il y a ça qui ne fonctionne pas, etc. Je suis prise de court. Mais je crois vraiment que Dieu donne la semence au semeur. Et s'il y a des personnes qui nous écoutent aujourd'hui, si vous voulez participer à cette œuvre, mettez-vous dans la foi que Dieu donnera cette semence-là afin que vous deveniez ce partenaire mensuel qui va faire la différence. Aujourd'hui, on dit de prier jusqu'à ce que la situation change. Peut-être la situation qui doit changer aujourd'hui, c'est que vous soyez une personne qui devient un donneur, un semeur pour le royaume de Dieu. Peut-être c'est cette situation-là. Mais il faut pouvoir la soumettre à Dieu et dire, Dieu, accorde-moi cette grâce de semer pour ton royaume. Accorde-moi la grâce de donner. Et si, avec foi, on se dispose comme ça, les choses vont changer. Tu sais, quand j'étais étudiante, il m'est arrivé de manquer de l'argent. Et je me rappelle, je voulais tellement semer à l'église. Et j'arrivais pas à payer toutes mes factures. Et puis, j'ai fait une espèce de deal avec Dieu où je lui ai dit, mais regarde, si tu me donnes du travail, ben, je vais donner, en fait. Et sincèrement, j'ai eu du travail tout de suite. Mmh. Et même au-delà de ce que je pensais. Et quelquefois, c'est juste ça, c'est de se positionner comme quelqu'un qui veut recevoir la semence de Dieu. Et quand tu te positionnes comme quelqu'un qui veut recevoir, il y a quelque chose que Dieu va faire. Et cette chose-là, ben, ça va entraîner cette semence et tu pourras devenir ce partenaire mensuel. Dans les campagnes précédentes, on a eu tellement de... On a tellement de témoignages des personnes qui ont donné, qui ont des promotions, il y a tellement de choses qui se sont passées en fait. Et moi, je dis juste merci Seigneur parce que Dieu fait de vous ce partenaire mensuel. On est ensemble dans cette œuvre et Dieu, il bénit alors qu'on choisit de semer dans son royaume.
0: La Bible nous parle de Isaac, le pays traversait une famine, il sema et la même année, il récolta au centuple. Et c'est vrai que la famine, les crises en tout genre, parfois c'est des contextes compliqués, difficiles, et où aussi nos raisonnements viennent contrecarrer la volonté de Dieu. Et comme tu le dis Aurélie, je suis convaincu, puisque je l'expérimente dans ma vie, que la semence, la générosité, c'est la clé de l'abondance.
1: Oui, c'est vrai.
0: Plus tu sèmes, plus tu récoltes. Mais faudrait-il encore semer pour voir cette clé se manifester, se concrétiser dans une vie. Donc, en toute semence, il y a un acte de foi.
1: Ça, c'est vrai.
0: Et quand tu crois, comme Jésus disait, tu vois la gloire de Dieu se manifester dans n'importe quel domaine de ta vie. En tous les cas, merci. On va aussi prier parce qu'on a besoin de ses partenaires et peut-être que tu as à cœur de t'engager. Voilà, il y a peut-être des luttes, des résistances, mais au nom de Jésus, va de l'avant. Seigneur, merci pour ton enfant. Tu mets sur son cœur maintenant de pouvoir semer, s'engager à devenir partenaire, devenir acteur et que réellement, Seigneur, au travers de sa semence, il puisse avoir une récolte généreuse de ta part. Amen. Aurélie, est-ce que on a parlé de ton témoignage, on a parlé d'intercession, je pense que tu as vraiment encouragé ceux et celles qui vivent des situations difficiles en leur disant que parfois c'est sur les genoux qu'on voit Dieu intervenir et débloquer des choses impossibles pour nous, comme tu l'as vécu. Est-ce que tu as un mot de la fin pour booster, tonifier, encourager la foi de quelqu'un?
1: Mais j'aimerais juste te dire, prie jusqu'à ce que la situation change. Si la situation n'a pas changé, c'est pas normal. Il y a quelqu'un qui doit fléchir et ce sera pas toi, parce que Dieu est de ton côté. C'est la situation qui va fléchir. Alors n'hésite pas, même si c'est difficile aujourd'hui, espère contre toute espérance. Renverse ces choses qui disent, renverse cette réalité en fait. La réalité, elle veut te montrer peut-être que c'est difficile, que tu as moins que rien, etc. Mais la vérité de la parole de Dieu te dit que tu es plus que vainqueur. Donc agis en plus que vainqueur, même si c'est dur, on relève les manches, on se redresse. Notre Dieu n'a jamais échoué de Genèse à Apocalypse et c'est pas dans ta vie que ça va commencer. Il n'échouera pas. Donc prie encore, va encore dans sa présence, laisse-toi remplir par lui, suis ses directives et assurément il y a quelque chose qui va se passer.
0: Dans le livre de Jacques, il est dit que la prière du juste, elle est efficace. Elle est efficace. T'es convaincu au travers de ce texte que chaque fois que tu parles à Dieu, t'entends. C'est quand même merveilleux ça.
1: C'est extraordinaire.
0: Chaque fois que tu parles à Dieu, il t'entend. Et non seulement il t'entend, mais il répond.
1: Amen. C'est ça qui est génial.
0: Tu as des gens, tu leur parles, tu peux leur faire connaître tes besoins, ils vont pas te répondre.
1: Ah non, Dieu, il est pas comme
0: mais
1: ça.
0: Mais Dieu, tu peux aller voir ton banquier, j'ai besoin de ci, j'ai besoin de ça. Oui, on verra. Ramenez-moi des fiches de paix, ramenez-moi ci. Je veux des garanties. Mais la parole de Dieu, c'est une garantie la plus sûre. Et quand tu parles à Dieu, mon ami, tu peux t'attendre à voir le résultat, tu peux t'attendre à voir Dieu venir exaucer tes prières. Et je veux juste t'encourager à aligner ta vie à la parole de Dieu et pas simplement à lire la parole de Dieu, mais à la vivre. Quand tu vis la parole de Dieu, ça change ta vie. C'est parce que Aurélie a mis en avant la parole de Dieu que sa vie a changé et qu'elle s'est retrouvée ici à EMCI en tant qu'animatrice, intercesseuse. Et on parlera dans une prochaine émission d'un livre que tu as écrit. Si Dieu te l'avait dit, je suis sûr que tu ne l'avais pas cru. Mais pourtant, heureusement que tu lui as obéi et tu as vu sa volonté s'accomplir dans ta vie. Que Dieu te bénisse, Aurélie.
1: Merci.
0: À très bientôt, les amis. Ciao.
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1: C'était en 2003, un samedi soir de printemps, exactement l'époque où je commençais à sortir en boîte.

0: J'avais été désigné responsable pour appeler tout le monde pour se donner rendez-vous parce qu'on sortait en groupe. Et donc, j'ai dû appeler plusieurs personnes, dont un ami en particulier, Nab, si tu te reconnais. À l'époque, c'était pas super facile de joindre les gens parce que tout le monde n'avait pas un téléphone portable super efficace qui avait du bon réseau. Donc, j'ai dû faire ce qu'on faisait à l'époque de temps en temps, c'est-à-dire appeler la maman de mon ami qui était à la maison parce que j'avais dû appeler sur le téléphone fixe. La maman de mon ami décroche. Bonjour. Oui, bonjour madame. J'appelle parce que j'essaie de joindre notre ami. On a rendez-vous ce soir. Ah bon, rendez-vous pourquoi? Ah non, on va sortir ensemble. Ah bon, mais j'entends pas bien. Qui êtes-vous? Non, je suis un ami. On fait partie du même groupe. Ok, d'accord. Je vais lui dire quand il revient. Mais qui a appelé? J'ai dit, ben, c'est son amie Christelle. Puis 3 secondes de silence. Comment? Oui, c'est son amie Christelle. Mais vous êtes un homme! Vous êtes un transsexuel! Alors, pour ceux qui ne me connaissent pas, je m'appelle Christelle, c'est mon prénom. Et puis, ça arrive souvent qu'on me dise, est-ce qu'il t'est arrivé des trucs bizarres parce que tu t'appelles Christelle et que t'es un homme? Et je pense que c'est une des anecdotes les plus marrantes qui me sont arrivées à ce propos.
1: T'aurais dû lui dire, je suis la copine de Nabil.
0: Le pire, c'est que quand on s'est revus plus tard, Nabil m'a dit, mais attends, ma mère était super choquée. Elle m'a dit que j'avais un ami transsexuel qui avait téléphoné. La prochaine fois, essaie de me joindre directement parce que... Et en fait, ça a continué pendant quelques temps jusqu'à ce qu'elle me rencontre et qu'on ait pu s'expliquer. Mais voilà, c'est une histoire drôle, mais on réalise quand même que c'est drôle précisément parce que c'est dans cette anecdote, le fait que je sois pris pour une femme, parce que ça m'arrive aussi d'être appelé au téléphone Madame Christelle, ou pour un transsexuel précisément dans ce cas-là, c'est drôle simplement parce que c'est évident pour la plupart des gens que je suis un homme. J'ai une voix masculine, une apparence très masculine. C'est très évident pour la plupart des gens. J'espère, en tout cas. Mais c'est plus tellement le cas. Il faut dire que ces dernières années, la confusion des genres est quelque chose qui est de plus en plus connu, reconnu, au point de devenir un véritable sujet de société. Et au point, en fait, où on n'a plus vraiment de questions faciles à cette question pourtant simple. Qu'est-ce qu'un homme ou qu'est-ce qu'une femme?
2: En vérité, je vous le dis,

0: 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Bonjour à tous, chers auditeurs et chères auditrices de Sagesse et Mojito. Ici Léa avec mes super copains Christelle et Jean-Christophe. Et aujourd'hui, on se pose autour de la table pour parler d'une thématique de société qui pourrait nous faire parler pendant des heures et des heures et des heures avec des cris, des larmes et beaucoup de désaccords parce que c'est une thématique compliquée. On entend de plus en plus parler de transgenre. Certains y rajoutent même un isme tellement c'est un phénomène, transgenrisme. Mais souvent, quand on en entend parler, c'est de façon hyper polarisée et très émotionnelle. Moi, quand je commence à réfléchir à la question du genre et à ses multiples implications, notamment les personnes qui transitionnent, j'ai tout de suite peur d'être immédiatement considérée comme transphobe, comme intolérante, et j'ai aussi peur de me tromper, de pas exactement savoir comment me positionner et qu'est-ce que je pense sur la question. Parce que qui est-ce que je suis, moi, pour dire que telle personne est un homme si elle se sent femme? Enfin, c'est compliqué en fait. Mais au-delà de la tolérance et de l'accueil de l'autre, cette question du transgenrisme, elle pose aussi une multiplicité de questions sur l'identité. L'identité qui est vécue sous le prisme du ressenti, de « je me sens comme ceci, donc je suis cela ». Et tout ça, ça pose énormément de questions philosophiques et théoriques sur quels sont les postulats de base qui nous permettent aujourd'hui de poser la question transgenre dans les termes qu'on peut voir sur les médias. Et tout ça nous amène à la question fondamentale de la vérité. Mmh. Et ça, c'est quelque chose qu'on aime bien, en fait, à Sagesse et Mojito. Dans le fait de chercher l'essence au-delà des apparences. Mais pour pas tout de suite vous assommer, ni vous, les auditeurs, ni mes chers copains, Christelle et JC, avec de la théorie, de la philo, etc., je vais juste commencer par raconter une histoire. Parce que l'histoire de Christelle, elle est drôle parce qu'elle t'est arrivée à toi et que tu ne te sens pas ni transsexuel ni transgenre, tu es en dehors du débat et donc ça t'est arrivé et c'était un petit peu surprenant. Mais il y a des personnes qui vivent ça de l'intérieur, notamment un certain Scott Nugent dont je vais vous raconter une partie de l'histoire. Il y a 6 ans, j'ai commencé ma transition. Au cours de cette période, mon assurance et moi-même avons été facturés à peine moins $1 million. La dysphorie de genre n'est pas un choix. Mais être transgenre l'est. C'est un sentiment, un désir, une envie. Nous disposons aujourd'hui d'une technologie médicale qui permet aux personnes biologiquement femmes de créer l'illusion de ressembler à des hommes grâce à un traitement à la testostérone et à la chirurgie. Cette technologie moderne m'a apporté la paix, dit-il. Parce que c'est un homme transgenre qui dit ça. Mais il continue, il dit que ça lui a apporté la paix mais à un prix très élevé. Le processus est brutal pour l'esprit, le corps et l'âme. Être transgenre est désormais un désir que l'on peut transformer en réalité. On peut le créer par une intervention médicale. Mais les traitements ne sont pas réversibles et comportent des risques importants. De nombreuses personnes souffrant de dysphorie de genre croient que les hormones sont réversibles, ce n'est pas le cas. De nombreux parents mettent leurs enfants sous inhibiteurs de puberté pensant qu'ils sont réversibles, ce n'est pas le cas. Au Royaume-Uni, le NHS, donc le ministère de la Santé, s'en est récemment rendu compte et est en train de modifier sa position, mais le Canada a refusé de se pencher sur cette question. Pourquoi ? Nous oublions l'énorme quantité de revenus générés en poussant nos enfants à croire qu'ils sont transgenres. De plus, les médecins, les travailleurs sociaux et les cliniques spécialisées dans le domaine du genre ne sont pas transparents quant aux innombrables risques de la transition médicale. Il continue. Pendant ma propre transition, j'ai subi 7 interventions chirurgicales pour changer mon apparence en homme. Comme effet secondaire, j'ai eu une embolie pulmonaire massive, un vol de sauvetage en hélicoptère, un trajet en ambulance d'urgence, une crise cardiaque due au stress, une septicémie, une infection qui a duré 17 mois, quant à l'utilisation de la mauvaise peau lors d'une phalloplastie ratée, 16 séries de traitements antibiotiques, 3 semaines d'antibiotiques quotidiens par voie intraveineuse, la perte de tous mes cheveux, une chirurgie reconstructive partiellement réussie du bras, des dommages permanents aux poumons et au cœur, une vessie coupée, des hallucinations provoquées par l'insomnie et de fréquentes pertes de conscience dues à la douleur des poils à l'intérieur de mon urètre. Tout cela a conduit à une forme de syndrome de stress post-traumatique qui m'a rendu prisonnier de mon appartement pendant 1 an.
1: Wow.
0: Je sais pas comment est-ce que vous réagissez d'emblée quand vous entendez ce témoignage, mais ce que je trouve incroyable, c'est que, je le rappelle, c'est le témoignage d'une personne qui s'appelle Scott Nugent, qui est un homme transgenre. C'est-à-dire que il est né femme et il a entamé une transition pour devenir, être légalement reconnu comme un homme et se présente aujourd'hui comme un homme. Et c'est une des personnes qui a été interviewée dans un documentaire dont on a parlé un petit peu entre nous avec l'équipe de Sagesse et Morito, qui est sorti en 2022. Documentaire de Matt Walsh qui s'intitule « What is a woman ?»« Qu'est-ce qu'une femme ?» Et dans ce documentaire, il va voir en fait plein de personnes différentes, des hommes, des femmes, des hommes transgenres, femmes transgenres, des spécialistes des théories du genre ou des études de genre, psychologues d'affirmation de genre, les psychologues qui vont accompagner des personnes éprouvant des dysphories de genre et des personnes lambda dans la rue en leur posant la question « c'est quoi une femme ?» Et toutes ces personnes ont beaucoup de mal à répondre et en fait mettent le doigt sur à quel point la manière dont on voit dans les médias se poser la question du transgenrisme rend très très flou les catégories de femmes et d'hommes.
1: Tu disais, là, je ne sais pas trop ce que ça vous fait d'entendre cette histoire, je ne sais pas pour les auditrices et les auditeurs, mais c'est clair que ce n'est pas forcément la façon dont on entend parler régulièrement, ou en tout cas ces derniers temps, de transition de genre, du phénomène transgenre, etc. Enfin, la réaction spontanée, c'est « oh waouh, c'est quand même beaucoup plus compliqué que, ouais, qu'il n'y paraît ». C'est souvent présenté comme « voilà, il y a des personnes qui ne se sentent pas dans le bon corps, voilà, mm-hmm, et qui vont suivre un traitement pour adapter leur corps à leurs sentiments profonds ». Là, le témoignage que tu donne quand même l'impression que ouais, ce n'est pas aussi simple que ça. Et en plus, si on en croit ce documentaire, ça a des conséquences plus larges parce que ça ne concerne pas la problématique de la question transgenre. Oui. Ne concerne pas juste les personnes transgenres, mais aussi notre façon de concevoir ce que c'est qu'être homme ou femme. On peut bien sûr comprendre des personnes qui... Il y a toujours eu des hommes qui étaient plus féminins ou des oui, femmes qui étaient plus masculines, mais tout le monde comprenait que c'était des hommes et des femmes. Un homme efféminé ou un garçon manqué, mmh, voilà. C'était clair pour tout le monde. Et là, en fait, on parle d'autre chose, j'ai l'impression. Et j'ai l'impression que c'est quand même beaucoup plus compliqué. Oui. Et en fait, humainement difficile qu'il n'y paraît. C'est pas si léger.
2: Il faut comprendre que c'est la technologie qui rend cette discussion là possible et complexe, dans le sens où tu donnes l'exemple des hommes plus efféminés ou des femmes plus masculines par rapport à nos catégories culturelles de qu'est-ce qu'un homme, qu'est-ce qu'une femme, ouais, parce qu'il faut toujours faire attention à ça. Sans tomber dans tout est... Je ne souscris pas à l'idée que la masculinité ou la féminité est seulement une
1: pure concept
2: sociale, ouais, mais quand même, on voit qu'à travers les cultures, il y a des manières... différente de l'exprimer.
0: Il y a des stéréotypes sociaux, même si tout n'est pas que construction sociale.
2: Oui, il y a des caractéristiques masculines ou féminines qui transcendent les cultures et les époques, puis il y en a d'autres qui sont vraiment dépendantes des cultures et des époques. Tout cela étant dit, c'est quand même assez récent historiquement qu'on soit en mesure de faire des chirurgies ou de vraiment transformer quelqu'un d'un genre vers un autre. Je veux dire, dans la littérature biblique ou classique, on a l'idée d'eunuques, par exemple, d'hommes qui vont être
0: castrés
2: en oui, quelque sorte, et qui vont... Mais ils ne sont pas appelés des femmes, ils sont appelés des eunuques. C'est comme une certaine catégorie intermédiaire. Mais mis à part cette exception-là, et même si dans certaines cultures... c'est quand même assez rare, mais ça arrive qu'une femme peut jouer un rôle d'homme, surtout dans les cultures où les rôles masculins et féminins sont extrêmement
1: marqués.
2: On pense chez les Inuits dans le passé où c'est la femme qui reste à la maison, c'est l'homme qui va à la chasse. Mais une famille qui a trois filles a besoin d'avoir un garçon. Donc quelqu'un va changer de rôle, mais il n'y a pas cette idée-là cette personne-là passe par des chirurgies ou des transitions pour faire correspondre son corps à ce rôle. Donc, il faut quand même être conscient de ça, que la technologie rend possible des questions qui n'étaient pas possible d'être considéré.
0: Qui n'était pas envisagé avant.
2: Qui n'était pas envisageable.
0: Et la recherche aussi évolue en même temps que la médecine et puis les nouvelles technologies. Et puis, il y a un terme qui est un petit peu central dans les questions transgenres, qui est de plus en plus présent dans ces conversations, c'est celui de dysphorie du genre. C'est-à-dire qu'il y a eu de plus en plus de réflexions sur qu'est-ce qu'une personne ressent quand elle dit ne pas être dans le bon corps. Et ça a été classifié comme une condition médicale, comme un trouble, ressentir la dysphorie du genre. Toutes les personnes qui vont être transgenres ou être des porte-parole de la question transgenre vont pas avoir le même avis sur qu'est-ce que c'est que la dysphorie du genre. Parce que de toute façon, ça reste, on le sait, une thématique très très compliquée. Mais là, ce que Scott Nugent est en train de dire, c'est que lui-même a vécu la dysphorie du genre. Quand vivant femme pendant 42 ans de sa vie, il avait ce ressenti de ne pas être la bonne personne, de ne pas être complètement lui-même, d'être troublé dans le vécu de son corps de femme. Il a entamé à 42 ans une transition et il dit... Le fait de devenir médicalement comme un homme, il dit que la transition médicale crée l'illusion qu'il est un homme, mais il reconnaît qu'il est biologiquement né femme, c'est un fait. En tout cas, c'est la manière dont il en parle, c'est de dire ça a aidé à sa dysphorie de genre. Ce qui n'est pas le cas pour tout le monde, parce que là encore, on ne peut pas prendre un exemple et faire une immense généralité.
1: Quand tu dis ça a aidé à sa dysphorie de genre, ça veut dire que ça l'a soulagé quelque part.
0: C'est-à-dire que ça l'a soulagé. Mais ce qui est, je trouve... bouleversant dans son témoignage, c'est qu'il en reste pas là. Il finit pas. J'ai pris des hormones, j'ai subi une phalloplastie. Maintenant, il a évidemment de la barbe. C'est ce que créent les hormones quand tu prends la testostérone. Il ressemble de plus en plus à un homme et il dit. Mais ça m'a créé tellement d'autres complications. Il ne faut pas normaliser les questions de transition. Et moi, je trouve ça dingue de lire son témoignage parce que il ne s'agit pas d'observer ça de l'extérieur et puis de donner un avis, mais d'écouter les personnes qui aussi traversent ça et de voir à quel point, comme tout dans la vie, c'est toujours beaucoup plus compliqué qu'on ne le pense.
2: C'est quand même frappant de voir comment le discours a changé quand même dans les dernières années. Je pense que c'est le témoignage de Nugent le souligne. C'est, dysphorie, ça vient du grec dys qui est difficile ou mal, puis féro porter. Donc, de mal porter son genre, cette idée-là de mal porter son genre, c'est une condition mentale. Et dans le passé, sans la technologie, à quelque part, si y a une adéquation entre ta psyché et ton corps, c'est ta psyché qu'on va essayer de changer parce que ton corps est donné. Il est donné, il est là, puis c'est pas possible. J'ai l'impression dans toute la conversation autour du transgenrisme récemment, c'est qu'on dirait que le balancier, c'est vraiment renversé. Puis là, on va aller vraiment vers ce qu'on appelle l'affirmation, entre guillemets, du genre, c'est-à-dire la transformation du corps pour correspondre à cette conception interne du corps. Bon, faut savoir qu'au Canada, il y a une loi qui vient d'être adoptée au Parlement qui criminalise les thérapies de conversion.
0: C'est-à-dire?
2: C'est-à-dire, dans le fond, la loi au début, je crois qu'elle avait été initiée en réaction à certaines pratiques, des fois dans des communautés religieuses, qui visaient à changer l'orientation sexuelle des personnes. Puis souvent, c'était certaines histoires d'horreur, là, littéralement, où des gens étaient avaient de la thérapie par électrochoc ou des choses là, extrêmement, extrêmement traumatisantes. Et donc, je ne m'oppose pas du tout à cette idée-là d'interdire des thérapies de conversion, mais la définition de thérapie de conversion est devenue tellement large à travers le projet de loi qu'aujourd'hui, une thérapie de conversion, et là je cite la loi, s'entend d'une pratique, d'un traitement ou d'un service qui vise, selon le cas, à modifier l'orientation sexuelle d'une personne pour la rendre hétérosexuelle, à modifier l'identité de genre d'une personne pour la rendre cisgenre, à modifier l'expression de genre d'une personne pour la rendre conforme au sexe qui a été assigné à la personne à la naissance, et ainsi de suite. Il y a cette définition ici. Mais ce que ça fait, c'est que Ça fait vraiment pencher le balancier vers la transition hormonale puis chirurgicale.
0: Tu veux dire que ça l'encourage, c'est ça?
2: Non seulement ça l'encourage, c'est que le contrebalancier qui serait de dire, ah ben, on va essayer d'offrir un service ou un traitement psychologique ou psychiatrique pour atténuer cette dysphorie-là, ben, non seulement c'est illégal, c'est criminel. Ouais. Donc.
0: Et c'est notamment ce que critique Scott Nugent. Et il le critique en tant que personne qui lui-même a subi une transition médicale et passer par là. Et il dit, de plus en plus, on normalise l'idée de transition dès qu'une personne va ressentir une dysphorie du genre.
1: Mais c'est ça que je voulais demander, parce que tu as dit ça tout à l'heure, que c'est dangereux de normaliser la transition. Mais qu'est-ce qu'on veut dire par là?
0: C'est-à-dire que, tel que les lois dans les différents gouvernements, et ce n'est pas qu'au Canada, on a des lois similaires en France, probablement en Belgique aussi, de plus en plus, mettent en tête que ce serait dangereux de dire à une personne, est-ce que vraiment tu es sûr que tu veux passer de homme à femme ou de femme à homme? Rien que le fait de remettre ça en question, ça devient de plus en plus risqué, voire illégal. Ouais. Donc, ce que ça fait dans le sens inverse, c'est qu'une personne disant, même jeune, même ado, même enfant, je veux changer de genre,
1: je me sens pas bien.
0: Je me sens pas bien dans ma peau et je veux transitionner.
2: Et combien de jeunes ne se sentent pas bien dans leur peau?
1: C'est un peu normal. Quoi. Ouais, c'est
0: ça. En tout cas, l'idée, c'est d'aller dans une politique d'affirmation. Et c'est d'ailleurs pour ça on entend de plus en plus parler, quand on s'intéresse à ces questions-là, de psychothérapie d'affirmation de genre. Mmh. Ce qui est intéressant, c'est que Nugent, lui-même trans, s'oppose à un activisme transgenre qui rend beaucoup plus commun et beaucoup plus acceptable et beaucoup plus normal la solution de tout de suite encourager à la transition. Ouais. Et il dit, ça se fait de plus en plus jeune en fait. Il y a plein d'États qui permettent, notamment dans les pays scandinaves, à ce que des enfants de 4, 5, 6, 7, 8 ans décident, je vais changer, et les lois sont là pour les aider. Et il dit, mais ça c'est dangereux parce que en fait, c'est pas du tout anodin comme chirurgie. Mmh. Et puis de prendre des bloqueurs de puberté ou des inhibiteurs de puberté, de passer par cette étape-là. Ce qu'il dit, c'est mais je le souhaite à aucun enfant. Et donc attention à la manière dont on en parle.
2: Faut faire attention aussi là. C'est quand même, ça demeure assez rare que des enfants aient des chirurgies là, ou des mineurs aient des chirurgies. Cela étant dit, la ligne de controverse aujourd'hui se situe au niveau des traitements hormonaux qui vont bloquer la puberté. Et certains vont dire que bon, les bloqueurs de puberté, c'est quelque chose de réversible, mais il y a peu de recherches qui sont faites là-dessus. Puis il y a plusieurs recherches qui semblent indiquer que non, au contraire, plus le traitement dure longtemps, plus ses effets sont irréversibles, c'est-à-dire la personne peut être stérile ou peut avoir des différences de développement qui seront mais réglées si la personne décidait de ne plus transitionner.
1: C'est assez surprenant. En fait, ce que tu dis va dans le sens d'une étude dont j'avais entendu parler assez récente, qui était faite en 2022 dans des cliniques au Royaume-Uni, qui demandait, vous savez, ce qui se passe souvent, c'est que des adolescents ou des adultes, parfois des très jeunes adolescents, qui ressentent une dysphorie de genre, vont consulter dans des cliniques qui se spécialisent dans ces questions-là. Et on a juste étudié quel est, par rapport au nombre de personnes qui viennent consulter, dans combien de cas, dans quelle proportion des cas est-ce que la clinique va opérer un diagnostic de dysphorie de genre et donc aussi un traitement de réassignation. Et dans le chiffre qui est extrêmement choquant, c'est que dans 98-99% des cas, le diagnostic qui est fait auprès de ces familles est la dysphorie, et donc le traitement est recommandé. Et
0: c'est comme si c'était la seule option, en fait.
1: Mais oui, parce que dans quel secteur, quel médecin, quel psychologue va faire toujours, 99% des cas, c'est quand même toujours le même diagnostic pour un problème qui lui est présenté. Moi, je trouve ça très surprenant. Et donc, du coup, moi, je ne suis pas en train de dire que la dysphorie de genre n'existe pas. Je veux dire, c'est tout à fait compréhensible qu'à divers moments de notre vie, on puisse se sentir partagé entre guillemets ou mal dans sa peau d'une manière ou d'une autre.
0: Et qu'il y ait des personnes qui le vivent beaucoup plus que d'autres.
1: Exactement.
0: Que c'est beaucoup plus grave.
1: Exactement. Donc, ça existe, mais quand même, que ce soit 100% des cas et que toutes les personnes doivent avoir à peu près le même type de traitement, c'est assez surprenant. Et donc, du coup, moi, ça m'interroge, je me dis, ouais, peut-être qu'il y a en fait une façon de penser qui oriente les gens derrière ces cliniques vers ce type de conviction.
0: Et puis,
1: en plus de certains, peut-être, intérêts matériels aussi. Ouais.
0: Et malheureusement, c'est ce que Nugent soulignait, c'est de dire, évidemment, il y a tout un pan de l'industrie pharmaceutique qui vend ses bloqueurs de puberté et tout un pan du monde médical qui opère ces transitions qui y ont un intérêt. C'est pervers. On pourrait dire ça pour n'importe quoi. Je veux dire, c'était le même argument qui sortait pour le vaccin, évidemment, dans la période de la Covid. Mais là, ce que tu dis, Christelle, c'est que il y a une vision du monde qui sous-tend ces affirmations-là. C'est qu'en fait, c'est au-delà des vécus personnels. On a le vécu de Nugent, on a le vécu de plein d'autres transgenres qui sont contre le transactiviste. Aussi des transgenres qui sont transactivistes. Il y a aussi, il y a tout finalement. On pourrait avoir une infinité d'expériences personnelles et tout ont leur intérêt, leur vécu et apprennent des choses. Mais il y a forcément des présupposés intellectuels, épistémologiques, un mot qu'on aime bien ici à Sagesse Morito, sur la... Comment on définit d'ailleurs épistémologique ?
2: Comment sait ce qu'on sait ?
0: Comment est-ce qu'on sait ce qu'on sait ? Tout un tas de postulats de base qui sous-tendent ces questions-là. Déjà, rien que de parler du genre et d'avoir peut-être un, deux ou plus genres, il y a un moment ou un autre dans la discussion, on a décidé qu'il fallait accepter ça.
1: Moi, je me souviens bien... Moi, je me souviens même de l'époque où on ne comprenait pas quand on disait « ton genre ». Parce que ça n'avait pas de sens. On parlait de genre uniquement quand on parlait de genre masculin ou féminin pour des mots, en fait. Et il fallait toujours expliquer ce que ça voulait dire, parce que c'était un nouveau mot. Maintenant, on l'utilise tous les jours. Enfin, je pense beaucoup de gens l'utilisent tous les jours. Et on comprend qu'il y a une différence entre sexe et genre, mais l'idée même de genre, c'est assez récent, parce que ça fait bizarre. On parlait aussi d'un genre de film, un genre cinéma, mais c'est un nouveau concept, en fait.
2: C'est là où il y a un côté de moi qui est libéral politiquement, qui se dit, chacun devrait avoir le droit de faire qu'est-ce qu'il veut, puis si quelqu'un veut obtenir une chirurgie pour changer son genre, peut-être qu'il y a des convictions différentes que des miennes, peut-être qu'il y a des présupposés épistémologiques, des croyances différentes des miennes, mais comme je veux pas que lui impose ses croyances sur moi ou sur ma famille, moi je veux pas imposer les miennes sur lui ou sur elle. Il y a comme un genre de trêve. C'est ça, l'ordre politique actuel. Toutefois, là, qu'est-ce qui semble se passer? C'est que les lois, puis les approches, en adoptant, est-ce qu'on pourrait appeler ça l'idéologie transgenre, ou en tout cas...
1: Un système d'idées, quoi.
2: Ce nouveau système d'idées, dans le fond, présume ou accepte les présomptions de cette idéologie-là et les universalise. Qu'est-ce que je veux dire par là? Par exemple, on revient souvent avec cette question épistémologique du ce qu'on appelle le réalisme, par exemple, dans la théologie chrétienne, puis dans les sciences. Il y a cette idée-là qu'il y a un réel qui n'est pas construit socialement.
0: C'est-à-dire qu'il existe indépendamment de ma subjectivité, de ce que je ressens, de ce que je perçois. Il existe.
2: C'est ça. Ça remonte à Aristote et Platon, là, qui vont être réalistes de manière différente, mais c'est un peu comme l'idée de dire, il y a des cercles. Un cercle, ça existe. Je veux dire, on peut voir des formes sur Terre. Ça, c'est un cercle, le rebord du verre. Bon, toute représentation physique sont imparfaites, mais à quelque part, cette idée-là du cercle, elle existe en vérité. L'idée d'une femme existe en vérité. Et puis, dans le fond, leurs apparences dans l'univers matériel sont le reflet d'une idée qui les dépasse.
0: OK, donc ça, c'est Platon, Aristote, c'est une certaine...
2: C'est les réalistes. Puis le nominalisme va dire, mais toutes ces choses-là sont des mots, sont des concepts, sont des constructions sociales. C'est un peu comme la distinction à dire, est-ce qu'on découvre les mathématiques ou est-ce que les mathématiques sont simplement comme un langage
1: qu'on
2: construit?
0: Est-ce que les mathématiques existent, genre 1 plus 1 est une vérité qui existe?
2: À l'extérieur même de l'univers, indépendamment de la réalité matérielle.
0: Ou est-ce qu'on le crée par notre logique en définissant, en disant, bon allez, ça va être une convention sociale, 1 plus 1 ça fera 2.
2: Et ça, à un moment donné, c'est comme, ben, tu crois dans l'un ou dans l'autre. Okay.
0: Ce que tu es en train de dire, c'est que peut-être que la pensée transgenre, de dire ben, on peut se sentir dans le mauvais corps et vouloir transitionner pour avoir un autre genre, c'est plus du nominalisme.
2: Exactement, exactement. Puis il y a cette idée-là de dire, ben, pour certaines croyances, on va dire ben, il y a un créateur et donc il y a un ordre créationnel. Donc le corps avec lequel tu te retrouves, ben, il y a quelque chose de providentiel là-dedans.
1: C'est-à-dire que c'est donné comme un cadeau.
2: C'est donné comme un cadeau. Mmh. Puis, comment dire, l'harmonie se vit en vivant conformément avec cette providence-là, avec ce cadeau qui est donné.
1: Mais est-ce que ça veut dire que, voilà, si le cadeau qui m'est donné, c'est d'être né dans un corps... prenons le cas de Scott Nugent, là. Le cadeau qui m'est donné, c'est d'être né dans un corps de femme, mais que profondément, je sens que ce corps ne m'appartient pas. Ben, je dois tout faire absolument pour jouer le rôle d'une femme dans la société. Je sais pas, me maquiller, mettre des boucles d'oreilles, avoir des passions typiquement féminines, de façon stéréotypée. Mm-hmm. Est-ce que c'est ça que ça veut dire?
2: Je comprends pas la question.
1: Est-ce que si j'ai l'impression, bah, je vais prendre moi exemple, si j'ai l'impression qu'au fond de moi, je suis une femme, mais que mon corps qui m'est donné, c'est un corps d'homme, bah, je dois me forcer à jouer l'homme, même si à l'intérieur, je me sens différent.
2: Oui, c'est ça. Ben, ça serait l'approche, si on veut, providentielle, qui dirait ben on va prioriser dans ce cas-là la thérapie psychologique. Puis, de toute façon, on remettrait même en question l'autre idée, cette idée même de dire ben je me sens pas comme un homme, mais comme une femme. Là aussi, il y a comme une présupposition épistémologique. C'est comme comment est-ce que je peux me sentir comment être une femme? Il y a un traité très connu en neurosciences qui pose la question commencer à être une chauve-souris. Et juste à travers cette expérience d'idées, si on veut, on se rend compte que c'est très difficile de décrire la subjectivité d'un être qui est différent de nous. Bon, que la différence entre les hommes et les femmes est différente entre les hommes et les chauves-souris, quand même.
0: J'espère.
2: Mais comment est-ce que tu peux savoir que tu te sens comme une femme si tu es un homme?
0: Et ça, c'est un petit peu le fil rouge dans le documentaire de Matt Walsh, What is a Woman? Ici, autour de la table, on ne l'a pas vu, à part la bande-annonce qui dure 10-15 minutes et qui montre quand même un éventail assez large de réflexions autour du genre. Et il y a donc Scott Nugent qui, lui, alerte un petit peu contre des dérives d'un certain activisme, étant lui-même transgenre. Mais il y a aussi d'autres personnes qui vont insister sur la subjectivité de l'identité. De dire, si je me sens femme, qui es-tu pour dire que je ne suis pas une femme? Peu importe mes caractéristiques physiques, peu importe ma biologie, peu importe les constructions sociales qui ont fait que je suis perçue comme telle ou telle. Et ça, peut-être, c'est quelque chose de très présent dans, on va dire, l'épistémologie aujourd'hui, qui du coup n'est pas réaliste, qui est un peu plus nominaliste. Et donc, c'est aussi la manière de parler du transgenre va aussi être, un autre terme philosophique, l'inverse de l'essentialisme. L'essentialisme, ça dit qu'il y a un ensemble de caractéristiques qui expliquent ce qu'est une chose par essence. Donc on pourrait dire une femme par essence, c'est une personne qui a un utérus, qui a une vulve, qui a ses règles, qui etc. etc. La question de la relativité de l'identité, c'est de dire non, il n'y a pas une essence de femme. Si je me sens femme, alors je suis femme.
1: Oui, et c'est très contradictoire, en fait. Et c'est très problématique comme façon de penser si on reste sur le plan philosophique, parce que la personne qui va avoir ce discours, elle va dire « je me sens être une femme, mais elle utilise un mot, femme. C'est-à-dire que quand cette personne va communiquer, elle va dire à l'autre, je me sens femme. Mais le truc, c'est qu'on a une idée de ce que c'est une femme. Mais en même temps, la personne va dire, non, mais il n'y a pas d'idée, il n'y a pas de définition de ce que c'est une femme. Et c'est très contradictoire.
0: Parce que aussi, ça s'appuie sur des présupposés postmodernistes. Il y a un épisode dans cette saison où on parle du postmodernisme et de l'ensemble des grandes vérités qui sous-tendent cette philosophie, ce courant de pensée, et qui en fait sont vraiment présents aujourd'hui. Ouais.

0: Des remakes.
1: Des remakes de, d'anciens débats. Ça a eu lieu au 12e siècle, ce grand débat-là. Tu sais. Mais il y a d'autres éléments du transgenrisme qui correspondent quand même davantage à la perspective chrétienne sur le monde que ce que la modernité ou ce que la pensée dominante des dernières décennies, des derniers siècles. Je donne un exemple.
2: Oui, merci.
1: Juste cette idée-là de dire ben, il y a un âme. Bon, c'est pas le transgenrisme, on va pas dire il y a un âme, mais cette idée-là qu'il y a comme un soi essentiel qui n'est pas seulement émergent du matériel.
2: C'est-à-dire ben, qui n'est pas que lié à son corps.
1: La possibilité de, entre guillemets, être né dans le mauvais corps présuppose...
0: Qu'il y a une différence radicale entre le corps et l'identité d'une personne.
1: Tandis que dans l'approche matérialiste, c'est-à-dire c'est une approche qui considère que tout ce qui existe est matériel, physique, puis... ou la faculté émergente de quelque chose de matériel et physique, c'est-à-dire tes pensées, qui tu es, ben c'est juste le fruit de connexions dans ton cerveau, de réactions chimiques, mais il y a pas un toi qui est déconnecté ou qui existe essentiellement de manière séparée ton corps, ben, il y a quand même une certaine forme de correspondance avec cette idée-là que non, on n'existe pas seulement à travers notre corps. Là, ouais. Ici, il y a vraiment un rapprochement, puis c'est peut-être, là, dans ce cas-là, pas le postmodernisme, mais même le christianisme qui permet ce genre d'hypothèse.
0: Ouais. Ouais, ce que tu exprimes, au fond, c'est cette idée fondamentale qu'un être humain, c'est plus que son corps. Mmh. Et donc, mon identité, c'est plus que... ce qu'il y a de matériel en moi, c'est-à-dire mon apparence physique, ma voix, mon corps, mes os, etc. Il y a quelque chose de plus. Mmh. Alors, la petite distinction, sans doute, c'est que l'idée que l'âme est un peu piégée dans le corps et que l'identité, c'est plus important que le corps, c'est pas exactement la même chose que l'idée chrétienne, ouais. Qui est que le corps fait partie de l'identité de l'être humain. C'est-à-dire que le corps est valorisé. Il n'y a pas une distinction radicale. Donc l'âme est immatérielle et donc elle a plus de valeur que le corps qui a moins de valeur. Non, le corps a énormément de valeur, en fait.
1: Oui, oui, c'est ça. La doctrine chrétienne, par exemple, de l'espérance, de la résurrection, l'idée, c'est que quand on meurt, on ne devient pas des âmes qui flottent dans un éther immatériel, mais il y a vraiment aussi l'espérance de la résurrection avec un corps qui est renouvelé, qui est éternel. Donc, il y a une continuité âme-corps, mais ce n'est pas une dépendance de l'âme sur le corps. Mm-hmm. C'est ça la distinction.
2: Et en même temps, un autre pont peut-être entre la question transgenre et puis la vision chrétienne du monde, c'est qu'il y a certes une beauté, une bonté du corps en tant que création qui sera ressuscitée dans l'éternité, mais il y a aussi... une réalité de la division et de la fracture du vécu du corps. Il y a des problèmes inhérents au fait d'avoir un corps. Il y a des maladies. Il y a des choses qu'on...
1: Attends d'avoir mon ange, Léa.
2: Poor old JC. il y a des choses difficiles qu'on vit. Il y a des handicaps. Il y a des maladies. Il y a des conditions médicales qui rendent très, très difficile, cette vérité. Le corps est bon car il a été créé par Dieu. Ouais. Et pour aller même plus loin, il y a une réalité de la dysphorie, de se sentir divisé avec soi-même.
1: C'est comme un sentiment d'exil.
0: Oui,
2: c'est ça. Et ça, c'est quelque chose qui est, dans la théologie chrétienne, Dieu se fait homme en Jésus-Christ, une personne qui a vécu sur Terre, alors il y a 2000 ans, donc on l'a pas croisé dans la rue, mais en tout cas, on a suffisamment de preuves pour savoir que c'est vrai, c'est un fait historique.
0: Ouais, on l'a pas croisé dans la rue, c'est parce qu'il a un corps et qu'il n'est pas physiquement là.
2: Exactement, exactement. Et ce corps-là, c'était un corps d'humain, avec ses capacités, ses incapacités, ses limitations, ses défauts. Mais de se dire que Dieu, qui est par essence immatériel, qui est par essence esprit, qui est par essence infini, parfait, se met dans un corps qui est petit, fini, faible, etc. Mmh. Je pense qu'il sait exactement ce que c'est que de ressentir de la dysphorie, de se sentir pas dans le bon corps en quelque sorte. Mmh. Et ça, je trouve, c'est une affirmation aussi très forte. Et c'est là où l'espérance de la résurrection, eh ben, elle change la discussion, parce que on peut vivre quelque chose de très très difficile aujourd'hui. Il s'agit pas de dire quoi, t'as la dysphorie du genre, bah fais un effort. Enfin, je veux dire.
1: Non, c'est ça.

0: On reconnaît que ce sont des choses extrêmement complexes, extrêmement difficiles, que ça recouvre des vécus dont on n'a pas idée. Mais
1: Ouais.
0: de savoir que ce qu'on vit sur cette terre, ce qu'on vit aujourd'hui, présentement, c'est pas la fin et qu'il y a une espérance future, peut-être que ça peut aider au moins un peu dans la conversation. Et de savoir que Dieu lui-même, il a vécu ce genre
1: De tension.
0: de tension, de désalignement complet entre qui il est et le corps qu'il habite, et ben là aussi, je trouve que ça aide aussi.
1: Juste pour préciser les choses, en théologie chrétienne, on parle du ressenti, là. Il n'y a pas un désalignement complet entre les natures divines et humaines, parce que l'homme est créé à l'image de Dieu. Donc, à quelque part, même l'incarnation, c'est un réalignement de la nature humaine avec celle de Dieu. De l'autre côté, moi, en tout cas, ça me fait beaucoup résonner. Il y a quelque chose qui résonne en moi dans ce que tu dis. C'est de voir cette expérience que les gens qui ont la dysphorie du genre peuvent vivre, pas comme simplement comme une anomalie ou de dire ah ben c'est comme une perversion ou c'est une catégorie de gens distincts qui ont des problèmes mentaux ou en tout cas d'essayer de les mettre dans une boîte comme autre, mais vraiment de dire non, non, il y a un vécu, il y a des éléments de ce vécu-là, il y a une dimension de ce vécu-là qui est universelle. Ça touche à un vécu que nous aussi, on partage, qu'on exprime différemment, par rapport auquel on offre d'autres solutions ou d'autres approches, mais le ressenti est pas si étranger que ça à celui de tout être humain.
2: Ouais, comme tu le disais, c'est comme un sentiment d'exil, ce sentiment profond qu'on est fait pour un autre monde, qu'on est fait pour un autre type de vie, qu'on est fait pour un ailleurs et qu'on désire ardemment tendre vers un ordre des choses, tendre vers une existence qui est parfaitement alignée à ce qui devrait être. C'est un sentiment qui est profond et qui implique aussi que la vie humaine, c'est un chemin où on essaie de retrouver, d'avancer progressivement vers l'accomplissement parfait de qui on est, quoi, de notre identité. Et ça, on parle ici de transition de sexe, etc. C'est une manifestation d'une chose que, ouais, effectivement, la pensée chrétienne a livré à notre civilisation quelque part, qui est que, oui, la sagesse biblique va enseigner, c'est que toute personne est appelée à changer, pour utiliser un terme religieux, à se convertir
0: Changer de sens.
2: oui, changer de sens et même changer complètement. Le terme grec, la métanoïa,
1: C'est de
2: je
1: changer
2: dirais,
1: d'esprit, hein.
2: changer vraiment complètement de vision des choses. Et il y a un style de vie aussi qui s'aligne là-dessus. Quelqu'un qui dirait non, mais moi je ne peux pas juste me contenter de l'état dans lequel je suis, j'ai besoin de progresser dans ma vie, j'ai besoin d'avancer, j'ai besoin d'être mieux aligné sur qui je suis vraiment, ben, c'est une manifestation d'un désir qui est, ben, on dirait presque naturel, qui est normal en fait. Et dans la vie humaine, l'être humain n'est pas statique, l'être humain est censé progresser, avancer, et y a rien qui est irréparable, qui est irrécupérable, on peut toujours tendre vers qui on doit véritablement être. Alors, évidemment, le message chrétien, il va dire, on trouve cette réconciliation avec nous-mêmes quand on a trouvé la réconciliation avec Dieu, qui est la réalité ultime. Et ça, c'est un chemin qu'on doit tous emprunter.
0: Oui, et c'est intéressant, Christelle, ce que tu dis, parce que il y a cette notion que, voilà, même dans la foi chrétienne, il y a cette recherche de l'élan vers devenir un petit peu plus moi-même, devenir un petit peu plus nous-mêmes, rechercher un petit peu peut-être la meilleure version de nous-mêmes. Et en fait, c'est quelque chose qui est assez présent dans aussi tout un pan de développement personnel et de quête un peu culturelle d'accomplissement de soi et d'authenticité. Mais la différence, c'est que le christianisme va pas te dire, peu importe ce que tu penses, ce que tu ressens, ce que tu vis, tu peux le devenir.
2: Parce que c'est mieux pour
0: Tout
2: toi.
0: se trouve en toi exactement. Le christianisme, il insiste aussi sur le fait que la souffrance fait partie de la condition humaine et que devenir le vrai soi, c'est pas quelque chose qu'on retrouvera de l'intérieur quand on aura bien creusé et qu'on aura bien suivi nos intuitions, nos sentiments les plus profonds, nos idées telles qu'on les vit à l'intérieur, mais quand on se sera rapproché de Dieu. Et ça, c'est peut-être le gros point de basculement entre peut-être la manière dont on va voir le débat transgenre dans la société et la manière dont le christianisme valide la difficulté d'être humain, la difficulté de vivre dans notre corps humain parce qu'on est fait pour un ailleurs, la dysphorie parfois entre le vécu et le corps dans lequel on vit. Mais il va aussi nous amener à faire confiance à Dieu pour rechercher cette authenticité de la vie, à faire confiance que c'est lui qui sait vraiment qui on est et pas nous-mêmes. Mmh. Et c'est le gros point de basculement, et c'est peut-être quelque chose qui paraît choquant pour vous les auditeurs. C'est pas quelque chose qui est simple à vivre au quotidien, je sais pas ce que vous en pensez les gars, hein, de placer sa confiance en Dieu pour savoir qui on est vraiment nous. Mais c'est ce qui découle de cette doctrine dont tu as parlé, qui est au cœur de la Bible et au cœur de l'anthropologie humaine selon le message chrétien, l'imago Dei, fait d'être créé à l'image de Dieu, et que plus on se rapproche de Dieu, plus on se rapproche de son image.
2: Et ce qui est merveilleux, c'est que en fait, on est tous et toutes invités à un chemin de transformation. Et que ce chemin de transformation, il se fait, il engage l'entièreté de l'être humain. Mmh. Pas seulement son corps, pas seulement ses pensées, mais l'entièreté de l'être humain. Et il se construit dans la relation. C'est pas juste un rapport de soi à soi, ou le fait de consommer certains produits ou avoir certaines transformations physiques. C'est beaucoup plus profond, et c'est une transformation qui se vit dans la relation. Une relation avec celui qui nous connaît et celui qui peut nous accompagner vers qui nous sommes vraiment. 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

Salut mes amis de FM Évangile, je suis trop content parce que vous avez écouté ma composition, la stèle. Qu'est-ce que c'est une stèle? C'est une pierre. C'est la pierre, par exemple, que Jacob va ériger sur le mont où il se rend compte que Dieu est là. C'est une pierre, on appelle ça maintenant un autel. Et on va la bénir, cette pierre, on va mettre une onction d'huile. Je crois qu'on est un peu tous ces rochers, ces pierres vivantes sur lesquelles Jésus va construire son église. On a besoin de cette onction. Donc Seigneur, envoie cette onction sur les auditeurs. Amen.

Bienvenue sur Teach. S'il y a une chose que j'aurais bien voulu entendre personnellement de mes propres oreilles, c'est ce que Jésus-Christ a dit à ses disciples en ce moment particulier de l'épisode de la Bible. Il les a tous autour de lui et il leur dit « Prenez courage, car j'ai vaincu le monde. » Il va les laisser tout de suite à se battre avec le monde et lui, il s'en va, mais leur dit « Écoutez, vous avez un adversaire, mais il a déjà été vaincu. » Quelle parole d'encouragement! Vous vous lancez dans une guerre, mais une bataille qui a déjà été vaincue. Ça fait du bien de savoir qu'on est du camp du vainqueur. Et on va découvrir avec vous tout de suite, comme dernière parole d'encouragement pour cette semaine, ce que cela peut signifier pour booster notre foi, que Jésus nous dise que ce monde rempli de souffrances, d'injustices, des difficultés, ce monde ici est déjà par terre, Jésus l'a vaincu. Alors, let's teach, grandissons ensemble. Je vais prendre l'évangile selon Jean, au chapitre 16, à partir du verset 31 à 33, pour trouver cette conversation entre Jésus et ses disciples. Jésus s'en va petit à petit vers la fin de sa mission, bien sûr. Mais il veut déjà rassurer ses disciples qui vont rester affronter le monde, qu'en réalité, ils en sont déjà victorieux parce que Jésus lui-même en est victorieux. Jean 16, 31 à 33. Jésus leur répondit, « Vous croyez maintenant ? Voici, l'heure vient, et elle est déjà venue, où vous serez dispersés chacun de son côté, et où vous me laisserez seul. Mais je ne suis pas seul, car le Père est avec moi. Je vous ai dit ces choses afin que vous ayez la paix en moi. Vous aurez des tribulations dans le monde, mais prenez courage. » J'ai vaincu le monde. Oh, Christ, Jésus était incroyable. Il n'est même pas encore passé par la croix. Il n'a même pas encore mort et ressuscité. Il leur dit ceci. Sachez que bientôt va se passer le moment crucial de mon ministère parce qu'en fait, je vais être seul. Vous allez m'abandonner. Vous allez fuir. Ça va faire un scandale. On va venir m'arrêter. Vous savez quand c'est la loi du pays, la nation, les institutions officielles qui s'attaquent à un serviteur de Dieu, trop peu peuvent imaginer que c'est l'homme de Dieu qui a raison et qui est dans la volonté de Dieu. Quand c'est l'État qui s'en mêle, tout de suite on se dit « Ah, c'est un scandale !» D'ailleurs, il a été appelé à la cour. On va juger son problème. Qui peut considérer, continuer à te prendre pour un homme de Dieu sérieux, fidèle au Seigneur, quand tu as été appelé à la cour et qu'il y a une procédure judiciaire contre toi. Les gens commencent à douter de ta sanctification. Lorsque l'État s'en mêle, certainement que tu as péché. Tu ne peux plus être un homme de Dieu digne de confiance. Jésus a dit, bientôt vous allez m'abandonner. Je vais me retrouver seul. Chacun va fuir. Personne ne voudra avoir des problèmes contre l'État et contre surtout le système religieux qui est en place. Mais sachez que le très bien, je ne serai pas seul, parce que le Père est avec moi. Vous m'aurez laissé, mais je ne serai pas seul. Alors il leur... Jésus, oh non, Jésus m'étonnera toujours. Au moment où il est en train de leur dire déjà que je sais ce qui va arriver, vous allez m'abandonner. En ce moment-là, moi je pense qu'il allait peut-être les punir et leur dire, écoutez, vous allez m'abandonner, homme de paix de foi, vraiment d'ailleurs. D'ailleurs, le Père sera avec moi, mais vous, je ne peux même pas compter sur vous. Non. À ce moment-là, il a dit, écoutez, rassurez-vous. Je vous ai dit ces choses, en fait, que vous ayez la paix en moi. Vous aurez des tribulations. On va vous attaquer. On va vous faire souffrir aussi. Écoutez, ce qui m'arrive, ce n'est que le début d'une histoire. M'édrainer là, me faire souffrir et m'amener jusqu'à la mort, c'est que le début. Vous aussi, vous allez en subir. Ce monde... Il ne veut pas dire, il ne veut pas parler du Sanhédrin, il ne veut pas parler des Juifs, il ne veut pas parler des pharisiens qui ont concocté ce plan. Il a dit, il ne s'agit pas seulement d'ici et de maintenant. C'est le monde, c'est tout un système. Le monde va vous faire subir la même chose qu'il va me faire subir, la même chose pour laquelle vous allez m'abandonner. Une façon de leur dire, aujourd'hui c'est vous qui m'abandonnez, demain vous aussi vous serez abandonnés parce que c'est par quoi je passe maintenant. Vous passerez par là aussi. Sachez que moi, je ne suis pas seul, le Père est avec moi.
Vous aussi, lorsque vous aurez subi, ressenti cette pression du monde, le monde aurait placé un système qui vous fait ressentir que vous n'appartenez pas à cet endroit. Ils vous pointeront du doigt pour dire que vous êtes différent et vous êtes différent de la mauvaise manière et vous êtes le problème de l'humanité. En ce moment-là, n'ayez pas peur. Prenez courage. Pourquoi ? Oh, gloire à Dieu. J'aime Jésus, j'aime la Bible. Il y a tout, il y a tellement tout dans la Bible que des fois je me dis, est-ce qu'on lit suffisamment la Bible ? Il ne dit pas, prenez courage, bientôt, après la croix, quand je serai ressuscité. Alors peut-être qu'on a l'espoir d'une certaine victoire. Il ne leur dit pas, prenez courage, bientôt je vais en finir avec le monde. Il leur parle au passé. Il dit, prenez courage, c'est fait. J'ai vaincu le monde. Waouh! Tu t'es battu avec le monde à quel moment? Tout le quotidien de la vie de Jésus pendant ses 33 ans, devant les sollicitations, les oppressions et les pressions des êtres humains, Jésus était en train d'aller de victoire en victoire. Jésus dit, je suis venu, j'ai vécu, j'ai regardé comment ça se passe, je suis allé au-dessus de ça, gloire à Dieu. Je suis allé au-delà de cela. Lorsque le monde m'a fait pression au point que j'ai envie de me venger, ce n'est pas ça ce que je fais. Je n'ai pas réagi aux attaques du monde. Je suis resté capable, maître de moi-même, à poser toujours une initiative nouvelle dans la direction de la volonté de Dieu. C'est un peu ce qu'il essayait de leur enseigner en disant, si on te gifle une joue, donne une autre. C'est pour dire, ne sois pas réactif. Ne donne pas au monde ce qu'il tente de te faire produire. Par contre, continue à manifester la nature de Dieu. Il dit, lorsqu'on te frappe d'une joue, ne faut pas réagir, donne une autre. Réagis de la manière qui va déstabiliser l'humanité en se disant, comment est-il comme ça? Ça va à l'encontre de nos principes. Jésus a dit, j'ai déjà vécu avec eux, je connais le monde, je sais ce qu'ils ont fait. Ça ne va pas changer dans tous les cas. Quelles que soient les générations, le monde va continuer à être pareil. Mais rassurez-vous d'une chose, c'est fait. Oh, il aurait dit ces phrases, après être mort et ressuscité, j'allais avoir encore un peu plus de confiance en disant, ouais, il a vraiment tout fini. Mais il est encore sur la terre. Et il a encore quelques jours à vivre jusqu'à mourir. Mais Jésus, il faut attendre. Et si tu tombais avant de mourir? Et si quelque chose de mal arrivait avant que tu ne meures? Tu parles déjà de vaincre pendant que tu es encore sur la terre. Oui, il était encore sur la terre que Jésus disait déjà que j'ai vaincu le monde. Il n'a pas eu besoin de mourir et de passer de l'autre côté ou de revenir en ressuscité pour parler de sa victoire. Frère, nous pouvons être vainqueurs du monde pendant que nous sommes sur la terre, vivant ici. Au milieu des hommes. Je me encourageais quelqu'un en lui disant que les tribulations, les souffrances, les attaques, les plans de l'ennemi, les racontars des hommes, les projets mesquins et macabres, machiavéliques qui sont cachés dans les ténèbres, les lésons-dits, les publications sur Internet, Facebook, YouTube, ce qu'on raconte et ce qu'on parle de toi, prends courage. Jésus a vaincu le monde. Quand le monde se dresserait par un système bien sophistiqué à pouvoir aller à l'encontre de vérités que tu annonces avec hardiesse, à ta ténacité, à l'authenticité de la parole, à ton dévouement à Jésus-Christ et à l'obéir à lui seul, quand le monde te fera pression pour que tu fléchisses et que tu entres dans le système habituel et que tu te conformes aux habitudes de tous et que toi tu aurais dit non et que tu dis « je vais continuer à respecter la parole de Dieu » même s'il faut que je sois mis de côté. Alors tiens bon, mon frère. Jésus a vaincu le monde. La victoire est à toi. Tiens bon, ma sœur. La victoire est à toi. Quand les lois seront votées à l'encontre de ta foi et que les majorités tiendront un langage contraire à tes convictions, quand on te traitera d'archaïque et on dira que tu es aveugle et bigot parce que tu crois à un vieux livre qui aurait été inventé par les hommes pour pouvoir manipuler leurs besoins, quand on te traitera d'anciens, des vieux et d'archaïques, parce que tu as tenu à la sanctification, qu'on te considérera comme la peste, la plaie de l'entreprise, parce que tu veux rester dans la droiture, qu'on te dira que tu mourras comme ça, parce que tu as refusé de livrer ton corps dans le péché. Tiens bon, Jésus a vaincu le monde. Ces adversaires que tu as l'impression d'être plus nombreux que toi, plus forts, ces systèmes que tu as l'impression qui est sur le point de te broyer et de t'avaler, tiens bon, Jésus a vaincu ça. Tiens bon, Jésus a vaincu ces magouilleurs qui se mettent tous ensemble dans l'entreprise et ils sont sur le point de te faire porter les chapeaux parce que tu es trop droit.
Tiens bon, ne les laisse pas te changer. Jésus a vaincu ce système-là. Et toi aussi, tu es vainqueur. La victoire est en toi et elle est garantie. Jésus les a résistés et les a vaincus. Laisse-moi te parler de quatre choses qui vont rassurer en toi cette nature d'être différent et d'accepter cette différence et de continuer dans cette différence comme la nature d'un enfant de Dieu. Premièrement, les souffrances et les combats ne sont pas un manque de foi. Mon frère, ma sœur, écoute-moi très bien. Le fait que tu passes par des moments difficiles où tu manques des habits, tu manques de l'argent, ou tu manques quelque chose, tes besoins primaires, ne signifie pas que tu manques la foi. Le monde te donnera l'impression que si tu es vraiment un enfant de Dieu, si tu crois vraiment, si tu fais vraiment les choses de Dieu, si tu es vraiment dans la vérité, si tu pries vraiment sincèrement, tu ne peux pas rester comme ça, tu ne peux pas manquer des choses comme ça. Mais où est ton Dieu? Les manques, les souffrances par lesquelles tu passes ne veulent pas dire que tu ne fais pas confiance à Dieu. Les souffrances et les combats ne sont pas un manque de foi. Il est prévu que nous puissions porter notre croix. Il est prévu que nous puissions passer par les épreuves. Il a prévu ça, il l'a dit. Il ne nous l'a jamais caché, Jésus. Jésus ne nous a jamais caché que nous pleurons. Il nous a dit que nous pleurons. Mais il a dit qu'il essuiera nos larmes. Il ne nous a pas dit qu'il n'y aura pas d'adversité. Il a dit qu'on va nous attaquer. Mais il a dit, nous allons vaincre ce combat-là. Alors le fait que tu passes par des moments difficiles et que tu aies des souffrances et que les gens t'attaquent et que l'adversité se multiplie et que quelquefois tu as l'impression que l'ennemi a vaincu, ça ne signifie pas que tu manques la foi. Ça ne signifie pas que ton Dieu n'est pas réel. Ça ne signifie pas que tu manques de confiance à Dieu. Non. Ah, pasteur, moi je passe par les... Moi je n'ai pas assez de foi, pasteur, parce que je souffre. Si vraiment j'avais la foi, je ne peux pas passer par ça. Non, ce sont ceux qui ont la foi d'ailleurs qui passent par cette épreuve par laquelle leur foi est éprouvée, donnant la persévérance et se transformant de plus en plus à des valeurs sûres. Les souffrances, les tribulations, les moments durs ne signifient pas que nous manquons la foi à Dieu. Deuxièmement, les attaques contre notre foi en Christ sont inévitables. Deuxième vérité que je dois dire pour te encourager à ceci. Sache que les attaques contre ta foi en Christ, le fait que les gens disent du mal de ce que tu crois en Jésus, ça c'est inévitable. Tu aurais été le plus bon des hommes, le plus droit, respectant toutes les règles. Cela n'empêche pas aux gens de se plaindre de toi. Ils ne diront pas toujours ouvertement « Ah, je me plains de toi parce que tu crois en Jésus ». Non. Ils vont trouver un autre langage et souvent les êtres humains utiliseront les piliers du système, les piliers politiques, administratifs, légaux. Ils vont utiliser ce que la société a comme moyen de punir les hommes pour te punir, mais pour la mauvaise cause. Ils vont te punir en donnant l'impression, en donnant extérieurement l'impression que tu as enfreint la loi. Ils vont utiliser tous les moyens qu'ils ont à disposition et ils vont te faire porter le chapeau parce que l'objectif pour eux, c'est de te punir. C'est exactement ce qu'ils ont fait de Jésus. Il a sacrilège, il a parlé contre le temple. Oh, lui qui est un homme, il s'est fait prendre pour Dieu. Même Pilate qui veut le... Il dit, mais moi, je ne vois rien de mal en lui. Je ne vois rien de mal dans cette personne. Pourquoi je dois le faire? Je ne vois rien qui les rende condamnables. Mais ils ont sorti toutes sortes de piliers. Quand on était sur le point de le libérer, ils ont commencé à crier, crucifiez-le. Mais l'argument, on n'en a pas, on n'a plus d'argument. Les gens appelleront d'autres personnes. Ils feront des appels à monter jusque dans des niveaux d'échelle plus élevés. Ils appelleront les patrons des patrons. Ils donneront même des informations à des gens qui disent, quand tu le verras là-bas, je ne veux pas qu'il passe. Même la personne qui doit exécuter leur sale besogne, c'est dire, mais pourquoi je dois lui faire ça? C'est quelqu'un de bien. Moi, je t'ai dit, mets-le-lui ça dans le verre. Toi, tu penses que c'est quelqu'un de bien? Tu penses que c'est quelqu'un de bien? Mais donne la preuve, il est mauvais en quoi? Moi, je t'ai dit, fais ce que je te demande. Tu subiras de projets macabres. Mon frère, prends courage. Jésus a vaincu cela. Il a vu leur projet. Ce que j'aimais de Jésus, c'est qu'il savait ce que les gens dans leur cœur, ils ont dans leur cœur. Mais ça ne l'a pas empêché de cohabiter avec eux. Jésus savait que
Judas va le trahir. Mais il a vécu avec lui. Quand il a donné le pouvoir aux disciples de chasser les démons, il en a donné à Judas aussi. Prends courage, ne fuis pas le monde. Consomme plutôt la victoire de Jésus sur le monde. Les attaques contre ta foi en Christ sont inévitables. On attaquera toujours ta foi, même si on donne des raisons plus ou moins valables. Mais ce qu'ils veulent tuer en toi, ce qu'ils veulent détruire, c'est le fait que tu crois en Jésus et que tu as donné ta vie à lui et à lui seul. Troisième vérité. Le monde fait usage des mêmes stratégies de combat qu'il a toujours utilisées. Le monde fait usage des stratégies de combat qu'il a toujours utilisées. Toujours. Jésus dit, prenez courage, j'ai vaincu le monde. Pourquoi il dit ça? Il dit pas, prenez courage, j'ai vaincu Galilée, prenez courage, j'ai vaincu la Judée, prenez courage, j'ai vaincu Nazareth. Non, il cite pas une ville en particulier, il cite pas un peuple, mais il cite un système. Il cite une façon d'être qui est un mélange des désirs, des passions des êtres humains, se laissant conduire par eux-mêmes, s'organisant pour devenir leur propre Dieu à l'encontre de la volonté de Dieu. La rébellion du cœur et du système humain. C'est ce qu'on appelle le monde. Et ça, ça n'a pas changé. On a changé la façon de s'habiller, on a changé des monnaies, on a avancé en technologie, mais le monde est resté monde. Et ça, c'est une bonne nouvelle. Dans quel sens? Dans le sens que ce que Jésus a vaincu, c'est exactement le même adversaire que nous avons aujourd'hui. Les moyens que Jésus a utilisés sont exactement les mêmes moyens qui marcheront aujourd'hui. L'emballage va changer, les noms vont changer, mais le contenu est exactement le même. Le monde nous attaque de la même manière qu'il a attaqué Jésus, qui a attaqué les premiers disciples. Le monde essaie d'étouffer la foi avec les mêmes outils. Et Jésus-Christ est la même solution. Hier, aujourd'hui, éternellement. Sachez-le bien que le monde utilisera toujours les mêmes stratégies. Raconter des choses contre toi, créer des scandales. Vous savez, quand le monde n'arrive pas à vous atteindre sur un mal, il démontre aux autres que vous avez péché contre votre propre foi. C'est ce qu'ils ont fait pour Daniel. C'est ce qu'ils ont fait pour Jésus-Christ. Ils veulent dire que, voilà, il a blasphémé. Quand ils se rendent compte qu'on ne sait pas allier suffisamment de gens contre vous, on aimerait montrer aux gens que même le Dieu que vous prétendez servir, eh bien, vous ne le servez pas dans la vérité. Il a blasphémé. Vous savez que c'est de Jésus que les gens ont dit qu'il était dans l'occultisme. On a même dit qu'il chassait les démons par un esprit mauvais, par un démon. Il dit ça, c'est par le prince des démons qu'il fait ça. Frère, cette réputation-là de Jésus. Vous savez, le Jésus dont nous, on utilise le nom pour chasser les démons, lui-même, quand il exerçait ça, on l'appelait occultiste. Vous pensez que c'est vous qu'on va avoir honte de vous nommer et de placer des noms sur votre dos? C'est vieux, ça. Le monde a toujours eu ça comme système. Oh, maintenant avec l'Internet, maintenant qu'ils ont de meilleurs outils pour pouvoir propager leurs mauvaises nouvelles. Frère, enfant de Dieu, reste dans la sanctification. Crains le Seigneur. Si t'arrives de tomber, relève-toi. Continue ta marche pour l'éternité. Jésus revient bientôt. N'abandonne pas la foi en Christ. N'abandonne pas la sanctification. N'abandonne pas la prière. Continue à gagner des âmes. Continue à vouloir plaire à Dieu. Obéis à ses instructions. Jésus a vaincu ce monde. Il ne t'abandonnera pas. Au moment de manger, tu mangeras. Même si c'est un pain de douleur avec la paix, tu mangeras. Le Seigneur prendra soin de ton corps. Après qu'on t'ait flagellé, tes blessures vont sécher, tu continueras. Après qu'on t'ait fait partir de ce boulot-là, l'Éternel t'en donnera un autre. Après qu'on t'ait fait jeter des prisons en utilisant des outils de la loi pour donner l'impression que tu étais mauvais, mais le Seigneur finira par te défendre et te donnera sa paix. Mais n'abandonne pas, car Jésus a vaincu le monde. Jésus a vaincu ces systèmes-là. Il y a une victoire. Des fois, vous avez l'impression que le monde est puissant. Vous avez l'impression que une association de YouTubeurs et une association de TikTokers qui s'élève contre vous et qui en prévient un système où vous attaque en rafale, vous avez l'impression que vous n'avez nulle part à vous défendre. Jésus a vaincu ça aussi. Les pharisiens, les personnes les plus respectées, disait ce qu'il pouvait dire. Mais Jésus a vaincu ça aussi. Alors prenez courage.
Jésus a vaincu le monde. Enfin, je veux que vous sachiez une chose. Jésus a vaincu en utilisant ces trois manières. Jésus a vaincu grâce à ces trois manières. Trois manières différentes. Les voilà. Premièrement, en chassant les démons. Jésus a vaincu le monde en allant directement contre l'adversaire, l'esprit qui dirige ce monde, le diable qui est derrière. Jésus chassait les démons, guérissait les malades. C'est comme ça qu'il a obtenu sa victoire. La Bible déclare, le Fils de l'homme est apparu pour détruire les œuvres du diable. Souvenez-vous, lorsque Jésus a donné le pouvoir aux disciples, ils sont allés chassant les démons, ils sont revenus avec joie. Jésus dit, de là où je suis, moi je voyais le diable tomber du ciel, Satan tomber du ciel comme une éclair. En chassant des démons dans des territoires, il faisait perdre au diable le pouvoir dans cet espace. Jésus a gagné comme ça. Il affrontait directement les esprits. Même quand il entendait Satan dans Pierre, il s'est tourné vers Pierre et dit « Arrière de moi, Satan !» C'est comme ça qu'on obtiendra notre victoire. Attaquez le diable par son nom. Vous ne sanctifierez pas le démon. Le démon, ça s'échasse. Mais la deuxième manière que Jésus a usée pour vaincre, c'est que Jésus a vaincu en aimant les hommes. C'est par l'amour. Les hommes n'ont pas besoin d'être chassés, ils ont besoin d'être aimés. Les démons doivent être chassés, pas aimés, pas cajolés, pas sanctifiés, chassés, vaincus au nom de Jésus. Mais les êtres humains ont besoin d'amour. Quand Jésus était dur et autoritaire sur un démon, autant que les démons, l'homme se manifestait, Jésus montrait tellement d'autorité, autant lorsqu'il est libre, autant même pendant qu'il est en train de les délivrer, sous cette autorité, on ressent de la compassion et on voit de l'amour. Et c'est d'ailleurs l'amour qui a poussé Jésus vers ces personnes qui souffraient. N'est-ce pas, vous vous souvenez de l'histoire de cette femme dans le temple qui était courbée pendant au point de 18 ans? Jésus le regarde et le guérit et il donne comme illusion, il donne comme illustration, il dit, vous donnez, vous allez faire promener vos animaux, même le jour de sabbat, et cette fille d'Abraham, que Satan avait gardé captive pendant autant d'années. Fallait-il pas la rendre libre? Vous voyez que c'est la compassion de cette captivité qui l'a poussée à donner liberté. Jésus a aimé les hommes. Du reste, il est écrit, Dieu a tant aimé le monde qu'il a donné son Fils unique. Vous voulez vaincre le monde? Aimez les hommes. Même quand ils sont en train de vous faire du mal, la Bible dit, aimez vos ennemis. Vous avez appris qu'il a été écrit, il a été dit, moi je vous dis, aimez vos ennemis. Priez pour ceux qui vous persécutent, pour ceux qui vous maltraitent, priez pour eux. La Bible dit, aimez-leur, qu'ils deviennent vos sujets de prière. Nous voulons vaincre ce monde, ne faisons pas dent pour dent, œil pour œil. Nous voulons vaincre ce monde, répondons par l'amour. Aimons les hommes, pécheurs ou non pécheurs. Montre-leur notre amour, même quand ils sont déterminés à faire de nous leurs adversaires. Ne faisons pas le même, ne faisons pas ce qu'ils font, ne répliquons pas ce qu'ils font, ne nous vengeons pas, aimons. C'est ça le moyen d'être un bon chrétien. C'est ça le moyen de vaincre le monde. Et en fin de compte, Jésus, il a vaincu ce monde en pardonnant les péchés. C'est une chose que de pouvoir initier un geste d'amour vis-à-vis de quelqu'un. C'en est une autre de pouvoir faire passer le mauvais geste qu'il a posé sur toi. De oublier, de laisser passer, de remettre cette faute, de pardonner. Le pardon, mes amis, est une expérience si forte que notre cerveau envoie à notre système corporel le signal selon lequel on a mal. Vous savez, quand vous pensez à quelque chose que quelqu'un vous a fait, vous devez libérer le pardon. Vous pleurez. Vous pleurez pourquoi? Votre corps est censé pleurer parce que vous avez été heurté physiquement, parce que vous avez une douleur quelque part. Vous avez mal où quand vous priez, quand vous pleurez pour le pardon? Vous avez mal où exactement? Non, pasteur, ça fait mal au cœur. Non, non, la partie où vous sentez la douleur, là, c'est l'estomac, c'est pas vraiment le cœur. Mais vous avez mal. Votre cerveau envoie une information selon laquelle
Vous souffrez, vous êtes dans l'angoisse. De fois, vous pleurez plus fortement comme ça que si vous étiez blessé. De fois, la douleur d'un problème, d'un mal qu'on a subi peut faire plus de jours qu'une grosse blessure. Ça fait mal. Mais Jésus a vaincu le monde en lui pardonnant. Il est venu, il a porté sur lui les péchés. Les hommes ont raconté, parlé. Ils ont même jeté la salive sur lui. Ils ont tout dit. Et lui, il n'a pas attendu de ressusciter. Il était encore à la croix. Qu'il a dit, « Père, pardonne-leur, car ils ne savent pas ce qu'ils font. » Si nous voulons vaincre ce monde, mes amis, c'est des trois manières que Jésus-Christ a utilisées. Aux démons, chasser les démons. User de l'autorité, de la puissance du nom de Jésus pour repousser l'adversaire. Aux hommes, montre-leur l'amour de Dieu. Il est un père qui continue à les attendre. Il attend ses fils prodigues. Il est là. S'il les voit venir, il va courir les rejoindre. Aux hommes, pardonnez-leur leurs péchés. C'est le seul moyen de les ramener en réconciliation avec Dieu et le seul moyen pour vous d'être en paix avec le monde autour duquel nous sommes. Parce que le prince de ce monde arrive, a dit Jésus. Le seul moyen de le vaincre, c'est qu'il n'y ait rien de lui en toi. Pardonne. Ne t'en va pas coucher avec le mal. Ne t'en va pas dormir avec le mal. Ne t'en va pas dormir avec la colère. Aime. Aime même tes ennemis. Et chasse. Chasse les démons sans réfléchir à deux fois. Nous venons de finir une semaine d'encouragement. Je vous ai parlé droit, directement. Je ne me suis pas senti donner beaucoup de tournures d'enseignement. Je vous ai dit que mon devoir pendant cette semaine, c'était d'être comme Barnabas. Juste un fils de l'exhortation. Un fils de l'encouragement. Quelqu'un qui serait plongé à bâtir votre foi, à vous donner des tenirs fermes. Si nous voulons être des disciples qui continuent à être comme le Maître, qui grandissent comme il se doit et qui continuent à manifester la vie de Christ dans ce monde pourri, on a de temps en temps besoin d'être boosté, encouragé, fortifié. C'est pour cette raison que les apôtres ont écrit des lettres à d'autres églises pour les encourager. Et c'est ce que j'ai tenté de faire durant cette semaine. Que dis-je? C'est ce que le Saint-Esprit est en train de faire dans votre cœur durant cette semaine. Que cette œuvre qu'il a commencée aille jusqu'au bout. Et que quelqu'un reprenne les forces dans ses entrailles et que sa vie spirituelle qui était complètement en train de fané, revive, parce que le Saint-Esprit de Dieu a remis la parole à sa place et a restauré le cœur. Au nom puissant de Jésus. Amen. Bonne fin de semaine. Rencontrons-nous la semaine prochaine. Qui sait? Qu'est-ce que Dieu a encore à nous dire? Let's teach. Grandissons ensemble.

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0: Jérémie, chapitre 46. La parole de l'Éternel qui fut adressée à Jérémie, le prophète, sur les nations. Sur l'Égypte, sur l'armée de Pharaon Nécho, roi d'Égypte, qui était près du fleuve de l'Euphrate, à Carchémish, et qui fut battu par Nebuchadnezzar, roi de Babylone, la quatrième année de Joachim, fils de Josias, roi de Juda. Préparez le petit et le grand bouclier, et marchez au combat. Attelez les chevaux, montez, cavaliers, paraissez avec vos casques, polissez vos lances, revêtez la cuirasse. Que vois-je? Ils ont peur, ils reculent. Leurs vaillants hommes sont battus. Ils fuient sans se retourner. L'épouvante est de toutes parts, dit l'Éternel. Que le plus léger ne trouve aucun salut dans la fuite, que le plus vaillant n'échappe pas. Au septentrion, sur les rives de l'Euphrate, il chancelle, il tombe. Qui est celui qui s'avance comme le Nil et dont les eaux sont agitées comme les torrents? C'est l'Égypte. Elle s'avance comme le Nil et ses eaux sont agitées comme les torrents. Elle dit, « Je monterai, je couvrirai la terre, je détruirai les villes et leurs habitants. Montez, chevaux, précipitez-vous, chars. » Qu'ils se montrent, les vaillants hommes, ceux d'Éthiopie et de Put qui portent le bouclier, et ceux de Lud qui manient et tendent l'arc. Ce jour est au Seigneur, à l'Éternel des armées. C'est un jour de vengeance où il se venge de ses ennemis. L'épée dévore, elle se rassasie, elle s'enivre de leur sang. Car il y a des victimes du Seigneur, de l'Éternel des armées, au pays du Septentrion, sur les rives de l'Euphrate. Monte en Galade, prends du baume, vierge, fille de l'Égypte. En vain tu multiplies les remèdes, il n'y a point de guérison pour toi. Les nations apprennent ta honte, et tes cris remplissent la terre, car les guerriers chancellent l'un sur l'autre, ils tombent tous ensemble. La parole qui fut adressée par l'Éternel à Jérémie, le prophète, sur l'arrivée de Nebuchadnezzar, roi de Babylone, qui voulait frapper le pays d'Égypte. Annoncez-le en Égypte, publiez-le à Migdol, publiez-le à Nof et à Tachpanès. Dites, lève-toi, prépare-toi, car l'épée dévore autour de toi. Pourquoi tes vaillants hommes sont-ils emportés? Ils ne tiennent pas ferme, car l'Éternel les renverse. Il en fait chanceler un grand nombre. Ils tombent l'un sur l'autre, et ils disent, allons, retournons vers notre peuple, dans notre pays natal, loin du glaive destructeur. Là, on s'écrie, « Pharaon, roi d'Égypte, ce n'est qu'un bruit. » Il a laissé passer le moment. « Je suis vivant, » dit le roi, dont l'Éternel des armées est le nom, comme le Tabor parmi les montagnes, comme le Carmel qui s'avance dans la mer. Il viendra. Fais ton bagage pour la captivité, habitante, fille de l'Égypte. Carnof deviendra un désert. Elle sera ravagée. Elle n'aura plus d'habitants. L'Égypte est une très belle génisse. Le destructeur vient du septentrion. Il arrive. Ses mercenaires aussi sont au milieu d'elle comme des veaux engraissés. Et eux aussi, ils tournent le dos. Ils fuient tous sans résister. Car le jour de leur malheur fond sur eux, le temps de leur châtiment. Sa voix se fait entendre comme celle du serpent. Car il s'avance avec une armée, il marche contre elle avec des haches, pareils à des bûcherons. Ils abattent sa forêt, dit l'Éternel, bien qu'elle soit impénétrable. Car ils sont plus nombreux que les sauterelles, on ne pourrait les compter. La fille de l'Égypte est confuse, elle est livrée entre les mains du peuple du septentrion. L'Éternel des armées, le Dieu d'Israël, dit, « Voici, je vais châtier Amon de No, Pharaon, l'Égypte, ses dieux et ses rois, Pharaon et ceux qui se confient en lui. Je les livrerai entre les mains de ceux qui en veulent à leur vie, entre les mains de Nebuchadnezzar, roi de Babylone, et entre les mains de ses serviteurs. Et après cela, l'Égypte sera habitée comme au jour d'autrefois, dit l'Éternel. Et toi, mon serviteur Jacob, ne crains pas, ne t'effraye pas, Israël, car je te délivrerai de la terre lointaine, je délivrerai ta postérité du pays où elle est captive. Jacob reviendra, il jouira du repos et de la tranquillité, et il n'y aura personne pour le troubler. » Toi, mon serviteur Jacob, ne crains pas, dit l'Éternel, car je suis avec toi. J'anéantirai toutes les nations parmi lesquelles je t'ai dispersé, mais toi, je ne t'anéantirai pas. Je te châtierai avec équité. Je ne puis pas te laisser impuni.
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2: Chers frères et sœurs en Christ, bonjour. C'est dans le psaume 18, dans les versets 1 à 4, que nous allons méditer la parole de Dieu. Quel est le thème de ce psaume ? Le titre est le suivant, « Merci éternel pour ta délivrance ». Qui l'a écrit ? À quel moment ? C'est David, lorsque Dieu l'a délivré de tous ses ennemis, et en particulier de Saül. Que nous enseigne la vie de David en 2026 ? S'il est un homme qui a vécu de grandes épreuves, c'est bien le roi David. David a été choisi par Dieu pour être le roi d'Israël à la place de Saül. Il a été désigné et oint par le prophète Samuel. À vue humaine, il n'était pas le meilleur candidat. Ses frères étaient plus imposants que lui, grands de taille et de bons guerriers. Lui n'était qu'un simple berger. Mais voilà que les critères de Dieu pour choisir ses serviteurs et même le futur roi de son peuple ne sont pas les mêmes que ceux des hommes. Nous lisons « L'homme regarde à ce qui frappe le regard, mais l'Éternel lui regarde au cœur ». Et il en est de même lorsque, quelques siècles plus tard, Jésus a choisi les 12 disciples qu'il a formés et qu'il a envoyés pour évangéliser le monde. L'apôtre Paul dira même que Dieu a choisi les choses faibles du monde afin de confondre les fortes et les sages. De tout temps et aujourd'hui encore, le plus grand obstacle qui nous exclut du service de Dieu, de son Église, de son œuvre, c'est l'orgueil. Et cet orgueil, il est présent dans chacun et dans chacune de nos cœurs naturels. D'ailleurs, à plusieurs reprises, la parole de Dieu nous enseigne que Dieu résiste aux orgueilleux, mais qu'il fait grâce aux humbles. L'humilité est la qualité première que Dieu recherche en toi, si tu veux que Dieu t'utilise pour le renouveau de ta famille, de ton église, du peuple dans lequel tu vis. De Moïse, nous lisons, « Moïse était l'homme le plus humble de toute la terre. » Et Jésus dira, « Apprenez de moi, car je suis doux et humble de cœur. » Alors, posons-nous la question. Pourquoi Dieu a-t-il rejeté le roi Saül et lui a-t-il ôté sa couronne et sa confiance ? C'est à cause tout simplement de son orgueil. Si nous ne sommes pas vigilants, les fonctions que Dieu va te confier peuvent te faire tomber dans l'orgueil. Et la parole de Dieu nous dit que l'orgueil précède la chute. Écoutons, comme un avertissement, ce que Dieu dit à Saül. « Quand tu étais petit à tes yeux, je t'ai élevé. Mais maintenant que tu te crois grand à tes yeux et que tu m'as mis de côté, eh bien, je te retire la royauté. » Et voilà qu'au lieu de s'humilier, que va faire Saül ? Il va résister à Dieu. Et Dieu va lui résister. Saül va tout faire pour conserver son trône par tous les moyens. Il va combattre de toutes ses forces David, loin de Dieu, afin de l'empêcher de monter sur le trône d'Israël. La guerre pour conserver sa place, voilà l'arme qu'il va utiliser. Et malheureusement, celui qui lutte contre Dieu tombe lui-même dans le propre trou qu'il va creuser. Saül va mourir d'une façon lamentable, dramatique, et en même temps, son fils Jonathan et ses deux frères vont mourir avec lui. Alors, réfléchissons un peu. Nous avons ici deux niveaux de compréhension. Tout d'abord, le niveau humain. Lorsque les hommes se battent entre eux pour garder leur pouvoir, comme c'est aujourd'hui, eh bien, il y a la guerre, il y a la haine, il y a la violence, il y a la division, il y a la mort. Et le diable se réjouit de ces divisions. C'est ce qui se passe aujourd'hui dans le monde entier, en Iran, en Irak, en Syrie, au Liban et dans tous les pays du Golfe. Et nous ne sommes pas à l'abri de la suite de cette guerre. Et puis, il y a aussi le niveau spirituel. En chacun de nous, même après notre conversion à Jésus-Christ, il y a la guerre entre deux forces. Saül, le symbole de l'orgueil, et David, le symbole de l'humilité et de l'obéissance à la volonté de Dieu. Saül se révolte, David obéit. Que vas-tu choisir, toi, dans ta vie de tous les jours ? Et si tu tombes dans cette guerre, elle va être féroce, car nous voyons que derrière cette lutte, il y a une guerre spirituelle entre le diable qui est révolté contre Dieu et qui veut garder son pouvoir sur toi et écraser ta foi et ta vie spirituelle. Et puis de l'autre côté, il y a Dieu qui, par le Saint-Esprit, veut te donner la force de vivre une vie de sainteté dans l'obéissance à la volonté de Dieu pour ta vie. En fait, c'est la guerre entre ton vieil homme, esclave du péché, qui est normalement mort à la croix, mais qui veut toujours revenir à la vie et nous influencer. Et de l'autre côté, il y a l'homme nouveau conduit par la parole de Dieu et par le Saint-Esprit. En fait, c'est une guerre spirituelle entre les ténèbres et la lumière, entre la puissance de la chair et la puissance de l'esprit de Dieu. Alors revenons à David. Avant de lui confier le trône d'Israël, Dieu va lui apprendre l'humilité et l'obéissance. Au travers de quoi ? Eh bien, au travers des épreuves qu'il va subir. Nous voyons dans le psaume 119 qu'il dira, au verset 71, « Il m'est bon d'être humilié. Pourquoi ? Afin que j'apprenne à obéir à ta parole. » Quelles sont les qualités que Dieu va façonner dans le caractère de David au travers des luttes, des combats et des tempêtes de la vie? Et de même pour toi et pour moi, quelles sont les qualités que Dieu veut façonner dans ton caractère, dans mon caractère, au travers des luttes, des combats et des tempêtes de ta vie? Première qualité, Dieu veut t'apprendre un amour plus grand pour lui. David commence ainsi, « Je t'aime, ô Éternel. » Est-ce facile d'aimer Dieu? Pas toujours. Le secret d'une vie chrétienne victorieuse, malgré toutes les attaques que nous subissons, tous les dangers que nous avons affrontés, toutes les épreuves que nous traversons depuis des mois et qui se sont accentuées ces dernières semaines, eh bien, nous voyons que ce n'est pour que mon amour pour lui puisse grandir, s'approfondir et s'élargir. « Je t'aime, ô Éternel, dit David au début de ce psaume 18. Je t'aime aujourd'hui plus qu'hier et je t'aime encore plus que demain. Je t'aime, ô Éternel, de tout mon cœur, de toute ma force, de toute mon énergie. » Voilà la prière que fait David au début de ce psaume 18 dans les versets 1. Alors, prenons un autre exemple de la Bible. C'est l'exemple de Pierre, l'apôtre. Pierre se croyait fort, invincible, meilleur que tous les autres disciples, même de donner des leçons, des conseils à Jésus, comme Saül et comme nous le faisons parfois. Mais Pierre a été brisé à 3 reprises, il a renié Jésus. Et lorsque le regard de Jésus va croiser le sien, il va sortir et il va pleurer amèrement. Pourquoi ? Parfois, comme Pierre, nous avons besoin d'être brisés dans notre orgueil par une situation inattendue qui va me rappeler que je ne suis pas meilleur que les autres, qui me rappelle ce que Jésus a dit, « Sans moi, vous ne pouvez rien faire. » Et que moi aussi, je suis capable de décevoir Dieu et de lui briser le cœur. Peut-être que durant ces derniers mois, ces dernières semaines, ces derniers jours, tu vis des épreuves compliquées. Et peut-être que dans ces épreuves, ton amour pour Jésus s'est refroidi. Même ta vie spirituelle et ton intimité avec Jésus s'est refroidie. Alors, sois vrai et honnête. Ne te cache pas la face. N'aie pas peur de confesser à Dieu que ton amour pour lui, ta flamme pour le service et le témoignage se sont refroidis. Car après sa repentance et la confession de ses péchés sur les bords du lac de Tibériade, à 3 reprises, Jésus va poser 3 fois la même question à Pierre. « Pierre, fils de Jonas, m'aimes-tu ? M'aimes plus que les autres ne m'aiment ?» Et Pierre va répondre « Oui, je t'aime, Seigneur. Oui, je t'aime, Seigneur. » Et à la fin, il dit « Tu sais toutes choses. Tu sais que je t'aime, Seigneur. » Et à partir de là, et après le don du Saint-Esprit à la Pentecôte, Dieu va aimer Jésus de tout son cœur, jusqu'à être prêt à mourir en martyr pour lui à Rome sur une croix, la tête en bas et les pieds en haut, car Jésus va lui confier une belle mission. Il va lui dire « Paix mes brebis, paix mes agneaux ». Mes amis, la première étape pour sortir vainqueur de tous les combats intérieurs et extérieurs que tu as menés aujourd'hui même, c'est que ce matin, tu reçoives un nouveau baptême de l'amour de Dieu dans ta vie chrétienne. Le cantique dit « Plonge-moi dans ta rivière d'amour ». Oui, plonge-toi ce matin dans la rivière d'amour de Jésus, afin que ton amour pour Dieu soit total, sans condition et sans faille. Saint Augustin disait « Aime Dieu et fais ce que tu voudras ». La deuxième étape pour vivre une vie de victoire au sein des épreuves que tu es en train de vivre et d'être utilisé par Dieu pour de nouveaux combats et de nouvelles victoires, c'est que tu te poses la question « Qui est Dieu pour toi ?» C'est très important de te poser cette question. Car de ta réponse à cette question, ou bien tu vivras une vie chrétienne limitée, faible, pleine d'échecs et de découragement, ou bien tu vivras une vie chrétienne victorieuse qui porte du fruit pour Dieu et pour son royaume. Alors voyons dans ces versets que nous venons de méditer, dans le psaume 18, les sept qualités de Dieu. Non seulement au travers de ces épreuves, l'amour de David pour son Dieu a grandi, a mûri, mais de plus, sa relation avec Dieu s'est enrichie. Il va avoir une nouvelle vision de qui est Dieu pour lui. Dans les versets 2 à 4, David décrit qui est Dieu pour lui, quelle est sa vision de Dieu, et il énumère sept qualités de Dieu qui sont comme des chemins nouveaux, comme les sept couleurs de l'arc-en-ciel. Si tu reçois ces sept qualités ce matin, elles vont te permettre de vivre une nouvelle étape, une nouvelle alliance, une nouvelle dimension, une nouvelle saison dans ta vie chrétienne. Comment appelle-t-il Dieu David ? Tout d'abord, il dit « ma force », puis « mon rocher », puis « ma forteresse », puis « mon libérateur », puis « mon Dieu », puis « mon abri ». Et enfin, ma haute retraite. Oh, lorsque j'ai médité ces sept qualités de Dieu, mon cœur a explosé de joie. Mes amis, c'est extraordinaire de croire en un Dieu, en un Père céleste qui a autant de qualités. Est-ce que tu as remarqué que toutes ces qualités sont des armes défensives, de protection, pour nous aider à faire face aux attaques de nombreux ennemis que tu rencontres aujourd'hui, que le monde rencontre aujourd'hui, et devant lesquels beaucoup sont déboussolés. Et si tu médites ces sept qualités de Dieu au travers de la lumière de Jésus, qui en fait Dieu, fait homme, alors ces qualités deviennent encore plus riches et elles deviennent plus concrètes pour toi. Paul dira même, nous avons tout pleinement en Jésus-Christ. Voilà ce que Jésus te donne par la foi en lui. Si tu es faible, Jésus te donne sa force. Si tu marches sur des sables mouvants, Jésus est ton rocher qui te donne de la stabilité. Si tu es en danger, Jésus est ta sécurité. Si tu es enfoncé dans des problèmes insolubles, Jésus va t'en libérer. Quand tu fais face à des soucis qui te dépassent, Jésus est Dieu, rien ne lui est impossible. Quand l'ennemi t'attaque, Jésus est ton abri, il va te défendre. Et enfin, quand les flots déchaînés veulent te submerger, Jésus est ta haute retraite en qui tu vas trouver la sécurité. Mes amis, voilà le Dieu qui t'aime. Voilà le Dieu qui, par amour pour toi et pour moi, a donné sa vie sur la croix pour nous sauver et faire de toi une nouvelle créature par la foi en Jésus-Christ. Par ta foi personnelle, voilà le Dieu que David aime. Voilà le Christ que Pierre et tous les disciples de Jésus aiment. Et lorsqu'ils ont reçu la puissance du Saint-Esprit à la Pentecôte, ils sont devenus des témoins de Jésus à Jérusalem, en Judée, en Samarie et jusqu'aux extrémités de la terre. Voilà, mes amis, le Dieu avec lequel ce matin tu vas renouer ton alliance d'amour. À nouveau, pacte d'amour avec Dieu par Jésus-Christ et par l'onction du Saint-Esprit. Mais tout ne s'arrête pas là. Le titre « Merci éternel pour ta délivrance », comment le vivre cette délivrance dans mes combats quotidiens. Au verset 4, David nous enseigne une autre qualité, une autre arme pour être vainqueur. Surtout les Sauls extérieurs et intérieurs qui te font la guerre à ton âme et qui veulent tuer ta foi en Christ. Écoutons bien, je m'écris et fais cette prière. Loué soit l'Éternel et je suis délivré de tous mes ennemis. Alléluia. Cette arme, c'est la louange. Au verset 5 et suivant, David est passé par des situations très difficiles où il a touché les portes de l'enfer. Lorsque tu passes de telles tempêtes qui ébranlent toute ta vie spirituelle et qui te donnent l'impression que tu vas te noyer, ne te révolte pas contre Dieu ou ne te décourage pas, mais loue Dieu. C'est ce que Paul et Silas ont fait pendant la nuit dans la prison de Philippe, alors qu'ils avaient été battus, enchaînés. Et pendant qu'ils louent le Seigneur, les portes de fer de la prison vont s'ouvrir, leurs chaînes vont tomber et le geôlier qui voulait se suicider va se convertir à Jésus. « Que dois-je faire ? » dit-il, « pour être sauvé ?» Paul lui dira « Crois au Seigneur Jésus et tu seras sauvé, toi et toute ta famille. » Il se convertit à Jésus avec toute sa famille. Alléluia ! Voilà le miracle que Dieu fait en réponse à la louange. Quel est son secret ? Ou bien de regarder à tes difficultés ? Regarde à Dieu et loue-le pour ses 7 qualités. Et le miracle s'est produit. Je m'écris « Loué soit l'Éternel » et je suis délivré de tous mes ennemis, car Jésus les a tous vaincus à la croix. Alors en conclusion, quels sont tes ennemis qui te font souffrir ce matin et qui te gardent prisonnier dans la peur et qui te font perdre ta paix ? Une épreuve familiale, une maladie, un décès, un échec, la guerre qu'il y a dans le monde ? À la croix, Jésus les a tous vaincus. Je suis plus que vainqueur par Jésus qui nous a aimés, dit l'apôtre Paul. Rappelle-toi, mon ami, les 3 étapes pour expérimenter la délivrance de Dieu face à tes peurs, à tes doutes, à tes découragements, à tes révoltes, à tes tempêtes. Premièrement, je t'aime, ô Éternel. Demande que le Saint-Esprit te baptise d'un amour nouveau pour Dieu, ton Père. Deuxièmement, tu es par Jésus-Christ ma force. Voilà les qualités. Répète, tu es ma force. Répète, tu es mon rocher. Répète, tu es ma forteresse. Répète, tu es mon libérateur. Répète, tu es mon Dieu. Répète, tu es mon abri. Répète, tu es ma haute retraite. Focalise-toi sur qui est Dieu pour toi par Jésus-Christ. Et enfin, utilise face à tes problèmes l'arme de la louange. Ne regarde pas ton problème, regarde au Seigneur qui a vaincu ton problème. Et comme David proclame, je te loue Seigneur parce que tu me délivres de tous mes ennemis. Par la foi maintenant, je crois que tu me délivres de tout ce qui me fait mal, de tout ce qui me fait peur, de tout ce qui me fait souffrir, de tout ce qui me rend triste parce que c'est toi qui me délivres. Alléluia. Prions. Seigneur, je te loue et je te bénis pour cet exemple de David ce matin. Il avait toutes les raisons pour se décourager, comme nous aussi aujourd'hui. Quand on voit ce qui se passe dans le monde, que de sujets de peur et d'angoisse, ou peut-être dans ce que tu vis ce matin. Mais merci Jésus, parce que comme David, nous voulons te dire que nous t'aimons, parce que tu nous as aimés le premier. Et nous voulons te dire que nous proclamons que tu es ce Dieu grand, puissant, qui en Jésus-Christ a accompli toutes les victoires. Et en retour, Seigneur, je veux te louer. Je veux te louer, Jésus. Je te loue pour mes frères et sœurs qui entendent ce message. Je te loue parce que c'est toi qui les rejoins là où ils sont et tu les libères de leur prison. Tu les libères de tout ce qui peut les oppresser et tu leur donnes au nom de Jésus la victoire, la paix. Et l'assurance que avec Dieu, nous ferons des exploits. Bénis cette journée, bénis mes frères et sœurs qui entendent ce message, bénis leur famille. Visite-les là où ils en ont besoin et aie pitié de ce monde qui souffre. Père, arrête cette guerre, ramène la paix et ramène la sécurité dans tous ces pays et tous ces peuples qui souffrent et que dans cette épreuve, beaucoup se tournent vers toi et croient en toi. Alléluia. Amen. Frères et sœurs, je loue le Seigneur pour ces moments bénis que nous venons de vivre. Continuez à lire la parole de Dieu, psaume 18, les premiers versets, et regardez à Jésus. Et au nom de Jésus, tu es victorieux. Bon dimanche, bonne semaine et à très bientôt. Au revoir.

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Écoute, Israël. Le Seigneur est notre Dieu. Le Seigneur est l'unique. Tu aimeras le Seigneur ton Dieu de tout ton cœur, de toute ton âme et de toute ta force. Ces paroles que je te donne aujourd'hui resteront dans ton cœur. Tu les rediras à tes fils, tu les répéteras sans cesse, à la maison ou en voyage, que tu sois couché ou que tu sois levé. Tu les attacheras à ton poignet comme un signe. Elles seront un bandeau sur ton front. Tu les inscriras à l'entrée de ta maison et aux portes de ta ville.

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2: La question est posée. Bonjour, je te suis depuis longtemps maintenant. J'ai une question par rapport au lapsarianisme. Je ne sais pas si l'orthographe est correcte. Calviniste donc, que faut-il penser de tout cela? Peux-tu expliquer les différents points de vue et donner par la même occasion celui que tu penses être le plus plausible? Merci beaucoup et que Dieu te bénisse. Voilà une question très très très fine de la théologie calviniste et je suis curieux d'avoir les réactions de voir combien de personnes écouteront cet épisode. Alors, je vais commencer par une petite histoire authentique. Mon premier professeur de théologie ressemblait à Abraham Lincoln. Trevor Cragen, c'était son nom, était un homme profond et réservé. Alors, quand je parle de Abraham Lincoln, un homme au visage long, barbe austère, un homme extrêmement peu souriant. D'ailleurs, on savait qu'il éclatait de rire lorsqu'il y avait la commissure de sa lèvre qui s'élevait de quelques millimètres. On se disait, voilà, il est mort de rire. Et il se trouve qu'il avait un garçon et une fille, et sa fille fréquentait un pilote, ou un futur pilote. Non, il était déjà pilote. Enfin, fréquentait, mais il était très intimidé par le futur beau-père, et il n'arrivait pas à l'approcher. Et il n'arrivait pas à trouver le courage en lui de lui demander la main de sa fille. Et puis, un jour, ils étaient à table, à leur domicile, et puis sa fille voulait que, quand même, les choses avancent, qu'ils puissent se marier, donc... donnait, je pense, des coups de pied sous la table pour qu'il devienne l'homme qui devait prendre ses responsabilités. Et voilà que notre pilote demande avec beaucoup de crainte et d'angoisse l'occasion de parler à Trevor Cragen. Et Trevor lui répond « Parle ». Et il lui dit « Non, mais en privé, en privé, en privé !» Donc, ils se lèvent, vont marcher, et puis dégouline de sueur, il est tellement inquiet de ce qui va se passer, peut-être que la réponse sera non. Enfin, il aime tellement cette jeune fille, et en même temps, il se rend compte que c'est un homme difficile, quoi. Et finalement, il arrive à poser la question fatidique, est-ce qu'il peut avoir la main de sa fille? Et cet homme s'arrête, Trevor le regarde droit dans les yeux, froidement, et lui dit, tu veux la main de ma fille? Et notre homme mais s'effondre presque en larmes. Enfin, oui, si c'est possible, enfin, on est amoureux, on voudrait construire, mais enfin... Et puis, il lui dit, ok, j'ai juste une question, une seule. Selon comment tu répondras, tu pourras avoir la main de ma fille ou pas. Et donc, cet homme s'exclame, c'est quoi la question? Et justement, il lui pose la question, es-tu infra ou supralapsarien? Et là, il y a un moment de pause... dans la conversation, et cet homme s'effondre presque en larmes en disant « Mais je comprends même pas la question !» Et puis, eh bien, Trevor a eu ce petit sourire montrant qu'il était mort de rire, en lui disant « Ça va, tu peux avoir ma fille en mariage. » Et le voilà soulagé, et donc ça pose la question, justement, faut-il être infra ou supralapsarien? C'est une question qui est débattue avec passion par un tout petit groupe d'individus. Ce débat a lieu dans le cercle restreint des calvinistes, j'en ai parlé dans l'épisode précédent, si tu cherches à en avoir la définition, et elle concerne l'ordre logique des décrets de Dieu. Logique, mais non chronologique, et c'est important de le souligner. Et donc, ça a un rapport aussi au temps, parce que selon comment on imagine Dieu lié au temps, alors la notion de chronologie ou d'ordre logique a un impact différent, bien que ce soit pas forcément le point discuté par les infra ou les supralapsarianistes. Alors, on va essayer de le décortiquer un petit peu. Quand je parle du décret de Dieu, je parle de quoi? On lit en Éphésiens chapitre 1, verset 11, que « En lui, en Christ, nous avons aussi été mis à part, prédestinés selon le plan de celui qui opère tout selon la décision de sa volonté. » Éphésiens 1, 11. La formulation est frappante car il s'agit de un plan au singulier, issu d'une volonté unique de Dieu. Donc de tout temps, Dieu a un seul projet, une seule orientation, un dessein formulé par un Dieu qui a agi en toute indépendance et qui n'est jamais dépassé par les événements. Il n'y a pas eu de création joyeuse, brutalement interrompue par la chute. Dieu n'a pas été dépassé par les événements. C'est en pleine conscience que les éléments de son plan ont été articulés. Je te renvoie à l'épisode de mon podcast « Est-ce que Dieu savait d'avance ce que Adam et Ève allaient faire ?» Cette notion de Éphésiens 1.11, ce décret est relevé dans d'autres passages de l'Écriture. Proverbe 19.21, « Il y a dans le cœur de l'homme beaucoup de pensées, mais c'est le dessein de l'Éternel qui s'accomplira. » Psaume 33.11, « Le conseil de l'Éternel subsiste à toujours et les projets de son cœur de génération en génération. » Et puis Ésaïe 46, verset 10, « J'annonce dès le commencement ce qui vient par la suite et longtemps d'avance ce qui n'est pas encore établi. Je dis, mon projet tiendra bon et j'exécuterai tout ce que je désire. » Fin de la citation. Donc, ce que l'on voit, déjà, pour commencer notre discussion, c'est que Dieu a un seul plan. Et ce plan comprend l'ensemble des événements qui arriveront. Dieu dirige toutes choses, mais il dirige sans pour autant être responsable du mal que les hommes et les anges commettent. Je ne sais pas comment ça marche. On parle de compatibilisme. C'est-à-dire que l'homme agit et les anges agissent selon leur nature, mais ce faisant, même s'ils ont l'impression de faire leur volonté, ils accomplissent un projet supérieur, un projet divin. Et il y a là un mystère dans la manière de conduire ce monde. Alors donc, selon ce décret, qu'est-ce qu'il contient ? Eh bien, il y a eu la décision qui a été prise avant le temps de créer le monde. Et puis il y a eu la décision qui a été prise avant le temps qu'il y aurait une chute. C'est-à-dire que Adam et Ève, et avant lui un ange qui se manifestera sous l'angle d'un serpent, un ange va tomber, chuter, entraînant de nombreux anges avec lui. Ça faisait partie de sa décision, de son décret. Et puis la décision a été prise avant le temps qu'il y aurait une rédemption. Effectivement, c'est ce que nous dit Éphésiens chapitre 1. Dieu nous a élus avant la fondation du monde, avant que le monde existe donc, pour que nous soyons saints et sans défaut devant lui. Dans son amour, il nous a prédestinés par Jésus-Christ à être adoptés selon le dessein bienveillant de sa volonté pour célébrer la gloire de sa grâce qu'il nous a accordée en son bien-aimé. Voilà, création, chute, rédemption, mais dans quel ordre logique ? Logique, mais pas chronologique, parce que Dieu est le créateur du temps. Alors, il faut bien réaliser, et je l'ai évoqué très brièvement, c'est que la relation de Dieu au temps fait l'objet de réflexions philosophiques pointues pour lesquelles je suis incompétent. Certains considèrent que Dieu existe en dehors du temps et que le temps que nous expérimentons est un élément de la création. C'est la position de Grudem qui écrit, théologie systématique, que Dieu n'a ni commencement ni fin, ni succession de moments dans son être. D'autres considèrent que Dieu existe dans une succession temporaire, certes différente de notre temps, différente de celle que nous expérimentons. C'est l'avis du théologien John Feinberg qui conclut une longue analyse sur la question. Je crois que la meilleure manière de comprendre la relation de Dieu au temps est de voir Dieu comme temporel. C'est page 428 de son livre « No one like him », « Personne comme lui », et il aborde cela avec beaucoup de sérieux. Alors, il se distingue pour autant de tout ce qui est de la théologie du process, ça fait pas partie de la question, donc je ne vais pas l'aborder, mais juste que tu saches, il y a un livre qui traite des quatre perspectives qui existent sur Dieu et le temps. C'est un livre édité par Gregory Gansel, God and Time, Four Views, Dieu et le temps, quatre perspectives différentes. J'avoue, j'ai lu une partie de ce livre, j'ai lu aussi des évaluations de ce livre, et je dois déclarer forfait, ma capacité de comprendre les nuances entre ces positions est limitée. Et donc je pense plutôt à un Dieu qui est en dehors du temps, qui existe en dehors du temps, un peu comme Grudem. Reprenons la question. Tu te souviens ? Un décret, un seul décret, avec des éléments de création, de chute et de rédemption. Est-ce qu'il est possible de discerner dans l'Écriture des moyens de comprendre dans quel ordre logique cela a été formulé ? La position supralapsaire, donc supralapsarianisme, dit, et là je cite pour une fois réfléchi, rédaction rédigée par Alanisius, excellent livre à la Maison de la Bible, la position supralapsaire, du latin supra signifiant au-dessus, d'où le sens d'avant, et lapsus chute, deux points, Dieu a posé le décret d'élection, logiquement et non historiquement, chronologiquement, avant ceux de la création et de la chute. Donc imagine-toi, il y a des milliards et des milliards et des milliards... Ben non, en fait, il n'y avait pas de temps. Avant que le temps existe. L'ordre logique, c'est que Dieu te choisit, si tu es un élu, avant de dire « je décrète qu'il y a une création et une chute ». C'est la position supralapsaire ou supralapsarienne. La position infralapsaire, infra signifiant au-dessus, en dessous, pardon, d'où le sens d'après, Dieu a posé le décret d'élection après, logiquement et non historiquement, ceux de la création et de la chute. En d'autres termes, longtemps avant qu'il y ait quoi que ce soit, Dieu réfléchit et dit « il va y avoir une création, il va y avoir une chute, et il va y avoir une rédemption ». Ça, c'est la position infralapsaire ou infralapsarienne. La position supralapsaire dit « il va y avoir des sauvés, ils s'appelleront ta ta ta ta ta ta ta, et il y aura une création, et il y aura une chute ». Donc, voilà les deux positions. Est-ce que les données bibliques permettent de trancher de façon certaine sur cette question? À mon sens, la réponse est non. Mais certains sont très, très vigilants sur ces thèmes, bon, peut-être parce qu'ils aiment beaucoup la philosophie théologique, mais franchement, c'est très difficile de se faire une idée. Déjà, comment est-ce que l'on pense à la pensée de Dieu avant le temps et que le monde existe? C'est compliqué, ça. Donc, je crois qu'on est quand même aux limites de ce que l'on est capable de formuler. Certains disent la position supralapsaire met en avant le salut, la position infralapsaire met en avant une sorte, alors pas de libre-arbitre, hein, on est chez les calvinistes là, hein, mais met en avant quand même l'amour général de l'ensemble de l'humanité. Est-ce important? Grudem ne veut même pas en parler directement, mais uniquement dans une note de bas de page. Alors, je te lis la note de bas de page, il décrit ces positions que je viens de décrire, et il conclut « En fait, si j'ai décidé d'évoquer cette divergence dans ce chapitre, c'est uniquement parce que les termes supralapsaire et infralapsaire sont parfois utilisés dans les cercles théologiques comme symbole de discussion hautement abstraite et obscure. Il m'a donc paru approprié d'informer le lecteur de la nature de ce débat et de la signification de ces termes. Les personnes intéressées pourront se référer à Berkhoff dans Systematic Theology, pages 118 à 125. » Fin de la citation. Alors, comme tu le vois, c'est vraiment une question plutôt technique, très fine de théologie, et si tu veux comprendre ce que ça change, tu peux lire Pour une fois réfléchi, qui donne quelques pages quand même de réflexion sur des possibles ramifications de cette doctrine. Comme je l'ai dit, les supralapsaires disent mettre en avant la grâce et la justice souveraine de Dieu, les infralapsaires disent mettre en avant un amour plus général de l'humanité, qui est condamné plutôt à cause de son refus de la grâce. Alors voilà, j'avoue, je ne suis pas en mesure de donner une préférence. On a touché les limites de mon cerveau, déjà très limitées, à la fois par la formation et par l'âge et par les capacités de réflexion. À mon avis, la question est fondamentale pour une seule raison, pour éloigner les prétendants de nos filles. Sinon, bonne réflexion.
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Chers amis, jusque-là, nous nous sommes penchés sur les protagonistes de cette cinquième trompette. Et nous avons vu cette étoile tomber du ciel qui n'était autre que Satan. Nous avons vu ces sauterelles qui sortaient du puits de l'abîme et de la fumée. Et nous avons compris qu'il s'agissait de démons qui se faisaient passer pour des personnes décédées, qui étaient toujours en vie, qui avaient remporté la victoire. Et nous avons vu à quoi cela menait à travers l'expérience de Saül, qui a cherché à rentrer en communication avec Samuel. Eh bien, j'aimerais maintenant voir avec vous un élément que nous avons jusqu'à présent passé sous silence. C'est la durée d'action de ces sauterelles. Il nous a dit qu'elles ont agi pendant 5 mois. Je vous invite à le relire dans le chapitre 9, au verset 5 et au verset 10. Il leur fut donné non de les tuer, mais de les tourmenter pendant 5 mois. Et le tourment qu'elles causaient était comme le tourment que cause le scorpion quand il pique un homme. On le retrouve également au verset 10, « Elles avaient des queues semblables à des scorpions et à des aiguillons, et c'est dans leur queue qu'était le pouvoir de faire du mal aux hommes pendant 5 mois. » 5 mois. 5 mois, il paraît que c'est la durée pendant laquelle des sauterelles peuvent faire du mal à un pays. Il est vrai que dans les pays du Moyen-Orient, un vol de sauterelles peut être absolument calamiteux. Mais la question qui se pose maintenant, c'est de se dire, est-ce qu'il s'agit d'une durée littérale, 5 mois, c'est-à-dire 150 jours, ou est-ce qu'il s'agit d'une durée prophétique, c'est-à-dire dans un système où un jour égale un an, il s'agirait là de 150 ans. Alors, le texte biblique a cette double approche. Et nous avons en réalité deux types de prophéties datées ou chiffrées dans la Bible. Un certain nombre de textes nous donnent des durées littérales et d'autres des durées prophétiques. Mais le facteur de changement étant de 360, puisque une année dans le calendrier hébraïque valait 360 jours, ce facteur-là permet qu'il n'y ait pas trop de difficultés à reconnaître une prophétie littérale d'une prophétie de type prophétique, avec un jour égal un an. Et j'aimerais vous montrer qu'il y a un certain nombre de prophéties qui obéissent à ces deux systèmes. Alors, prenons juste quelques exemples. D'abord, dans le livre de Jérémie, au chapitre 25 et au verset 11. Jérémie nous dit ceci, « Tout ce pays deviendra une ruine, un désert, et ces nations seront asservies au roi de Babylone pendant 70 ans. » Eh bien, la captivité de ces pays-là et d'Israël à Babylone a duré 70 ans. Temps littéral. Je vous cite une autre prophétie que l'on trouve dans la Genèse, au tout départ, au chapitre 6, et qui est donnée à Noé. Genèse, chapitre 6, verset 3. Alors l'Éternel dit... « Mon esprit ne restera pas toujours dans l'homme, car l'homme n'est que chair, et ses jours seront de 120 ans. » Il s'agit de 120 ans littéraux, interprétés différemment, mais 120 ans littéraux. J'aimerais maintenant vous donner d'autres exemples, des exemples qui nous montrent que on peut avoir des durées de type littéral.
Alors, regardons par exemple ce qui nous est donné dans Daniel au chapitre 9. Dans Daniel, d'ailleurs, nous avons deux types de durée. Au chapitre 4, par exemple, il est prédit à Nebuchadnezzar qu'il va rester fou pendant 7 ans. Eh bien, sa folie a duré 7 ans. Mais par ailleurs, au chapitre 9, il y a la prophétie des 70 semaines. Je ne vais pas la détailler ici, ce serait trop long, mais c'est passionnant. Eh bien, 70 semaines, cela fait 490 jours. Et cette prophétie va durer 490 années. En d'autres termes, le départ de la prophétie qui part du décret disant que Jérusalem doit être rebâtie aboutit à la mort de Jésus, au sacrifice sur la croix et à 2 ou 3 ans encore après. Prophétie extrêmement précise dont on peut suivre le déroulement, où il y a plusieurs étapes et où on voit que le début du ministère commence en l'an 27, que la mort de Jésus est programmée en l'an 31 et que la fin de l'ère juive, si j'ose dire, se situe jusqu'en l'an 34. À ce moment-là, l'Évangile va exploser et atteindre d'autres nations. Une autre prophétie, où un jour égale un an, nous est donnée dans Apocalypse 2, au verset 10, et c'est dans la lettre à Smyrne. Apocalypse 2, 10. Ne crains pas ce que tu vas souffrir. Voici, le diable jettera quelques-uns de vous en prison, afin que vous soyez éprouvés, et vous aurez une tribulation de 10 jours. Sois fidèle jusqu'à la mort, et je te donnerai la couronne de vie. La période de Smyrne est sans doute la période des plus grandes persécutions. Et le summum de la persécution va être atteint avec Dioclétien. Pratiquement, les chrétiens n'ont pas le droit d'exister. Et cette persécution va commencer en l'an 303 de notre ère. Dioclétien se retirera des affaires, mais la persécution va continuer. Et elle va aller jusqu'en 313. Date à laquelle Constantin remportera la victoire sur l'autre César au pont Milvius et fera cesser la persécution. La persécution a exactement duré 10 ans. La prophétie l'annonçait de 10 jours. Et par conséquent, vous voyez là qu'il y a une prophétie de type prophétique, si j'ose dire, une durée de type prophétique où un jour vaut un an. D'une manière générale, les prophéties que nous trouvons dans l'Apocalypse sont de type prophétique, c'est-à-dire un jour égale un an. Et nous le trouvons, comme ici par exemple, dans la lettre à Smyrne, nous le trouvons également au chapitre 12, où toute la période du Moyen-Âge et de persécution du Moyen-Âge est prédite sous la forme d'une femme qui doit aller au désert et qui y est nourrie 1260 jours, c'est-à-dire 1260 ans. Nous verrons ça dans nos prochains exposés. Mais j'aimerais souligner devant vous un fait qui est rarement souligné, c'est que la dernière prophétie, celle du chapitre, la dernière prophétie datée, celle du chapitre 20, nous parle de 1000 ans. Et tout le monde parle de 1000 ans. Et personne ne parle de 360 000 ans. C'est-à-dire que cette durée-là, parce qu'elle est très importante, est prise directement de manière littérale. Et la question m'est venue,
Mais à partir de quand commence-t-on à donner dans l'Apocalypse des durées littérales? Alors, je vais essayer de vous entraîner dans une réflexion où on va essayer de comprendre pourquoi certaines choses sont données de manière littérale et d'autres de manière prophétique. Et je vous invite pour cela à lire un texte qui se trouve dans le livre des Nombres, au chapitre 14 et au verset 34. De même que vous avez mis 40 jours à explorer le pays, vous porterez la peine de vos iniquités 40 années, une année pour chaque jour, et vous saurez ce que c'est que d'être privé de ma présence. Les Hébreux sont aux portes de Canaan, et ils vont envoyer des espions pour explorer le pays, et pour voir si vraiment il est conforme à ce qu'ils en attendent ou à ce qu'avait promis Dieu. Et quand ces espions, alors ils restent 40 jours dans le pays, à explorer le pays, et ils arrivent avec des fruits absolument magnifiques. Et le peuple se réjouit à la vue de ces fruits extraordinaires. Pensez qu'il fallait 2 hommes pour porter une grappe de raisin. Mais voilà, les espions disent, mais ce sont des géants qui habitent le pays. Et nous paraissions comme des fourmis à leurs yeux. Et ils découragent le peuple d'aller prendre possession de ce pays-là. Ces 40 jours n'ont servi à rien. Seuls 2 espions vont faire entendre un avis contraire. Ces 2 espions, c'est Josué, celui qui succédera à Moïse, et Caleb. Ils disent, bien sûr, ces gens sont des géants, mais Dieu nous aidera, Dieu est avec nous. Allons. Et le peuple ne veut pas aller. Puis après, il va se décider, voyant que Dieu n'est pas satisfait de leur réaction. Et Dieu leur demande de ne pas aller à ce moment-là. Et ils y vont quand même, et c'est une défaite. Et c'est à ce moment-là que Dieu leur dit, au fond, et je paraphrase, de la même manière que les espions ont exploré le pays pendant 40 jours, vous, vous allez explorer le désert pendant 40 ans. Ce que j'aimerais souligner devant vous, c'est que ce que les hommes de Dieu, ces 2 hommes de Dieu, Caleb et Josué, ont vécu en tant que représentants du peuple, ce qu'ils ont vécu en jours, le peuple va le vivre en années. Et nous avons un 2e exemple de ce type que nous allons trouver chez le prophète Ézéchiel au chapitre 4. Ézéchiel, chapitre 4. Ézéchiel va être là une parabole vivante. Et voici ce que Dieu va lui demander et qui paraît tout à fait extraordinaire. On pourrait le reprendre depuis le début. « Et toi, fils de l'homme, prends une brique, place-la devant toi, et tu y traceras une ville, Jérusalem. Représente-la un état de siège. » Forme des retranchements, élève contre elle des terrasses, environne-la d'un camp, dresse contre elle des béliers tout autour. Prends une poêle de fer et mets-la contre un mur de fer entre toi et la ville. Dirige ta face contre elle et elle sera assiégée et tu l'assiégeras. Que ce soit là un signe pour la maison d'Israël. Puis, et c'est là le texte qui nous intéresse, puis, couche-toi sur le côté gauche, mets-y l'iniquité de la maison d'Israël, et tu porteras leur iniquité
autant de jours que tu seras couché sur ce côté. Je te compterai un nombre de jours égal à celui des années de leur iniquité, 390 jours. Tu porteras ainsi l'iniquité de la maison d'Israël. Quand tu auras achevé ces jours, couche-toi sur le côté droit, et tu porteras l'iniquité de la maison de Juda pendant 40 jours. Je t'impose un jour pour chaque année. Quelle épreuve pour Ézéchiel. Il va devoir rester couché pendant plus d'un an, dans des conditions extrêmement difficiles. Mais Dieu veut faire de lui une parabole vivante. Simplement, ce que le peuple a vécu en année de péché et de révolte contre Dieu, il ne peut pas le faire vivre à Ézéchiel. Et il va le faire vivre à Ézéchiel en raccourci. Chaque année de péché du peuple va être vécue un jour par Ézéchiel. Et donc, Ézéchiel, en tant que prophète, va réaliser ce qui a été vu par le peuple. Rappelez-vous, dans Nombre, chapitre 14, ce que les prophètes ou ce que les hommes de Dieu avaient vécu en jour, le peuple allait le vivre en année. Ici, ce que le peuple a vécu en année, le prophète va le vivre en jour, mais le principe est le même. Ce que le peuple vit en année, le prophète le vit en jour. Et maintenant, se pose une question. Qu'advient-il quand le peuple devient prophète? Eh bien, c'est une situation qui se réalise à la fin des temps. Et nous allons le trouver dans un texte que nous avons déjà lu, qui est celui de Joël, du prophète Joël, au chapitre 2 et au verset 28 et 29. Voici ce que nous dit ce texte. Et vous savez que c'est la pluie de l'Esprit qui nous est décrite là. Après cela, je répandrai mon esprit sur toute chair. Vos fils et vos filles prophétiseront, vos vieillards auront des songes et vos jeunes gens des visions. Même sur les serviteurs et sur les servantes en ces jours-là, je répandrai mon esprit. Autant dire que tout le monde est sous l'action de l'esprit. Les jeunes, les vieux, ceux qui sont en haut dans l'échelle sociale, ceux qui sont en bas, tous sont saisis par l'esprit. Le peuple devient prophète. Mais si le peuple devient prophète, quelles sont les durées qui vont lui être appliquées? Eh bien, il est normal que ce soit des durées de prophète. Et ce sont donc des durées littérales. Et voilà pourquoi, alors que le peuple de ceux qui sont scellés, les 144 000, qui ont reçu la pluie de l'Esprit, et qui sont protégés de cette plaie de la cinquième trompette, de ces erreurs, de ces séductions de la cinquième trompette, le sont pendant une durée littérale de 5 mois. Mais croyez-moi, 5 mois à subir ce type d'assaut, ça correspond quand même à une lutte extrêmement dense, où il y a besoin d'une préparation. Alors j'aimerais arriver à une conclusion sur cette cinquième trompette. La quatrième, les quatre premières trompettes nous ont parlé d'atteintes graves à notre écosystème. Nous savons que c'est en cours, mais ce qui va se déclarer avec les trompettes, ce sont des événements majeurs, extrêmement importants, extrêmement brutaux. La cinquième trompette nous parle d'autre chose, de quelque chose qui est peut-être plus violent encore, mais qui s'attaque au psychisme de l'homme, qui va le troubler, le séduire,
au point que les gens chercheront la mort et ne la trouveront pas. Il faut que la plaie soit dure à supporter. Et puis, il y aura la sixième trompette. Nous ne l'avons pas vue, mais nous allons la voir bientôt. Et là, c'est à la vie des êtres humains que l'on s'attaque. Alors, il y a comme un parallèle avec les plaies d'Égypte. Et vous savez que ces plaies se sont traduites, au moins pour les deux dernières, par des ténèbres. Et c'est ce que nous trouvons à la cinquième trompette. Et la dernière, ça a été la mort des premiers-nés. Et là, à la sixième trompette, il y aura des morts. Alors, que puis-je vous dire, sinon de ne pas attendre ce moment-là. Parce que ça n'est pas au plus fort de la bataille que l'on a les moyens de s'en sortir. Mais il y a une préparation. Les 144 000 l'ont eu, mais ils peuvent aider les autres. Se préparer comment? Par l'étude de la parole de Dieu, par la prière. Parce que les temps qui sont devant nous sont extrêmement difficiles, extrêmement séducteurs. Et Jésus nous a avertis. Il nous a dit « Veillez ». Et s'il nous l'a dit, ça n'est pas pour rien. Alors n'attendez pas. C'est dès maintenant qu'on se prépare à ce qui est devant nous.

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365, une année de dévotion de Yannis Gauthier. Le résultat est à Dieu. Je cours vers le but. Philippiens chapitre 3 verset 13. Il m'arrive souvent de faire des jeux avec ma fille de 11 ans et ce que je remarque infailliblement, c'est qu'elle déteste perdre. La défaite la met dans tous ses états. Alors pour ne pas la voir pleurer, j'ai pris pour habitude de toujours la laisser gagner. Beaucoup de gens n'aiment pas perdre. L'idée même d'un semblant de défaite les abat. Aussi se mettent-ils des pressions extrêmes pour être au maximum de leur capacité afin d'optimiser leurs chances de réussite. Néanmoins, avec Dieu, les choses ne fonctionnent pas comme cela. Car quel que soit le travail qu'il nous demande, le résultat lui appartient. On ne gagne ni ne perd avec lui, étant donné que tout lui revient. Dieu ne perd jamais et il amène à la réussite chacune des actions que nous menons pour lui. Aussi, ne vous découragez pas. Continuez à courir vers le but qu'il vous a fixé et nourrissez vos pensées de cette réalité. Quel que soit ce que j'entreprends, le résultat appartient à Dieu. Et rappelez-vous aujourd'hui que Dieu ne sponsorise pas les fiascos. Une année de dévotion de Yannis Gauthier, paru aux éditions Gospel Action Productions.